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0: Y a des journées sans, la vie c'est ainsi.
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Pour cette 231e émission de Jungle Fever, je vais baisser un peu le rythme et vous proposer une sélection de groupes de blues, rock et aussi de country, avec quelques guitaristes qui ne sont pas des manchots. Nous allons par exemple commencer par la rencontre improbable entre deux monstres du British blues de la fin des années 60, avec le même patronyme mais sans lien de parenté. Pur hasard donc de retrouver Peter Green et Mike Green pour deux albums auxquels s'est joint au moins pour une part un certain J.P. Mayo. Sans doute ce dernier faisait-il ses classes avant de rejoindre, quelques années plus tard, Dr. Feelgood. Alors, pour faire vite, Peter Green, c'était un des complices de John Mayall dans les Blues Breakers, puis carrière avec Fleetwood Mac et plusieurs disques en solo. Mike Green, c'était l'âme des terribles Pirates, un des meilleurs concerts que j'ai pu voir, c'était au Marquis à Londres. Ces trois guitaristes se sont réunis sous le nom de The Enemy Within et on les écoute dans Way You Dance.

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1: Third World War est un groupe londonien de la même époque que les précédents, tout aussi éphémère, avec deux albums en 1971 et 73, typiques du British Blues et précurseurs du pub rock. Paris entre deux périodes, ils n'ont pas eu le succès attendu et le groupe a disparu. Une compilation intitulée Armageddon, sortie en 2015, fait office de rattrapage. On écoute Third World War dans le titre Stardom Road.

Petite incursion en France avec deux groupes, Larry Martin Factory et Ghana Fool. Larry Martin Factory s'est formé au début des années 70 autour de Jacques Godebarge, qui a pris comme pseudo Larry Martin. Ses formations successives incluront des musiciens importants, notamment François Xos Camuso à la basse et Paul Pechenaert, guitare et chant, tous deux anciens membres des Dogs, apportant une touche de garage rock et d'urgence à un rock urbain sophistiqué. Larry Martin Factory laisse derrière lui 4 albums sortis entre 1974 et 1981 et on les écoute dans Dog Day Afternoon.

Gana Full est originaire de Givors, cité ouvrière entre Lyon et Saint-Étienne. Le groupe s'est formé dès 1974 autour de Jack Bond. Gana Full s'est fait remarquer pour son boogie, blues et rock hargneux dans les années 70 et 80 et s'est réactivé vers 2020 avec depuis 3 nouveaux albums, dont le dernier en 2025, gardant sa vigueur intacte qui se vérifiera lors de leur passage chez Paulette en octobre 2026. Une preuve bouillonnante que le rock'n'roll est hors du temps. C'est le coup de cœur de l'émission. On écoute Gana Full dans un titre de leur première période, Saturday Night, sorti en 77, et Dangerous Times, donc, qui date de leur dernier album de 2025. Voici Gana Full.

L'auteur, compositeur, guitariste, romancier et producteur de disques occasionnel John B. Spencer, à ne pas confondre avec John Spencer, était l'une des voix les plus indubitables de la musique populaire britannique. Il a sorti à partir de 1978 plus d'une douzaine d'albums et une poignée de singles de country blues d'excellence. Un artiste à découvrir, malheureusement décédé. Voici John B. Spencer dans Two of the Blues, tiré de son LP Brick and Entry.

Ouais, quelle belle voix que celle de ce John B. Spencer. The D-72 de Washington ont existé de 1994 à 2000, le temps de commettre trois albums, composant avec un retour aux sources d'un groove garage 60s explosif. The Delta 72 ont réactualisé avec une énergie rare toute la ferveur d'un rhythm and blues salvateur. Leur swing dévastateur se retrouvait dans les racines black du rock'n'roll de façon irrésistible. On va les écouter dans Are You Ready, tiré de leur LP OOO, sorti en l'an 2000.

Tout au long de l'histoire du rock, certains musiciens ou groupes ont choisi de se présenter sur scène avec des déguisements. Le choc rock avec Alice Cooper, David Bowie ou Kiss, qui se grimaient le visage et portaient des costumes, ont montré que la musique allait de pair avec le théâtre. Leur accoutrement attirait les regards et attisait la curiosité. Porter un masque a un aspect plus significatif. Cet accessoire visuel exprime une posture, une attitude. Il contribue à planter le décor et à créer une ambiance. Il devient une seconde peau qui a bien plus qu'une explication. La démarche des artistes masqués est différente de l'une à l'autre. Certains musiciens ont décidé de rester anonymes pour que l'on se concentre avant tout sur leur musique. Les masques et l'anonymat aident ces groupes à acquérir une dimension supérieure. Parmi les plus connus, The Residents, célèbres pour leur tête en forme d'œil géant, avec leur œuvre faite de collages sonores et visuels, prétendaient que le véritable art sonore ne pouvait naître que dans l'anonymat. Les casques robotiques inspirés des romans de science-fiction ont rendu Daft Punk populaire, et plus récemment, Angines de poitrine ont fait sensation avec leurs figures cartoonesques aux motifs à pois blancs et noirs assortis à leurs décors et leurs instruments. Mais c'est surtout les artistes de la scène métal qui usent et abusent de cet accessoire visuel. En effet, ce genre est largement versé dans l'imaginaire qui appelle à la déconnexion et à rêver. Pour se démarquer dans un océan de groupes, avoir recours à un look atypique peut aider. Mais pourquoi véritablement le métal est-il obsédé par les masques ? Est-ce de la viralité, du marketing, du buzz juteux, effet de style, volonté de garder une distance face au flux médiatique ou tout simplement accessoire pour un anonymat radical ? Dans tous les cas, ils intriguent. En réalité, le recours aux masques est bien plus profond et ancestral. Les utiliser aujourd'hui revient à s'inscrire dans une longue histoire. Les masques existent dans toutes les sociétés depuis des millénaires. Ils ont pour but de dissimuler et faire oublier celui qui le porte. Le masque, et par extension le corps épeint, est une porte vers l'imaginaire, vers le surnaturel. Il sert à prendre l'apparence de dieu, de monstre, de personnage dans des célébrations religieuses ou de représentations théâtrales. C'est aussi un moyen de se mettre dans la peau d'un défunt lors de cérémonies funéraires. C'est percutant pour souligner la dimension mystique ou mystérieuse du métal qui repose sur des choix esthétiques forts. Il s'agit de gommer ou dissimuler l'aspect humain qui renforce l'aspect cryptique et secret de ces groupes en vue de développer une ambiance sombre avec des textes qui portent sur le désespoir, la misanthropie, le mysticisme, ou aussi de permettre une satire caricaturale ou de prendre une autre identité, incarner quelque chose ou quelqu'un d'autre, des représentations de symboles ou d'archétypes qui s'inscrivent dans une esthétique plus générale liée à la musique. Le stade ultime du recours au masque est de créer une mythologie en incarnant un personnage, lui donner vie, élaborer une histoire comme Slipknot, dont la particularité est de choisir pour chaque musicien des masques, d'ailleurs effrayants, en fonction de leur personnalité, qu'ils changent au gré des albums, tout comme chez Ghost. C'est toute une histoire qui est racontée en parallèle de la musique. Ils cultivent des univers fantasmagoriques, proétiformes, dans lesquels les fans peuvent se perdre. Désormais, c'est pour ces groupes une marque de fabrique et il est inconcevable de les voir à visage découvert. C'est une sorte de contrat tacite entre les musiciens et son public et pour certains, un moyen d'éviter tout culte de la personnalité. Mais la plupart assurent que les masques enrichissent leur expression artistique. Voilà donc pour l'anecdote de cette 231e émission de Jungle Fever qui portait sur le rock masqué. Et on continue avec quelques formations de blues et de country rock revisitées à la sauce Jungle Fever dans son choix. Et on continue avec les Brothers Osborne du Maryland.
qui sont bien deux frères à la base Osborne et qui ont volontairement choisi ce nom pour se distinguer des Osborne Brothers, un autre groupe de bluesgrass du Kentucky qui a débuté sa carrière dans les années 60. Les Brothers Osborne, qui nous concernent, se passionnent pour le blues et le southern rock depuis le milieu des années 2010 et c'est du lourd à l'image de ce Running Down a Dream.

Les Grecs de Sweet Nothing n'ont sorti qu'un album, A Call to Arms, en 2017. Ce disque est le produit de la rencontre et de la collaboration de plusieurs musiciens de la scène underground athénienne sur une période allant de 2009 à 2016. J'ai découvert cette œuvre tout à fait fortuitement. On y trouve de tout et que du bon. J'ai décidé de le passer dans cette émission consacrée au blues rock, car tout au long de ces 7 titres, on ressent l'esprit du blues, ce qui est l'essentiel, n'est-ce pas? Voici Sweet Nothing dans le titre qui a donné le nom à l'album, c'est-à-dire A Call to Arms.

Goodnight Texas, groupe de folk rock américain formé en 2010, est la convergence créative de deux auteurs-compositeurs nommés d'après la ville qui se trouve à mi-chemin géographique entre leurs domiciles respectifs. Drôle d'idée. Le groupe se produit à 5 et a débuté avec un premier album en 2012, suivi de 4 ou 5 autres jusqu'en 2024, élaboré de récits à travers un mélange de bluegrass, de blues et de folk rock avec une énergie brute. On écoute Goodnight Texas dans The Ghost of D.B. Cooper, tiré de leur LP Signals de 2024.

The Gliders est un trio de Chicago formé en 2013. Il s'agit d'une incroyable fusion entre garage rock et rock psychédélique et proche du blues dans la construction des compositions, avec une petite touche country rock pas déplaisante. Voici The Gliders dans Geneva Strange Mode, tiré de leur LP Maria's Hunt, sorti en 2023.

Kenneth Wayne Brobst, guitariste de premier plan, a pour pseudo Kenneth Wayne Shepherd. Il vient de Louisiane et a été bercé dès son plus jeune âge par le blues et le rock'n'roll. Son apprentissage à l'ancienne a aiguisé son art de la composition qui se vérifie dans 4 ou 5 albums. On l'écoute dans Never Looking Back, tiré de son LP How I Go, sorti en 2011.

Émergeant des rives fertiles de l'estuaire de la Mersey, le groupe Requiem Blues, bravo pour le nom, sont à l'avant-garde de la nouvelle vague du hard rock blues britannique, sans chichi. Le look et la pose du musicien sur la pochette de leur premier EP sorti en 2025, cheveux longs, chemise à carreaux, pantalon, pas de def, renvoie droit vers Rory Gallagher, à qui on pense aussi musicalement. Un premier album est sorti aussi en 2025, rien de nouveau donc, mais toujours bon à se mettre dans les oreilles. Same Old Story, comme le titre que l'on écoute, voici Requiem Blues.

Same Old Story, toujours la même vieille histoire, ce blues, et c'était l'objet de cette 231e émission de Jungle Fever. 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

0: Bonjour à toutes et à tous et bienvenue dans cette nouvelle émission Ma tranche de vie où aujourd'hui nous allons entendre quatre seigneurs et seigneurettes nous raconter eh bien, des souvenirs de leur vie. Et on va commencer dans quelques instants avec François qui est un nouveau venu, il nous parlera de son village natal. On aura aussi Michel qui va nous amener dans un aller pour le passé, je n'en dis pas plus. Ensuite on retrouvera Josette qui nous parlera de son retour en France avec ses enfants après avoir vécu au Liban pendant la guerre civile. Et puis on aura aussi Marinette pour conclure cette émission Ma tranche de vie avec ses petites citations. Mais tout d'abord donc on commence avec François et on va donc parler de votre village natal. Où est-ce que vous nous emmenez?
1: Ben, je vous emmène aux confins des Vosges. Mon village natal se situe au point de jonction des Vosges, de la Haute-Marne et de la Haute-Saône. Un petit village de 200 habitants et qui a vu les temps modernes très tard. Les routes goudronnées, il n'y en avait pas jusqu'après la guerre. Et c'était très difficile de vivre dans ce village. L'eau potable, c'est pareil. L'eau potable n'est arrivée qu'en 1957 ou 1958. Et c'était un village très rural où personne n'avait de voiture sinon le boulanger et l'épicier, c'est tout. Un tout petit village. Il était même sans issue, puisque je me souviens, étant enfant, il y avait une compagnie de l'armée allemande qui était stationnée dans ce village-là. Il comptait rejoindre la direction Bourbonne-les-Bains par le bois, dont je disais que c'était sans issue. Et je me rappelle encore de voir toute cette colonne de soldats allemands faire demi-tour parce qu'ils n'ont pas pu traverser pour aller de l'autre côté. Et le sans-issue de ce village, ça s'est arrangé seulement dans les années 57-58. Voilà.
0: Il s'appelle comment ce village alors?
1: Dampierre-les-Conflans.
0: Ah oui.
1: 200 habitants, c'est tout. Tout petit village. Et pendant toute la guerre, je n'ai pas connu mon père, je l'ai connu que le 2 août 45, puisqu'il est venu, il est revenu de déportation le 2 août 45, je me rappelle comme si c'était hier.
0: Vous aviez quel âge?
1: J'avais 8 ans.
0: D'accord, voilà. Et vous ne l'aviez pas connu avant?
1: Non, je ne l'ai pas connu avant, je ne m'en souvenais pas du tout. Il a été mobilisé, il y a eu deux mobilisations, paraît-il, une en 38 et puis après une en 40. Je ne l'ai pas connu avant.
0: Et quand il est revenu, il n'était pas non plus traumatisé
1: Non, ça allait, parce qu'il n'était pas en camp, il était dans une ferme en Prusse orientale, donc c'était quand même un peu mieux que d'être en camp. Voilà.
0: Est-ce que vous avez d'autres souvenirs de votre enfance dans ce village?
1: Oui, je ne sais pas si ma vie est gardée par des femmes, puisque ma mère, il fallait bien qu'elle travaille à la ferme. Et donc c'était une vieille demoiselle de retraitée parisienne qui me gardait. J'étais choyé et caressé comme incroyable. Voilà.
0: C'est une belle enfance alors?
1: Oui, c'est ça, une belle enfance. Trop choyé.
0: C'est bien de l'être aussi choyé. Et vous avez vécu jusqu'à quel âge dans ce village?
1: J'ai vécu jusqu'à l'âge de 9 ans, puisque là je suis parti en pension chez les franciscains. Et après, j'ai fait le séminaire de Luxeuil-les-Bains. Je suis revenu au village à 17 ans, parce que mon père était pensionné. Il était quand même très pensionné, parce qu'il était libéré par des Russes. Et il a eu, lors de la libération de là-bas, où il était stationné, donc il ne parlait pas les Russes, et les Russes lui ont mis la mitraille dessus de ventre pendant 24 heures pour savoir qui c'était, si c'était un Allemand ou un Français. Et ça, ça l'a traumatisé. Et voilà.
0: Oui, j'imagine. Mmh. Et donc, du coup, vous êtes revenu à 17 ans et vous êtes resté dans le village après un peu?
1: Oui, je suis resté 2-3 ans dans le village. Et après, je suis appelé au service militaire à Toul. J'ai connu ma femme et j'ai continué dans l'armée. J'ai fait 25 ans dans l'armée. J'ai quitté avant de la fin et je suis rentré en préfecture comme attaché de préfecture pour terminer ma carrière.
0: D'accord.
1: J'ai fait une belle vie professionnelle parce que j'ai terminé à Cayenne et c'était sensationnel avec le centre spatial sur le... Il y avait beaucoup de responsabilités.
0: Ah, vous pouvez nous en dire un peu plus? Peut-être que vous ne pouvez pas dévoiler beaucoup. C'est peut-être confidentiel, mais... vous avez fait quoi exactement
1: Où
0: bah, votre dernier poste, du coup, au centre spatial.
1: Le dernier poste, oui. C'est quand je suis revenu de Cayenne, j'ai terminé à Metz comme au service de défense.
0: Ah oui, d'accord.
1: D'accord. J'ai servi aussi à Tahiti et en Allemagne. Enfin, j'ai bien bourlingué.
0: Oui, effectivement, vous êtes bien déplacé et vous revenez, vous êtes revenu après à Toul.
1: Ah oui.
0: Depuis, vous vivez du côté de Toul. Alors, vous viviez à Toul.
1: Oui. J'avais construit à côté de Toul une maison en 1969. Puis, je l'ai vendue dernièrement puisque mon épouse est décédée il y a un an.
0: D'accord. Je suis désolée pour vous.
1: Voilà.
0: D'accord. Et donc, du coup, depuis, vous êtes en lien aussi avec l'espace Info Senior.
1: Il y a 12 ans, on est très bien.
0: Et ben voilà. Et c'est ce qu'on me dit dans l'émission. À chaque fois, on y est bien.
1: Très bien.
0: Tant mieux.
1: Voilà.
0: Et quand vous êtes parti de votre village natal, donc vous aviez 19 ans, vous y êtes retourné après ?
1: Ah oui.
0: Oui, quand même.
1: Oui, toutes mes attaches sont là-bas. J'ai encore des frères et sœurs, d'ailleurs, et j'y vais encore très souvent.
0: Ça a dû changer quand même depuis, non ?
1: Oui, sûrement. Mmh. C'est un très beau village maintenant. Goudronné, parce qu'il n'était pas goudronné avant la guerre. Ils ont goudronné la rue du village seulement dans les années 50. Vous vous rendez compte ?
0: Ah oui. Ouais. Effectivement, c'est tardif. Ouais. Enfin, je ne sais pas trop. Dans notre village, je connais pas trop. Mais...
1: Oui.
0: D'accord. Très bien. Et alors, vous m'avez montré, avant l'émission, vous avez écrit une autobiographie, en fait. Vous avez écrit votre autobiographie.
1: Oui.
0: Elle fait combien de pages ?
1: 32 pages.
0: Oh, ça va, vous avez résumé. J'avais l'impression qu'elle était beaucoup plus grosse. D'accord.
1: Oh bah oui, sinon c'est un roman, une autobiographie, il faut être assez succinct, quand même.
0: Oui, c'est vrai. Mais vous l'avez écrit pour vous, pour vos proches ?
1: Pour mes enfants. Comme ça, ils auront quelque chose à dire. Et tout le monde, ça a épaté tout le monde. J'en ai fait quoi ? J'en ai donné 50 exemplaires et on m'en redemande.
0: Ah bon ? Eh ben, très bien. Donc oui, vous racontez toute votre vie du coup jusqu'à aujourd'hui ou
1: jusqu'à la fin, jusqu'à la fin de ma vie professionnelle.
0: D'accord, oui. Oui, ça reste professionnel.
1: Et puis aussi, j'ai rencontré des personnes sensationnelles. Quand je travaillais en préfecture, j'ai dû aller dans... J'étais directeur de la protection civile à la préfecture de Nancy, et il y avait un affaissement minier. J'ai rencontré Aaron Taziev, ce genre de choses. Est-ce que j'ai rencontré aussi le médecin de Bienfou, j'ai rencontré aussi dans le cours de mes travaux. Des gens sensationnels.
0: De belles rencontres, alors qu'on peut lire dans votre autobiographie.
1: Oui, j'ai marqué tout ça.
0: Très bien. Est-ce qu'il y a d'autres choses que vous voulez nous raconter, François ?
1: Mais là, je suis un peu pris au dépourvu. Le prochain coup que je ferai un écrit, ça sera mieux.
0: Oh, pas forcément, c'est bien. Là, vous voyez, vous n'avez pas eu besoin de papier, parce que c'est vrai que tous les autres ont des choses écrites, ça peut mettre un peu la pression, mais vous voyez, vous en êtes très bien sorti sans papier. C'est plus naturel aussi, sans papier. Merci beaucoup en tout cas François, je serais ravie de vous accueillir dans une autre émission. Et on va écouter donc une chanson que vous avez choisie, c'est Nana Mouskouri, Je chante avec toi Liberté. Pourquoi cette chanson ?
1: Parce que je trouve que c'est une excellente chanson et puis je me suis produit sur scène pour la chanter.
0: Ah, à quelle occasion ?
1: En vacances dans un hôtel dans les Pyrénées. Il y avait une soirée et ils voulaient que les gens participent. Et on était quatre à avoir répété toute une semaine cette chanson et on s'est produit devant tout le monde. On était très applaudis.
0: Ça c'est bien, bravo. Je ne vous demanderai pas de la chanter cette fois-ci.
1: Non, mais... Surtout que j'ai la voix en ce moment.
0: On va écouter plutôt Nana Mouskouri alors. Merci beaucoup François.

0: On vient d'écouter Nana Mouskouri avec Je chante avec toi Liberté et on continue avec Michel. Cette fois-ci, on va faire un aller pour le passé, un retour dans le passé avec vous, Michel.
1: Eh bien, bonjour à tous. Pour vous présenter la petite chose qui va venir, je me permets de vous rappeler un vieux film que vous connaissez tous, Retour vers le futur. Eh bien, moi, je vais vous emmener en aller vers le passé. C'est l'année cruciale pour le lycéen que je suis. La terminale est au bout du bac. Je ne recommencerai pas les années trop cool de seconde et de première. Il faut même penser sérieusement à l'avenir et aux études supérieures. J'aimerais me lancer dans les eaux et forêts, vu ma passion pour la nature. Mais mon père m'a dit ne pas pouvoir payer mes études. Aïe, va falloir que je trouve un boulot. Mais quelques expériences de moniteur de colo m'ont bien plu. Donc je demande auprès de l'administration du lycée un poste de surveillant. C'était le bon moment. Quelques semaines plus tard, on me propose un poste de maître d'internat et je serai pion élève en classe de sciences expérimentales. C'est une situation ambiguë. Je vais devoir surveiller des copains et j'avoue que ça me fait légèrement flipper. Mais ce fut vraiment des copains. Je me suis vu surveiller des élèves de ma classe, mais sans aucun problème. Cette situation ne dura que quelques semaines, car je reçois alors une nomination comme maître d'internat au lycée de Bar-le-Duc. J'y suis inscrit également en classe de sciences expérimentales. Ma vie active se dessine sérieusement. Je me présente donc au lycée où je remplace un démissionnaire qui n'a pas supporté la charge de travail. Je vais comprendre très vite ce qui m'attend. Ce sera 30 heures de service comme maître d'internat, auxquelles s'ajoute une vingtaine d'heures de cours en sciences expérimentales, soit pas loin de 50 heures de boulot par semaine. Vu les conseils menaces de mon père, je ne peux hésiter longtemps, je fonce. Mais pour que vous compreniez bien la suite, je vais vous décrire le lycée. L'établissement se compose de deux bâtiments. L'entrée se situe dans un grand bâtiment ancien, doté d'un porche et d'une grande cour intérieure. C'est le style du siècle dernier et c'est l'internat. À côté, il y a un bâtiment tout moderne de verre et d'acier, c'est l'externat. Dans la partie entrée se trouve le service administratif avec les bureaux du surveillant général, du censeur, du proviseur et une grande salle pour les surveillants où tout s'organise. Les logements des chefs occupent les étages. À droite de la grande cour intérieure, on trouve les salles d'études et sur la gauche, ce sont les cuisines et le réfectoire. Aux étages, ce sont les dortoirs. Dans la cour, poussent quelques arbres qui ne voient pas beaucoup la lumière. Enfin, au fond de cette cour, il y a une chapelle qui a été reconverti en salle de jeu. Désormais, vous connaissez mieux le décor de ma première année de travail. Je suis le petit nouveau. Je dois prendre le train en marche. L'année scolaire a déjà démarré. On aménage pour moi un emploi du temps adapté à mon cas. Je surveillerai donc 5 dortoirs avec les études du matin et du soir qui leur sont jointes. On y ajoutera quelques réfectoires. Et mes 30 heures de service sont bouclées. Pour les heures de cours, on me donne l'emploi du temps de ma classe et à moi de me présenter aux différents professeurs et expliquer ma situation, en particulier que je pourrais parfois arriver en retard. Pour mes quelques instants de repos, je dispose d'une petite chambrette de 2 mètres sur 3, on dirait une cellule.
2: Comme chez nous.
1: Dès le lendemain, le train est parti. Pas de problème, je pars pour l'aventure. Arrive mon premier dortoir, que je vais découvrir. Au premier étage, avec des escaliers de bois qui craquent à chaque pas, il y fait très sombre, une trentaine d'élèves silencieux, eux. C'est curieux. Puis c'est le dortoir, deux rangées de 15 lits, avec une ambiance très sombre, c'est presque sinistre. Et au milieu, c'est mon box, avec ses rideaux. Je m'y installe, je me mets à l'aise et je dresse l'oreille. Pas un seul murmure. Rien. Je sors de mon box et là, à ma grande surprise, Tous les élèves sont debout, silencieux, au pied de leur lit. Mais vous attendez quoi? Ben que vous nous donniez l'ordre de nous déshabiller. Là, je tombe des nues. Je les envoie faire leurs petites affaires, et je vais aux miennes, en me demandant où j'étais tombé. Mais je n'étais pas au bout de mes surprises. Au réveil, on descend en rang et en silence, on traverse la cour pour une heure d'étude chaque matin avant le petit déjeuner. Et ce, pour tous les élèves. Et j'ai pas besoin de vous préciser que c'était l'heure d'étude la plus reposante de toutes. La moitié des élèves finissaient leur nuit penchés sur leur table. Là-dessus arrive l'heure du petit déjeuner, que je surveille évidemment. Enfin, je peux moi-même déjeuner, mais je dois le faire rapidement, car je dois rejoindre ma classe. Dans le bâtiment voisin, moderne celui-là. Bien sûr, je suis toujours en retard, mais mes profs sont avertis de ma situation et ne m'en tiennent pas rigueur. Avant de remonter dans les dortoirs pour d'autres nuits mémorables, je vais vous parler d'un personnage haut en couleur que nous côtoyons, nous, chaque jour. C'est le surveillant général, Zaf. Z-A-F. C'est son surnom. Pourquoi? C'est très ancien, je ne l'ai jamais su, mais ça fait rien, ça lui allait très bien. Un petit bonhomme, rondouillard, d'allure sévère, que les élèves craignent mais respectent. Il est célibataire et chaque semaine, il vient nous faire sentir le nouveau parfum qu'il a acheté. C'est des parfums pour attirer les femmes. Et il y croit sérieusement. Il s'en inonde. Mais ça ne doit pas trop marcher vu qu'il est toujours célibataire. Parmi les instances dirigeantes du lycée, il y a le proviseur, que je n'ai jamais vu en un an. Quant au censeur, je ne l'ai vu qu'une seule fois par la fenêtre de son logement au premier étage. Les élèves internes, pendant les récréations, ont le droit de jouer au ballon dans la cour. Un jour où j'étais de service de cour, justement, le ballon envoyé trop fort vient taper une fenêtre du premier étage. Le censeur passe la tête et à voix forte demande à voir le surveillant. Je m'avance à l'heure, je me fais enguirlander devant tout le monde... Et il conclut en me disant « Monsieur, que ça ne se renouvelle pas, vous devez suivre la balle des yeux. » On en a bien ri entre surveillants, mais les élèves beaucoup moins, parce que le ballon a été interdit dans la cour à partir de là. Une autre anecdote, de surveillance de cour aussi. J'entends des vociférations qui viennent de la chapelle. J'y fonce en me préparant à respecter quelques élèves. Alors là, je tombe sur Zaf, qui est en train de jouer au ping-pong, avec un élève de terminale, et qui crie parce que c'est lui qui perd. Il se calme, rit en me voyant. Sacré Zaf. Allez, suivez-moi, on remonte au dortoir. C'était pendant la première semaine. Et un soir, vers 11h ou minuit, un léger bruit m'éveille, et je vois une lumière mouvante se déplacer sur le plafond. Je sors d'un bond, et là je tombe sur un monsieur,

0: en chemise de nuit, blanche, un long bonnet de nuit terminé par un beau pompon, tout blanc aussi. Il est chaussé de charentaise. Je reste ébahi et devant ma surprise me dit « Ne vous inquiétez pas, je viens faire simplement une revue des peignes. » Pas un élève ne bronche. Ils sont tous au pied de leur lit avec leur peigne à la main. Zaf s'en saisit, le regarde à la lumière et le rend à l'élève en disant « Ton peigne est sale, va le nettoyer. » Ils filent tous au lavabo. « Je les suis, je veux voir ça. » « Ah oui, je vois. » Ils sont tous en train de nettoyer leur peigne sous l'eau du robinet avec leur brosse à dents. Incroyable. Et pas un élève ne dit mot. Au retour, Zaf contrôle, ça lui convient ou ça ne lui convient pas, et ça dure un moment. Puis quand il en a assez, il renvoie tout le monde au lit, moi compris, et il s'en va. Je reste stupéfait. Et c'est ainsi, c'est la règle. Aucune récrimination, aucune protestation d'un élève. J'avais changé de siècle.
1: Aimeriez bien nettoyer votre peigne.
2: Oui, votre peigne, est-ce qu'il était nettoyé?
0: Incroyable. Mais c'est du vécu.
2: Mmh. Ah bah oui, oui. Depuis le pyjama d'époque avec le pompon et tout.
0: Ah, voilà. Là, ça a été le pompon.
2: C'est le cas de le dire. Vous êtes resté combien de temps dans cet internat?
0: Un an.
2: Un an, ah oui, bah, et puis c'était que quelques
1: minutes. Quelle expérience.
0: Mais c'est rien, j'ai eu le temps d'apprécier.
2: Oui, non, bah voilà, oui, il s'est passé tellement de choses déjà en peu de temps.
0: Ah oui, oui, oui, oui.
2: Et vous êtes parti parce que vous le vouliez ou c'était juste
0: non,
2: un an?
0: Non, j'ai été nommé ailleurs. Ah, j'ai été nommé, par exemple, pour tout vous dire, au collège de Lignan-Barrois, qui était le seul collège de Meuse à l'époque à avoir un internat. Donc, j'ai fait une deuxième année de maître d'internat là, et après, ben, je suis parti dans l'enseignement.
2: Voilà. D'accord. Bah, très bien. Bah, merci beaucoup pour cette histoire qui fait partie aussi d'un livre, non, je pense. Alors,
0: tome 2, tome 1. Normalement, elle est prévue pour ça.
2: Oui. Le tome 2 ou c'est...
0: Ça sera le tome 2.
2: Non, le tome 2. Ah, on a déjà un peu des découvertes. Parce que vous pouvez peut-être nous en dire quelques mots pour les auditeurs qui n'avaient pas entendu dans un autre Ma tranche de vie que vous serez bientôt en dédicace au Salon du Livre de Toul, alors.
0: C'est ça.
2: Racontez-nous, c'est pour quel livre alors?
0: Alors, le livre résume plusieurs nouvelles de différents auteurs des maisons de retraite de Toul. Et ça s'intitulera Plume Touloise. Mmh. Donc, l'année prochaine, ça sera Plume Touloise, tome 2.
2: Voilà, on garde le même titre.
0: Je sais pas, mmh. Là, je suis présomptueux. Mmh.
2: Et c'est quand déjà alors le Salon du Livre? C'est
1: le 19, à partir du 19 juin.
2: À partir du 19 juin, oui, jusqu'au 19 et 20 juin.
1: Tout le week-end.
0: Voilà.
2: Et bah très bien, donc on pourra vous retrouver alors pour faire dédicacer notre livre alors.
0: Avec grand plaisir.
2: Vous avez eu des cours, je crois, hein, une séance de dédicace pour.
0: Ah oui, on a, oui.
2: Vous n'avez pas encore eu.
0: Il faut préparer tout ça, non, on ne l'a pas eu encore.
2: D'accord, pour vous entraîner à signer.
0: Nous sommes des apprentis écrivains.
2: Mais déjà, les textes que vous nous lisez, c'est vraiment très bien écrit. Enfin, vous nous emmenez à chaque fois, là, je pense qu'on était dans le dortoir, là. On avait la vision de Zaf.
0: Merci.
1: Il y a toujours des choses à raconter.
2: Ah bah oui, oui. Marinette,
0: Josette
2: aussi, vous participez au livre ou pas vous?
1: Oui.
2: Oui aussi. Ah oui, oui. Ah bah je pense que vous avez de bonnes histoires aussi, Josette, à raconter. Et ben on vous retrouve justement dans quelques instants, mais juste avant, on va écouter une chanson qu'a choisie Michel. Alors, vous avez parlé de Retour à le futur, ça aurait pu être une chanson qui était dans le film justement. Maintenant, vous avez choisi J'ai 10 ans de Souchon. Pourquoi cette chanson?
0: Parce que j'adore Souchon. Et puis, dans ma petite tête, j'ai toujours 10 ans.
2: Bon, oui, on a tous encore 10 ans. Et ben, on va écouter Souchon, et puis juste après, alors on retrouve Josette.

0: C'était donc J'ai 10 ans de Souchon que l'on vient d'entendre dans cette émission Ma tranche de vie, que l'on continue avec Josette. Et vous allez nous parler de votre retour en France avec vos enfants, parce que vous avez vécu quelque temps au Liban.
1: Oui, pendant 8 ans.
0: Eh bien, on vous écoute.
1: Alors, personne à notre retour en France n'a pu comprendre combien nous nous sommes sentis déracinés, isolés, incomprises, malgré l'aide apportée par nos proches, nos amis, avec l'obligation de s'intégrer au plus vite et d'avoir une vie normale, tant les enfants que moi, eux qui avaient perdu tous leurs amis, et moi qui devais retrouver du travail. Grâce à l'aide de mon père, nous sommes donc revenus en France et il nous a sauvés de l'enfer de la guerre civile. Les deux aînés étaient déjà arrivés pour poursuivre leurs études. Pour moi qui avais géré une entreprise prospère, me retrouver ruinée, nous avions vécu dans une certaine opulence, il fallait à tout prix retrouver un emploi. Ce retour en France que j'ai trouvé bien changé avec l'Europe et ses exigences, et cela a été une dure expérience, mal vécue par Laurence, ma fille cadette, qui idéalisait son père, Linda l'aînée étant déjà dans la vie professionnelle à France Télécom, habitait Paris. Puis la troisième fille a été confrontée à un certain racisme, trop jeune. Elle s'est intégrée après une année de pensionnat. J'essayais de maintenir une certaine harmonie dans notre famille fracassée. Après le commerce, j'ai donc pris la direction d'une agence de voyage, filiale de l'Est républicain, qui m'a emmené bourlinguer partout, visiter les hôtels afin de bien les vendre aux clients. Et les enfants se sont scolarisés, se sont bien adaptés et nous avons trouvé un logement. La vie s'est reconstruite heureuse enfin. Voilà.
0: Et ben, effectivement, quelle aventure, parce que vous aviez vécu combien de temps au Liban ?
1: 8 ans.
0: 8 ans, d'accord. Et donc, du coup, là, on est en quelle année quand vous avez...
1: On est arrivé au Liban en 1970.
0: D'accord.
1: Juste quand la guerre a commencé.
0: Bah, c'est ça, en fait, oui, d'accord.
1: En pleine guerre.
0: Et vous êtes reparti donc en 78, alors.
1: Voilà.
0: D'accord. Et vos enfants...
1: Mes filles aînées étaient déjà au Liban, puisqu'elles étudiaient. Mmh. Il n'y avait plus d'école, plus de banque, plus rien du tout. Moi, j'étais restée au Liban avec les deux petits, 8 ans et 3 ans.
0: D'accord.
1: Et il a fallu les scolariser. Je suis arrivée dans le moment des vacances de Pâques. On les a scolarisés tout de suite parce que j'étais amie avec une directrice d'école, donc elle a pris tout de suite ma fille cadette. Les deux aînés, il y en avait une qui était à Saint-Pierre-Fourier, l'aînée. La seconde, elle était au CES en Charles Guérin, à Lunéville. Et puis le petit Paul, ben, il était avec maman parce qu'il était trop jeune pour aller encore. Et il n'y avait pas à l'époque de maternelle qui accueillait les... Hein, c'était, il fallait absolument aller dans une institution privée. Donc il a été à l'école Jeanne d'Arc parce qu'il y avait aussi une garderie le soir, parce que moi je travaillais jusqu'à 8 heures. C'est pas comme maintenant. Maintenant, à 6 heures du soir, les bureaux sont fermés. On n'avait pas d'ordinateur, rien du tout. Hein. Donc il fallait... Au début, taper tous les papiers des correspondants des petits villages.
0: Mmh. Ah bah oui, oui.
1: Et après, porter le courrier pour que, au bus, au dernier bus, pour que le courrier arrive, que le journal puisse paraître.
0: Mmh. Parce que du coup, vous travaillez donc pour l'Est républicain.
1: Et puis après oui. Je suis entrée à l'Est voyage. Au début, j'ai été engagée à l'Est républicain.
0: D'accord, oui.
1: Parce que j'avais un collègue qui était très malade et on le forçait à travailler. Hein, c'était comme ça, le pauvre, il venait, il était là, il nous disait je ne peux rien faire, hein, mais la sécurité sociale était comme ça à l'époque, donc il fallait retravailler. Alors je suis venue à mi-temps, mais j'ai tout de suite trouvé du travail. Hein. Je suis arrivée au mois de mai, au mois de septembre, je travaillais. Entre-temps, j'ai fait des remplacements.
0: D'accord.
1: Parce que j'avais une amie qui était libanaise, mariée à un patron d'une grande chaudronnerie, Madame Fischer, à Lunéville. Donc, j'ai remplacé la dame du téléphone.
0: Vous avez fait pas mal de choses
1: différentes. Entre-temps, j'ai tout de suite travaillé. Hein. Parce que quand je suis arrivée, on m'a dit, le chef de l'état civil là-bas à Lunéville m'a dit, si tu ne travailles pas, il était ami avec mon frère, il avait fait son service militaire avec lui, il m'a dit, si tu ne travailles pas, tu ne peux pas avoir de sécurité sociale. À l'époque, ce n'était pas comme maintenant. Hein. C'était très sévère. Aucune aide, rien du tout.
0: Oui, donc avec autant d'enfants aussi à s'occuper.
1: Et quatre enfants, hein, de trois filles et un garçon. Mais c'est vrai, il y a quand même eu une grande solidarité, heureusement.
0: Bah oui, vous n'étiez pas seul. Et après, donc ça vous a bien plu aussi de travailler pour la branche agence de voyage.
1: Oui, bah ça a tissé aussi ma curiosité de fréquenter les journalistes. C'est juste pour ça que je pose toujours les questions. Je suis tout le temps en train de poser des questions, de m'intéresser à tout, parce que j'ai vécu tout le temps avec eux, hein, pendant 25 ans à Toul, 15 ans à Lunéville, donc c'est vrai.
0: Et ça vous a fait voyager.
1: Et puis dans les voyages, voilà. on visitait les hôtels afin de les vanter à nos clients. Puis alors, on n'était pas très bien vus par les journalistes de l'Est Républicain, parce que eux, dans le bureau, c'était les avis de décès. Il n'y avait pas d'ordinateur à l'époque. Hein, c'était les nécrologies. Nos clients, ils arrivaient avec un grand sourire. Ils étaient enchantés. Ils venaient nous remercier, nous apporter un petit cadeau. Et les journalistes nous regardaient un peu de travers. Hein, parce que, bon, on était dans les lieux de l'Est Républicain, hein, qui nous louaient. Et puis, un beau jour, c'est l'agence Havas qui a racheté l'Est Voyage.
0: D'accord, ah oui.
1: Moi, j'ai pris ma retraite dans ces mêmes moments, dans le moment où commençaient les ordinateurs. Donc, c'est beaucoup plus facile parce que les correspondants étaient tous équipés d'appareils photo, d'ordinateurs et tout, parce qu'on avait un photographe sur place. Alors que là, eux, ils avaient leur appareil photo, maintenant ils avaient les ordinateurs et nous, on n'avait plus à taper tous leurs papiers, plus ou moins bien écrits. Hein.
0: Oui.
1: Mais ça a été une véritable aventure.
0: Hein. Là, j'imagine, ça vous a fait voyager où, du coup
1: Moi, je suis allée partout, à Tahiti, partout. En Thaïlande, comment dirais-je, en Nouvelle-Zélande. Et j'ai une fille en Nouvelle-Zélande.
0: Ah oui. D'accord, qui habite encore?
1: Ah oui, elle était prof de français. Son mari aussi.
0: D'accord. Ça doit être très joli, la Nouvelle-Zélande.
1: Enfin, je n'irai pas en Nouvelle-Zélande, c'est un peu loin maintenant, je suis trop âgée. Hein.
0: Oui, ça fait quand même pas mal de...
1: 24 heures d'avion, non.
0: Voilà, c'est ça, j'allais dire, ça fait pas mal de...
1: Je suis allée à Tahiti aussi, je suis allée aussi en Thaïlande, je suis allée en Malaisie, pas partout, quoi.
2: Chapeau, madame.
1: Tout le Maghreb.
2: Chapeau, madame. Bien.
0: Et est-ce que vous êtes retourné ensuite au Liban?
1: Non, je reste à Toul.
0: Ah bah oui, vous êtes bien à Toul. Vous êtes retourné au Liban après ou pas?
1: Non, ma fille est retournée, elle est allée dans notre ancien appartement. Et moi, je n'ai pas voulu y aller parce que j'ai une amie qui habite encore, elle a une maison. Enfin, elle habite de Domartemont, mais elle y va régulièrement. Elle voulait m'emmener, j'ai dit non. Je ne veux pas être déçue, hein, parce qu'ils ont détruit tout le vieux Beyrouth.
0: Ah bah oui, oui.
1: Il n'y a plus rien. C'est des grands immeubles maintenant. Et puis vous savez, depuis chez nous, on voyait les orangers, c'était des champs d'orangers, on était en secteur chrétien, nous, hein, parce que la ville était séparée, secteur chrétien, secteur musulman. Et pour aller à l'aéroport, quand je suis rentrée, il a fallu passer 5 checkpoints pour montrer patte blanche. Hein. J'avais pas le droit de parler un mot d'arabe, et mes enfants non plus qui le parlaient. J'en avais fait la morale. J'avais dit, vous ne dites pas un mot d'arabe, hein, parce qu'attention, je suis une Française qui rapatrie ses enfants. Donc, on ne dit rien. Elle s'en rappelle, ma fille. Hein, elle dit, ah oui, je m'en souviens. Hein. Surtout le petit Paul qui parlait l'arabe, il avait 3 ans, mais il s'est brouillé.
0: Bah, oui. Et ils savent encore le parler aujourd'hui, non?
1: Non, ma fille le comprend très bien.
0: D'accord. Mais il y a quand même des restes.
1: Moi
0: alors.
1: Aussi, parce que mes clients algériens, ils discutaient entre eux une fois, puis il y en a un qui dit à son copain, il lui dit, méfie-toi parce qu'elle comprend tout ce que tu dis.
0: Ah oui, il ne fallait pas critiquer ou quoi que ce soit.
1: Ils envoyaient l'argent au bled à leur femme. Alors, j'ai dit oui, mais enfin, bon, c'est normal. Et mon fils, il est né à Beyrouth.
0: D'accord, oui.
1: Mais il a choisi d'être français.
0: Oui, en même temps, oui, s'il a...
1: Il aurait pu avoir double nationalité, ça, ouais. Parce que son père était paraguayen. Alors, il aurait pu être paraguayen aussi.
0: Voilà, ça fait beaucoup de nationalités, oui, tout d'un coup.
1: Puis finalement, non, il est français.
0: D'accord. Eh bien, merci beaucoup, Josette. Je ne sais pas si vous avez encore autre chose que vous voulez nous dire. Ou...
1: Voilà, je suis comme Michel, moi, j'ai toujours plein de choses à raconter.
0: Bah, oui, une vie trépidante aussi. Hein, oui.
1: C'est un vrai roman, cette vie. Hein.
0: Bah oui, bah un roman qu'on peut donc découvrir bientôt dans le livre alors, que vous avez écrit, Plume de Toul. Non, c'est ça, Plume de Toul.
1: Plume Touloise.
0: Plume Touloise, ah, Plume Touloise, je vais y arriver. Plume Touloise, tome 1.
1: Et j'ai rencontré des gens formidables.
0: Ah bah,
1: le président de la République du Paraguay, il était fils allemand. Alors moi, je m'appelle Etzmann, ben, j'ai un nom allemand. Mon grand-père, un arrière-grand-père, il était bavarois. Alors bon, parce que quand la grand-mère s'est trouvée, quand il y a eu la guerre de 70, ils étaient 5 frères. 3 qui ont choisi d'être 2 allemands et 3 français.
0: Ah oui, oui, ils n'ont pas choisi pareil.
1: Non, et ils se sont mis dans le secteur de Valéry Stahl, ils ont monté une cristallerie qui s'appelait Les Fils de Théodore Etzmann.
0: D'accord. Elle existe toujours
1: Non, elle est fermée. Mmh. Et mon fils, qui est sur Strasbourg, l'autre jour, il me dit, j'ai un directeur d'agence qui s'appelle comme toi. Bah, je dis, c'est pas vrai. Mmh. Il me dit, si. Mais j'ai dit, t'as jamais essayé de savoir. Bah, ça doit être encore un fils de mes oncles, je pense.
0: Oui, bah, oui sûrement, oui. Dans ce côté-là, bah oui, oui.
1: Celui qui, ceux qui sont restés français.
0: Mmh. Mmh. Eh ben, on pourrait faire une émission Ma tranche de vie avec vous, en fait. ben merci beaucoup, Josette. Voilà. On va quand même poursuivre avec Marinette, enfin terminer cette émission avec Marinette juste après. Mais avant, on va écouter donc Mireille Mathieu, On ne part pas sans se dire adieu. C'est la chanson que vous avez choisie.
1: Voilà.
0: Pourquoi cette chanson?
1: Bah parce qu'on va partir un jour, hein, bientôt, hein, quand même, on commence à prendre de l'âge.
0: Alors bientôt, non, il ne faut pas espérer, mais effectivement, on partira tous un jour, c'est vrai. Effectivement.
1: On peut rester encore un peu avec vous.
0: Oui, hein. Quand même, voilà, oui, il faut faire quand même encore des émissions. Hein. Et puis vous avez plusieurs tomes à écrire, là, donc... et ben on écoute Mireille Mathieu, et puis ensuite on termine l'émission avec Marinette.

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0: Et c'était donc Mireille Mathieu avec On ne part pas sans se dire adieu que vous venez d'entendre dans Ma tranche de vie. Et Ma tranche de vie prend bientôt fin. Mais on termine avec Marinette qui va nous parler des petites citations qu'elle a écrites. Donc on vous écoute, Marinette.
1: Des grandes.
0: Voilà. Oui, c'est vrai que je dis petites citations, parce que d'habitude elles sont un peu petites. Mais là, non, effectivement, ce sont des grandes citations de Marinette. Allez-y.
1: La vie n'est pas toujours douce, mais le cœur le sait bien. Il y a des jours lumineux et des moments où tout semble incertain. Accepter la réalité n'est pas toujours pessimiste. C'est seulement regarder la vie telle qu'elle est, avec ses hauts paisibles et ses bas silencieux. Et malgré tout, tu continues d'avancer et d'espérer un peu, de croire encore, peut-être qu'au fond, la plus belle forme de force humaine se trouve simplement là, continuer même quand le cœur est fatigué. Et j'ai appris que les petits moments sont souvent plus précieux que les grandes attentes. Que le bonheur se cache dans tout ce que l'on a déjà, mais pas dans ce que l'on espère. Que s'inquiéter ne change rien du futur, mais vole la joie du présent. Que remarquer la beauté autour de soi transforme chaque jour en cadeau.
2: C'est vrai ça.
1: Voilà.
0: Effectivement.
1: Bah, oui. Ne pleure pas le passé, laisse-le s'en aller. Accepte les souvenirs sans les retenir. Ne regarde pas non plus trop vers l'avenir. Pense que demain, c'est déjà trop loin. Qu'hier t'éloigne du passé et le futur de maintenant. Essaye de vivre le moment où tu verras que chaque instant peut être trop enrichissant en profitant du temps présent.
2: Eh ben,
0: bien dit. Bravo.
3: C'est bien. Les citations.
0: Effectivement, c'est.
3: Magnifique.
0: C'est très très beau, oui, effectivement, ça fait réfléchir à chaque fois. C'est le moment philosophique de l'émission, on va dire, effectivement, et ça nous invite à réfléchir. Et si les auditeurs ont envie de réfléchir et de répondre, vous pouvez le faire d'ailleurs en partie commentaire de l'article de ce podcast. Si vous avez envie de rajouter aussi des petites phrases, comme le fait Marinette, c'est possible. Pardon, du coup, pourquoi vous m'avez donné la feuille? J'ai pas entendu, j'ai pas compris.
2: Lisez-le voir, ça sera pour la prochaine fois.
0: Réminiscence. Bah, je vais pas le lire, du coup. C'est...
2: Bah, si.
0: Bah, non, ça va spoiler la prochaine fois. Mais,
2: Ça fait rien.
0: Non. Mais c'est. Alors, je vais juste lire le début, parce que je trouve la première phrase très jolie. Alors, oui, Josette vient de me passer un papier, ça vous annonce un petit peu la prochaine fois de Ma tranche de vie quand elle nous viendra nous raconter un moment de sa vie. Je vous lis juste le début, car je trouve ça très joli. Je n'ai pas peur de vieillir, de mourir, j'ai peur d'oublier de vivre. Attention, vous avez de la concurrence, Marinette, pour les phrases. Justement, c'est un peu dans le même thème. Chaque ride est une histoire de vie et non pas une perte. C'est une chance de vieillir. Il faut prendre le temps de vivre et d'aimer la vie. Et je ne vais pas lire la suite parce que la suite, vous nous la direz quand vous reviendrez.
2: Voilà.
0: Mais en tout cas, c'est déjà très joli aussi. C'est un peu dans le même esprit que ce que nous donne Marinette aussi. Très...
2: Ça se rassemble un peu à ce que vous avez
0: dit. Oui, un petit côté philosophique aussi. Effectivement, il ne faut pas oublier de vivre aussi et de vivre dans le présent. Et ne pas que ressasser le passé, même si c'est un peu ce qu'on fait dans cette émission, aussi de parler du passé au final, mais c'est pas grave. C'est justement aussi, il ne faut pas oublier le passé aussi, c'est très important, c'est ce qui nous permet de nous construire aussi.
2: Bien sûr, c'est
0: voilà.
2: Vrai.
0: Et de penser ensuite au futur.
1: Il ne faut pas l'oublier.
0: Tout à fait, il ne faut pas l'oublier. Donc, c'est ce qui va conclure cette émission. Avec la chanson aussi quand même de Marinette, c'est Joe Dassin dans les yeux d'Émilie, qu'on va écouter dans quelques instants. Parce que vous aimez bien cette chanson?
1: Bah oui, oui, j'aime bien cette chanson.
0: C'est une très belle chanson aussi, donc on va l'écouter dans quelques instants, mais juste avant on va se dire au revoir et je vous remercie encore pour cette très belle émission. Merci beaucoup à tous les quatre, François a dû partir, mais on le remercie aussi pour son intervention et on peut se dire au revoir alors.
1: Au revoir.
0: Au revoir.
3: Au revoir.
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0: Bonjour à toutes et à tous et bienvenue dans ce nouveau numéro de Signal Nature. Aujourd'hui, on va prendre un peu de hauteur, on va partir en direction de Nauvéan-sur-Moselle, en Moselle. Donc on quitte notre département pour retrouver le parc naturel régional de Lorraine et plus précisément, nous allons au rocher de la Fraze. Imaginez-vous au sommet d'une falaise calcaire à environ 130 mètres au-dessus de la Moselle. Devant vous, vous avez la rivière, les villages, les forêts et les reliefs des côtes de Moselle. Mais ici, le parc naturel régional de Lorraine ne propose pas simplement un belvédère où l'on vient admirer le paysage. Il propose aussi de l'écouter. Le site des Rochers de la Fraze a en effet été aménagé comme un véritable parcours sonore. L'objectif est de permettre aux visiteurs de découvrir le paysage autrement à travers les voix de personnes qui connaissent le territoire, son histoire, sa forêt ou encore sa biodiversité. Et pour cela, le parc propose plusieurs podcasts à écouter directement depuis sa page internet. En fait, vous arrivez au belvédère, vous avez un QR code à scanner qui vous emmène directement sur cette page où vous pouvez écouter jusqu'à 7 podcasts. Ces podcasts ont été réalisés avec Radio Déclic. Alors, la première écoute nous accompagne de la clairière de la Croix-Saint-Clément jusqu'au belvédère. C'est une sorte d'introduction au site. L'intervenante Laure nous accompagne sur le chemin et nous invite à regarder attentivement ce qui nous entoure. Parce qu'avant même d'arriver au point de vue, finalement, le paysage raconte déjà beaucoup de choses. La forêt, les reliefs, les traces laissées par les hommes, tout est là. Et une fois arrivé au belvédère, eh bien, on peut commencer à comprendre pourquoi cet endroit a été choisi. Les rochers de la Fraze se trouvent au sommet d'une falaise calcaire, comme je l'ai dit précédemment, longue d'environ 200 mètres et haute d'une vingtaine de mètres. Mais cette falaise n'est pas seulement un élément de décor, elle conserve aussi les traces d'une histoire beaucoup plus ancienne. C'est justement le sujet de la deuxième écoute. Là, Vincent amène les visiteurs sur les traces de l'archéologie et du paléoclimat. Le site de la Fraze a livré d'importantes découvertes archéologiques. Une grotte néolithique y a notamment été découverte et étudiée. Ces recherches permettent de mieux comprendre comment les premiers groupes humains ont occupé ce territoire, mais aussi comment les paysages ont évolué au fil du temps. C'est très intéressant parce que l'archéologie ne raconte pas uniquement l'histoire des hommes au final, mais elle permet également de comprendre l'évolution de leur environnement. Autrement dit, en observant les traces laissées dans le sol, les chercheurs peuvent reconstituer une partie de l'histoire du paysage. Dans la troisième écoute, on quitte la préhistoire pour s'intéresser à l'histoire des hommes et du paysage à travers les siècles. Stéphanie, qui est une habitante du secteur et également la maire de Nauvéan-sur-Moselle, raconte comment les côtes de Moselle ont été occupées et transformées. Des premiers agriculteurs du néolithique jusqu'à la période gallo-romaine, les sociétés humaines ont progressivement modifié leur environnement. Cultiver, construire, exploiter les ressources, créer des chemins, et bien petit à petit, les hommes ont façonné le paysage que nous observons aujourd'hui. Et cela nous rappelle une chose importante, un paysage n'est jamais complètement figé. Il évolue avec les activités humaines, mais aussi avec les changements naturels. C'est justement ce que raconte le quatrième podcast. Ce podcast-là nous plonge dans l'histoire contemporaine de la vallée avec Jean-François, qui est également un habitant de Nauvéan-sur-Moselle. Il revient sur les transformations plus récentes du territoire. Il évoque notamment la Moselle, le fameux pont de fil de fer, l'arrivée du chemin de fer entre Metz et Nancy, l'industrie et les hauts fourneaux, mais aussi l'exploitation des carrières de sable. Le paysage que l'on observe depuis le belvédère est donc aussi un paysage marqué par l'industrie, les transports et les grands événements historiques. Et si vous regardez aujourd'hui la vallée depuis les rochers de la Fraze, vous pouvez essayer d'imaginer toutes ces transformations. Pour la cinquième écoute, on s'intéresse à la forêt. C'est Christian Forestier à l'Office National des Forêts qui prend la parole. Il raconte l'histoire de la forêt de la Fraze et les nombreux rôles qu'elle joue aujourd'hui. La forêt est à la fois une ressource économique, un refuge pour la biodiversité, un espace de promenade, mais aussi un puits de carbone. Mais elle est aussi en pleine évolution. Et oui, le parc revient notamment sur les campagnes de reboisement menées dans les années 70 avec différentes essences comme le pin noir d'Autriche, le pin sylvestre, le mélèze ou encore l'épicéa. Et aujourd'hui, une nouvelle question se pose. Comment cette forêt va-t-elle évoluer avec le changement climatique? C'est une question essentielle lorsqu'on regarde le paysage depuis le belvédère, parce que les arbres que nous voyons aujourd'hui ne sont pas forcément ceux que l'on retrouvera demain. Justement, on s'intéresse ensuite à la biodiversité dans la sixième écoute. Léo, chargé de mission au Parc Naturel Régional de Lorraine, nous fait découvrir les espèces qui vivent autour des rochers de la Fraze. La liste est plutôt impressionnante, même si vous ne verrez pas tous ces animaux, car certains se cachent dès qu'un homme approche. Mais vous pouvez notamment bien savoir que du côté des animaux, on peut retrouver la vipère aspic, le faucon pèlerin, le pic noir, des chouettes ou encore des hiboux. Et bien sûr, la chauve-souris avec notamment le grand rhinolophe et le petit rhinolophe. Le site fait partie d'un réseau écologique plus large composé de forêts, de vergers, de haies et de coteaux. Mais cette biodiversité reste fragile puisque la fréquentation humaine, le dérangement des animaux ou encore la disparition de certains habitats peuvent menacer cet équilibre. Et enfin, le parc propose donc une 7e écoute, un débat sur l'avenir du paysage. Alors j'ai dit qu'il y avait 7 podcasts, en vrai il y en a 8 puisqu'il y a une version courte du débat ou une version plus longue. Et c'est peut-être la conclusion logique de tout ce parcours justement. Après avoir découvert la géologie, l'archéologie, l'histoire des hommes, l'industrie, la forêt et la biodiversité, eh bien il reste une question à compléter. À quoi ressemblera ce paysage demain? Parce que les rochers de la phrase nous racontent finalement une histoire qui dépasse largement celle d'un simple point de vue. Ils racontent un territoire qui est tout en mouvement. Un territoire transformé par les hommes, par l'agriculture, par l'industrie, par les infrastructures, mais aussi par les évolutions naturelles et climatiques. Et c'est justement ce qui fait l'originalité du projet du parc naturel régional de Lorraine. Ici, on ne demande pas seulement aux visiteurs de regarder, mais on lui propose d'écouter pour mieux comprendre ce qu'il regarde. Cette écoute, 8 si vous avez envie d'écouter la version courte et la version longue du débat, il y a 7 voix, 7 façons de raconter le même territoire. Alors donc si vous passez par Novéan sur Moselle, eh bien prenez le temps de monter jusqu'au rocher de la phrase. Prenez le temps de regarder la vallée et surtout prenez le temps d'écouter. Parce qu'ici, derrière un simple paysage, il y a des milliers d'années d'histoire. Et peut-être que la meilleure façon de comprendre ce que l'on voit aujourd'hui, c'est justement d'écouter ceux qui racontent ce que le paysage a été, ce qu'il est devenu, et ce qu'il pourrait devenir demain. Et justement, dans l'esprit de découvrir un petit peu ces podcasts, je vous propose d'écouter la version longue du débat qui dure 18 minutes. Et je vous invite donc à aller faire cette promenade du côté du rocher de la phrase. Mais tout de suite, place au débat. 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Bonjour, je suis Élise de Radio Déclic. Chers auditeurs, dans ce dernier podcast, nous retrouvons les acteurs des numéros précédents. Laure, Vincent, Stéphanie, Jean-François, Christian et Léo. Ensemble, ils vont parler de l'avenir de ce paysage forestier, mais aussi habité et de fond de vallée, qu'est le rocher de la phrase à Novéan-sur-Moselle. Laure, je te laisse résumer en quelques mots ce qui a été dit précédemment et puis ensuite nous nous pencherons sur ce que pourrait être ce paysage devant nous en 2050 et 2100.
1: Oui, merci. Donc on a vu que le paysage est le reflet de la géologie et de la grande histoire des climats. Il constitue aussi le support d'une vie floristique, faunistique, riche, particulièrement ici à Novéan-sur-Moselle, qui est un véritable lieu de passage pour de nombreuses espèces, mais aussi pour les hommes. Le paysage a été cultivé, modelé, transformé par les femmes et les hommes qui y vivent. Et bon, bah, il continue de l'être aujourd'hui via notamment le changement climatique. Et il est peut-être davantage en train de se transformer, en tout cas plus rapidement. J'aimerais maintenant vous poser quelques questions pour aller un peu plus dans la précision. Stéphanie, tout d'abord, toi qui es native du territoire, tu nous as confié qu'il est essentiel de bien connaître un lieu pour mieux le gérer. Pourrais-tu nous raconter une ou plusieurs histoires de vie sauvage qui se seraient réappropriées un lieu autrefois fortement anthropisé? Parce qu'en fait, ces exemples pourraient nous dire beaucoup de la résilience du vivant.
2: Merci Laure de me poser cette question parce qu'elle me tient à cœur, figurez-vous. Quand j'étais petite, que nous montions sur cette côte qui, à l'époque, n'était pas du tout boisée, il faut imaginer ce même paysage sans un sapin. En revanche, il y avait de nombreuses vipères et je me souviens que ma maman nous tenait fort par la main en essayant que nous n'approchions pas de ces murs en pierre sèche si nombreux le long des chemins en disant que c'était là que les vipères se mettaient en nœuds. Alors, je vous avouerai que je n'en ai jamais vu de ma vie, donc je n'ai jamais vu de nœuds de vipères, mais je crois bien que cela existe. Et de nombreuses années plus tard, effectivement, grâce au travail réalisé en collaboration avec le parc, nous avons pu redécouvrir un petit lambeau de pelouse sèche, ce qu'on appelle la fameuse pelouse sèche, c'est-à-dire cet endroit aride où il ne pousse que quelques plantes bien protégées, que sont les orchidées en l'occurrence. mais également donc des vipères. Et je me souviens que Laurent Godet du Parc m'a montré un nœud de vipère. Donc voilà, tout ça pour dire que en fait la nature, surtout la faune et la flore, n'hésite pas à réoccuper des sites anthropisés. Et j'en veux pour preuve que très très récemment, et de mon vécu, j'ai connu un site industriel qui était une ancienne carrière, une ancienne sablière, avec des engins, avec des ornières, avec qui aujourd'hui est devenu un espace naturel sensible, tout simplement parce que la nature a repris ses droits après l'abandon du site. Alors, il ne faut pas qu'il y ait des traces trop durablement polluantes ou en désagrément, mais la nature est quand même très résiliente.
1: Merci. Christian, tu nous as expliqué que les employés forestiers, les agents forestiers travaillent aujourd'hui à préparer la forêt de demain. À quoi pourrait-elle ressembler ? Quelles essences pourraient la composer et surtout quelle gestion forestière permet de renforcer sa résilience?
3: Comme on l'avait vu, la forêt est souvent un héritage. Sur le plateau La Phrase, on a vu, on a illustré que c'était principalement des plantations d'après-guerre qui avaient anthropisé tout le plateau. Donc des enracinements massifs de pin noir majoritairement, d'autres essences, le mélèze, l'épicéa, qui avaient totalement couvert le sol végétal. Ces plantations avaient trouvé leurs limites avec les changements climatiques, plus des attaques parasitaires qu'on avait eues sur ces essences. Nous avons été obligés d'exploiter des arbres qui étaient en train de sécher et dépérir sur place. Et notre but, c'est d'essayer de renouveler le peuplement forestier avec tout un cortège d'essences forestières calcicoles qui sont bien en place, bien adaptées sur ces sols calcaires très secs, très pauvres, avec peu de surface forestière, de surface de sol. Donc on va essayer de renouveler ce peuplement résineux, pur, planté, pour essayer de le convertir vers un accru naturel composé d'une dizaine d'essences. On peut citer principalement le chêne, le tilleul, les râpes champêtres, les alisiers, différents noyers aussi, et d'essayer d'accompagner la croissance de ces essences-là, les dégager de d'autres invasives, comme la clématite des noisetiers, et essayer de mener ce cortège d'essences toujours en essayant d'avoir le maximum de diversité possible, d'accompagner tout au long de la vie du peuplement, du fourré, les golis, les perchis, jusqu'à la jeune futaie. Donc c'est un pas de temps qui nous dépasse, très long, surtout sur ces peuplements où voilà, les potentialités de sol sont faibles, donc les peuplements croissent, grossissent, prennent du diamètre très lentement. Donc on n'est pas prêt de voir des arbres d'un mètre de diamètre, mais le but, c'est d'accompagner ces essences, d'avoir des peuplements résilients qui arriveront à tenir face aux sécheresses, aux épisodes estivaux très très longs, très très chauds, et d'avoir un peuplement couvert, boisé sur l'ensemble de la surface. Même si on n'est pas à l'abri d'événements climatiques, on peut rien prévaloir, mais on peut retrouver une tempête comme il y a 25 ans, un coup de vent qui balaye tous nos efforts, tous nos travaux. Mais on essaiera toujours, à mesure du possible, d'accompagner vraiment l'existant et de varier un maximum les essences pour essayer de se parer, voilà, une attaque parasitaire, un champignon ou un autre ravageur qui pourrait venir sur les peuplements.
1: Léo, nous avons vu que la biodiversité est résiliente. Pourrais-tu nous donner quelques pistes d'action ou même voire de non-action à mettre en œuvre sur le territoire afin que nous ayons encore dans le futur la chance de vivre dans un territoire aussi riche?
4: Alors merci pour la question. Ça a été déjà très bien introduit du coup par Stéphanie et Christian, ce côté de résilience. La nature, elle a une capacité à reprendre ses droits si on lui laisse une certaine place. Dans un temps aussi imparti, c'est des processus qui peuvent prendre du temps. Aujourd'hui, le rocher de La Phrase, c'est vrai que c'est un site exceptionnel sur le territoire du parc naturel régional de Lorraine, avec une mosaïque d'habitats assez exceptionnel sur une superficie réduite. On parle de quelques dizaines d'hectares de superficie et on va, comme ça a déjà été évoqué, des peuplements forestiers assez diversifiés, parce qu'on parle évidemment du plateau qui a été enraisiné, mais toute la pente est aujourd'hui formée d'un peuplement très bien diversifié qui montre une certaine résilience avec une gestion, Christian pourra rebondir, mais qui justement laisse la place au vivant, laisse de l'espace au vivant avec une gestion sylvicole. Je sais pas si Christian tu rebondiras là-dessus.
3: La libre évolution, même si la fonction de production reste prégnante sur la forêt, sur les plateaux, on a des vocations aussi écologiques sur les rebords, sur les versants, où là, on exclut complètement la production. On est plus dans un rôle de protection, un rôle écologique sur les falaises, sur les contreforts, où là, on les laisse soit en libre évolution, soit en sénescence, soit en vieillissement. C'est des obligations réglementaires qu'on a de toute façon sur toutes les entités, qu'elles soient domaniales chez nous en forêt ONF, forêt domaniale, ou dans les forêts des collectivités, où on réserve une proportion de surface sur des îlots de vieillissement, de trames de vieux bois, etc.
4: Du coup, ces îlots de vieillissement et de sénescence, pour nous, au parc naturel et autres structures de protection de l'environnement et de la biodiversité, c'est des enjeux assez centraux et où on essaye de sensibiliser aussi les différents acteurs à ces questions-là et à cet enjeu, parce que ces îlots, ces vieux bois vont permettre d'accueillir toute une biodiversité riche en créant de nouvelles niches écologiques. Il va y avoir tout un cortège d'espèces allant des insectes aux oiseaux qui vont pouvoir trouver le gîte et le couvert dans ces forêts.
1: Pour revenir à l'aspect de la mosaïque, c'est vrai qu'on avait aussi évoqué les tout ce qui était pelouse calcaire, notamment sur le Rudemont ou à Lory-Mardigny. Est-ce que tu peux nous expliquer ce que le parc fait ou en collaboration avec ses partenaires sur ces espaces-là pour les maintenir?
4: Alors, il y a différentes actions qui sont portées par le parc et à d'autres partenaires du territoire. Je pense notamment au Conservatoire d'espaces naturels de Lorraine. On va être dans une démarche de maintien de ces pelouses sèches qui vont accueillir une biodiversité extrêmement riche et spécialisée. Comme l'a dit Stéphanie, on va retrouver un certain nombre d'orchidées, mais du coup, tout un cortège d'insectes qui sont inféodés à ces milieux et qui aujourd'hui, sans une gestion adaptée et extensive, va amener dans un processus naturel à se refermer par la forêt, par des boisements. Et aujourd'hui, avec le recul de l'écopâturage sur nos territoires, on est amené à avoir une gestion de réouverture, de maintien de ces milieux, donc avec des fauches tardives, des actions de réouverture de milieux, de débroussaillement. Et dans l'idée, c'est des actions qui peuvent être vues comme assez interventionnistes. Donc la finalité pour nous est toujours d'avoir des actions pérennes dans le temps et aussi dans une idée socio-économique, socio-écologique. Donc avec la mise en place de pâturages par des éleveurs locaux, avec une retombée aussi sociale sur nos actions.
1: Merci. Et enfin, pour conclure, Stéphanie, Vincent et Jean-François, vous qui vivez à Nauvéan-sur-Moselle, comment pensez-vous qu'il serait possible de concilier le développement du territoire, notamment la démographie et l'économie, par exemple avec la viticulture, et la préservation de la qualité du cadre de vie et des milieux naturels pour tous?
2: Oui, effectivement, on peut constater qu'une population augmente, mais on peut aussi constater que cette population change considérablement de besoins et d'envie. Il y a encore quelques années, dans les années 70, c'est vrai qu'on venait se promener, on venait même de la ville pour venir se promener sur les hauteurs des rochers de la Fraze. C'était la sortie de famille, d'ailleurs, le long du chemin qui mène à ce site, on rencontre encore de vieux chalets qui ont été construits dans les 70. Aujourd'hui, c'est vrai qu'il est plus facile de se déplacer rapidement pour aller faire son jogging. On dit maintenant du trail, à pied, à vélo, etc. La mode de cette sport de nature conduit effectivement beaucoup de gens à se retrouver pour participer à des manifestations donc collectives. C'est également un phénomène social assez nouveau, à savoir qu'on ne marche plus seul. On a besoin de marcher en groupe, souvent pour parler, pour échanger. J'ai déjà participé à ce genre de sortie où j'étais censée expliquer aux gens le paysage qu'ils rencontraient. Mais pour quelques-uns, c'était pas le but de la marche. La marche, pour eux, c'était s'aérer, rencontrer leurs amis et avoir le sentiment d'avoir pris une après-midi en bon air. Donc vous voyez que le public a fortement changé. Ça, c'est le public de loisirs. Avec Christian, il y a quelques années, on avait établi avec l'ONF une charte forestière de territoire qui permettait à tous les acteurs et tous les usagers de ce territoire semi-forestier, forestier, etc., de s'engager dans une charte de bonne conduite, à savoir de respecter les différents enjeux, les différents souhaits et activités. C'était aussi bien les chasseurs que les associations naturalistes, que les associations de loisirs, que les forestiers. Mais comme une charte, ce n'est que des vœux pieux, souvent, ça ne suffit pas à réglementer les bons usages. Il est des fois nécessaire, effectivement, d'appliquer des mesures de protection, au moins pour se raisonner et adapter selon les espèces, selon les milieux. Il se trouve que cela s'applique aussi bien donc aux usages de loisirs qu'aux usages économiques. Aujourd'hui, toute cette côte de la vallée de la Moselle, située entre la sortie de Metz et jusqu'à Arnaville, est concernée par un secteur AOC, AOC pour un vin de Moselle labellisé, qui insiste à mener des politiques peut-être au coup par coup de remembrement, de déforestation sur des grands espaces, etc. Or, je vous ai expliqué tout à l'heure que le parcellaire de cette côte est fait de pierriers, de murs en pierre sèche, de pierres vignottes, qui sont aujourd'hui reconnus comme étant des couloirs écologiques dans le cadre de la trame verte et bleue. Donc, la trame, c'est quoi ? C'est permettre à une espèce de circuler et de ne pas rester enfermé dans un enclos. C'est toujours assez compliqué, mais c'est faisable d'imposer la conservation de certains équipements dans le cadre d'un développement qui soit économique et qui soit de loisir. Donc, je pense que des solutions sont à trouver. Il faut trouver la bonne recette.
1: Donc, des changements de mode de vie, des changements de désir de s'approprier ce paysage ou de le vivre, mais réfléchir ensemble à quel mode pour respecter aussi la richesse que nous avons autour de nous. Est-ce que vous avez des envies, vous, Vincent ou Jean-François, de vivre un paysage en particulier? Qu'est-ce que vous aimeriez voir conserver ou modifier?
5: C'est le vieux débat nature et culture, hein. Comme je disais tout à l'heure. En fait, il n'y a pas de paysage naturel en Europe. Il n'y en a plus, et depuis longtemps. Tout ça, c'est des milieux, des équilibres écologiques qui sont créés entre des activités humaines, économiques, et puis des sols. Pour prendre l'exemple que vous citiez tout à l'heure sur les pelouses sèches, il n'y aurait pas d'orchidées et pas de menthe religieuse sur les côtes de Moselle s'il n'y avait pas eu une activité intense de déforestation, et si jusque entre l'entre-deux-guerres, ces pelouses n'avaient pas servi, y compris à titre industriel.

0: que cet intérêt nouveau de tourisme environnemental, y compris de proximité, c'est aussi ce qui justifie l'activité du parc, l'activité de différents intervenants, qui permet la sauvegarde de certains milieux qui, simplement, s'il y avait de la déprise agricole, disparaîtraient. Hein, on voit l'exemple, hein. On parlait de la vigne, il suffit de regarder les photos d'après la guerre de 14, hein. On avait une monoculture de la vigne qui devait être assez sinistre du point de vue écologique. Hein. Et maintenant, il n'y a plus que de la friche et de la forêt regagne du terrain, hein, sur que l'homme lui avait volé. Donc tout ça, c'est peut-être une chance. La baisse de population en Meuse ne se traduit pas par une augmentation de la qualité des milieux, hein, au contraire, parce que l'activité économique, au contraire, agricole, aujourd'hui, elle est consommatrice de très grandes surfaces pour l'industrialisation. En tout cas, ce qui est certain, c'est que la diversité écologique qu'on apprécie aujourd'hui, elle ne pourra pas se maintenir s'il n'y a pas une intervention humaine, et que, de mon point de vue, s'il n'y a pas une activité économique, ce que disait le collègue tout à l'heure, qui soit mieux adaptée, avec des pratiques agricoles respectueuses du biotope et qui permettent justement la conservation de mosaïques, s'il n'y a pas ça, on ne pourra pas se contenter d'une activité que je qualifierais de jardinage et d'entretien un peu artificiel de ces milieux naturels. Je pense qu'il faut qu'il y ait un équilibre entre l'environnement et l'activité humaine pour que ça soit pérenne.
1: Je vais faire la suite de Vincent, parce que je suis assez près de lui sur son raisonnement. J'avais un ancien de 9 ans qui me disait « Le paysage appartient à celui qui le regarde ». Mais effectivement, on peut le regarder, par exemple, quand j'avais 7 ans, 8 ans, et on peut le regarder quand j'approche maintenant les 80. Le paysage n'est plus le même, mais je l'aime toujours autant. Alors évidemment, il y a des modifications. La nature se modifie par elle-même, et l'homme modifie la nature. Mais au fil des siècles, au fil des millénaires, on s'aperçoit que finalement, on n'a pas fait grand-chose à la nature. Il est certain qu'il y a des millions d'années, est-ce que les rochers de la Froise existaient? J'en sais rien. Est-ce que dans plusieurs millénaires, ils ne sont pas plus profonds? Je n'en sais rien. Il est évident que tous les excès sont mauvais. Et les excès de ceux qui, volontairement ou involontairement, saccage la nature, et puis il y a les excès de la réglementation ou de ceux qui espèrent voir un paysage comme ils voudraient le voir. Donc, ils sortent dans mon chemin parce que, je vous ai dit, le paysage appartient à celui qui le regarde.
2: C'est une belle conclusion.
3: Eh bien, merci beaucoup à tous les six, Laure, Vincent, Stéphanie, Jean-François, Christian et Léo. Et chers auditeurs, si vous vous trouvez en ce moment même au Belvédère et que vous n'avez pas écouté les six numéros précédents, n'hésitez pas à les écouter en scannant le QR code qui se trouve au Belvédère. Très bonne journée à tous. Au revoir.
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3: Ce podcast, comme ceux qui ont été évoqués dans cette émission, sont à retrouver sur le site du Parc Naturel Régional de Lorraine et bien sûr à scanner donc en étant au Rocher de la Froise. N'hésitez pas à faire cette promenade. Et puis le Parc Naturel Régional de Lorraine a pour projet de mettre aussi en lumière d'autres belvédères du territoire. Alors restez à l'affût car il y aura sûrement d'autres belvédères de Lorraine qui seront mis en avant pour mieux comprendre notre paysage. C'est la fin de ce Signal Nature. Je vous souhaite à toutes et à tous une très bonne journée sur Radio Déclic. 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
1: Bonjour et bienvenue dans ce nouveau numéro de Décodeur Citoyen. Ça y est, nous sommes le 1er septembre, c'est la rentrée pour notamment 27 100 collégiens dans les 66 collèges publics de Meurthe-et-Moselle. Alors aujourd'hui, c'est surtout les 6e qui rentrent. Mais tout au long de la semaine, nos collégiens vont commencer une nouvelle année scolaire. Donc bonne rentrée à tous et bonne rentrée également donc aux enseignants. Face aux épisodes climatiques extrêmes de plus en plus précoces et intenses, le département investit massivement pour construire et préparer les collèges aux grands défis de demain. C'est ce dont nous allons parler aujourd'hui dans ce numéro de Décodeur Citoyen. Le département a lancé une politique collège nouvelle génération pour aider à l'émancipation des jeunes, les citoyens de demain, mais aussi aider les enseignants et les agents du département à exercer leur métier dans les meilleures conditions qui soient. La collectivité investit chaque année 20 à 25 millions d'euros pour les collèges. Des améliorations ont été faites au niveau de l'alimentation, des activités culturelles et sportives, du transport et de l'accessibilité au numérique. Depuis 1998, par exemple, les transports scolaires pour les collèges sont gratuits. Cette gratuité a été conservée même lors du transfert de la compétence à la région en 2027. Selon les départements, près de 12 700 collégiens profitent de cette gratuité. C'est une économie pour les familles de 105 euros par enfant par an. Parlons maintenant de transition écologique. Le département a engagé en 2012 un programme de construction et de réhabilitation pour près de 45 collèges. Dans ces 45, 23 opérations ont déjà été réalisées. 13 sont des constructions ou restaurations à neuf et 10 sont des opérations de restructuration partielle. Des matériaux biosourcés ou recyclés sont bien souvent utilisés en limitant les émissions de carbone grâce à l'approvisionnement local et l'emploi d'entreprises du secteur. En moyenne, pour un collège qui a profité d'une restructuration lourde, il bénéficie d'une diminution de leur consommation énergétique de 50%. Pour les collèges neufs, on atteint 90% par rapport aux anciens collèges. Comme exemple de nouveaux bâtiments en matériaux biosourcés, il y a le collège Jean Lamour à Nancy ou encore le René Gaillard à Bénamenil. Dans l'exemple du collège Jean Lamour, il fait maximum 28 degrés. Cela reste important, mais c'est moindre comparé aux vieux bâtiments. 17 établissements sont en travaux, dont le collège de la Croix-de-Messe à Toul. Nous y reviendrons dans quelques instants. Certains établissements sont en travaux de façade, d'autres de végétalisation. Au-delà des investissements déjà engagés dans le plan climat collège et la politique collège nouvelle génération, un plan canicule se met en place. De nouveaux espaces de repli thermique sont envisagés pour répondre aux épisodes caniculaires et limiter les températures en dessous de 28 degrés. 2 millions d'euros supplémentaires vont être votés par le conseil départemental en rapport avec ce plan canicule et cet argent sera consacré sur le volet des difficultés d'accueil des collèges en temps de chaleur. Je vous propose d'entendre Shaina Skirouni, la présidente du conseil départemental 54, pour en savoir plus sur ses différents investissements. Elle répondait aux questions des journalistes présents lors d'une conférence de presse du jeudi 27 août.
2: 2 millions d'euros en plus dans le budget pour vraiment faire de l'adaptation réelle très vite.
3: Disons que ce sont 2 millions d'euros supplémentaires en lien avec ce qui s'est passé cet été, donc cet épisode caniculaire qui a mis en grande difficulté en termes d'accueil les élèves dans les collèges. Donc là, il nous semblait important de répondre à cette urgence et de préparer l'été prochain, donc avec des espaces de refroidissement climatisés pour pouvoir avoir des replis thermique, mais cette mobilisation et enveloppe supplémentaire de 2 millions d'euros, elle vient bien déjà en complément d'une enveloppe supplémentaire qui avait déjà été votée début d'année 2026 pour justement intégrer la problématique du réchauffement climatique et l'adaptation au climat. Donc l'idée, c'est un, de ne pas subir, de proposer des solutions et de faire en sorte que à court terme, la rentrée prochaine, l'été prochain, eh bien un certain nombre d'établissements, en tout cas les établissements prioritaires, puissent avoir un certain nombre de réponses.
2: J'imagine que c'est la conclusion de cet été. Enfin, vous avez dû ajouter ce budget budget après les retours d'expérience dans beaucoup de collèges, après cet été qui est historique, qui ne le sera plus, mais qui a été historique en matière de chaleur.
3: Oui, parce que les élèves et les équipes de l'éducation nationale se sont retrouvés dans des établissements où les températures étaient extrêmement élevées, et donc avec pour certains collèges la nécessité prise par l'éducation nationale de fermer les collèges. Donc nous, nous avons à cœur non seulement de travailler à faire en sorte que nous puissions maintenir des collèges ouverts pour pouvoir accueillir les élèves, et puis surtout de faire en sorte qu'il puisse y avoir une continuité, une forme de continuité, parce que une continuité totale c'est un peu compliqué, mais une forme de continuité des apprentissages. Et puis nous sommes aussi très soucieux, notamment pour les collèges qui accueillent des familles et des jeunes qui vivent dans des passoires thermiques chez eux, dans leur logement, eh bien, c'est de faire en sorte qu'ils puissent aussi être protégés sur une journée en les accueillant dans les établissements, quand bien même il faudrait les fermer et travailler plutôt à une ouverture beaucoup plus large pour accueillir les élèves.
2: Quand on parle de salle climatisée, c'est pour y faire quoi ? C'est pour étudier ? C'est pour faire une pause comme, je sais pas, une heure de perme, par exemple ? Ce serait pour quoi, finalement ?
3: Alors, en fait, on va travailler sur deux aspects. À la fois une forme de confort en mettant par exemple en place dans des salles des films, en mettant en place des brasseurs d'air, en mettant en place des cours végétalisés qui devraient déjà permettre dans le quotidien, même quand les températures, on va dire, sont élevées à 28, 29, 30 degrés, il puisse quand même y avoir des solutions de confort là pour assurer la continuité pédagogique. Et ensuite, il y a ce que j'appelle des épisodes exceptionnel. Et donc, dans les épisodes exceptionnels, il faut être réaliste. On ne peut pas imaginer qu'à 40 degrés à l'extérieur, on puisse continuer à vivre, travailler, j'allais dire, de manière normale. Et c'est là où il faut trouver des solutions pour faire en sorte que, justement, les élèves puissent quand même être accueillis, peut-être des temps de repli, de repos, pour pouvoir continuer par la suite. Mais l'objectif, c'est vraiment, nous sommes dans des conditions exceptionnelles, et de faire en sorte que, dans ces conditions exceptionnelles, eh bien, il puisse y avoir des solutions de repli. Après, à voir avec les équipes pédagogiques, qu'est-ce qu'ils comptent faire. Et ça, j'imagine qu'en fonction de la situation, eh bien, ce sera soit un peu d'apprentissage, soit plutôt du répit, soit des choses innovantes en termes pédagogiques.
4: Moi, je voulais revenir aussi sur la rénovation des gymnases, qui sont aussi des bâtiments vieillissants. Et il y a aussi un vrai enjeu de santé publique, parce qu'on dit que les jeunes ne font plus de sport aujourd'hui.
3: Alors, les gymnases, c'est une particularité, puisque tous les gymnases n'appartiennent pas au département. Et au contraire, les gymnases sont plutôt du ressort des collectivités locales, des communes. Donc, ce que nous faisons, c'est que lorsque les gymnases accueillent des collégiens et des collégiennes, eh bien, le département a en place une enveloppe d'investissement pour cofinancer les travaux avec les collectivités locales. Donc on a une capacité à intervenir dans le cadre des restructurations des gymnases, faire en sorte justement de répondre aux passoires thermiques, parce qu'on a des gymnases qui sont de véritables passoires thermiques, mais ça nous le faisons en partenariat avec les collectivités locales propriétaires des gymnases, à condition évidemment que ces gymnases accueille des collégiens et des collégiennes. Mais donc, c'est de cette façon que nous avons déjà proposé, mais cette possibilité d'intervention, et c'est un outil qui existe déjà depuis, de mémoire, au moins 2 ans.
2: Le plan climat qui a été voté en mars dernier prend-il bien en compte les nécessités qu'on a pu connaître cet été avec les chaleurs extrêmes et le refroidissement des bâtiments ?
3: Oui, il prend complètement, et il intègre complètement les chaleurs extrêmes qu'on a pu vivre cet été. On s'en est rendu compte, notamment dans les projets qui ont déjà été réalisés, je pense au collège Jean Lamour, je pense au collège Niki de Saint-Phal, qui sont des établissements à énergie positive. Eh bien, on s'est rendu compte qu'au moment le plus dur de la canicule, eh bien, ces collèges avaient cette capacité quand même justement de limiter les températures. Donc de mémoire, on pouvait être à 27, 28, 29 degrés, quand à l'extérieur, il faisait 40 degrés. Donc nous sommes aussi, en tout cas moi je suis très heureuse que dans le cahier des charges, parce que c'est ça qui est important, dans le cahier des charges de ces collèges, eh bien, ont bien été intégrés les matériaux et surtout les nouvelles solutions pour faire en sorte que ces collèges, dans leur bâti, répondent aux problématiques climatiques. Mais encore une fois, je le redis, si nous ne changeons pas de modèle de développement, si nous ne changeons pas de modèle de consommation, de déplacement, eh bien, nous serons confrontés, et vous le savez, il y a encore, au-delà des épisodes caniculaires, là, nous sommes confrontés à des tornades, nous sommes confrontés à des tempêtes. On ne va pas regarder le climat changer en subissant et en considérant que nous allons pouvoir nous adapter avec le bâti et continuer à faire en sorte que ce réchauffement climatique s'aggrave. Donc, il y a quand même des solutions de court terme, des solutions d'urgence qui sont en lien aussi avec la santé publique, des politiques de santé publique. Mais il faut que collectivement, en tant que citoyens et citoyennes, on revoie nos modèles de développement.
1: Et outre les bâtiments pour les salles de classe, il y a aussi les cantines qui vont être un peu revisitées aussi pour accueillir les élèves comme il se faut.
3: Alors en fait, on va regarder établissement par établissement. Le département est responsable de 66 collèges publics. Donc il y en a peut-être une trentaine qui n'ont pas bénéficié de restructuration et de travaux pour lesquels on va regarder justement au cas par cas là où on doit travailler. Parce que peut-être que cette fameuse salle où on va pouvoir se reposer du fait de la canicule, ça peut être aussi réfléchir à la fois aux espaces CDI ou aux espaces de restauration collective. Donc on a encore, j'allais dire, beaucoup de pain sur la planche et le département sera au rendez-vous.
1: Et outre les établissements scolaires, il y a aussi une réflexion auprès des bâtiments qui accueillent les agents techniques aussi.
3: Oui, parce que nous avons engagé donc un plan aussi climat qui concerne en fait les bâtiments appartenant au département, les bâtiments qui accueillent notamment nos agents, je pense aux maisons de département, aux maisons des solidarités, aux établissements qui accueillent les enfants de la protection de l'enfance, qui sont aussi concernés par la nécessité d'engager des travaux pour faire face à l'adaptation climatique. Et donc on a engagé aussi une enveloppe supplémentaires, financières, pour pouvoir engager ces travaux.
4: Moi, je voulais revenir aussi sur la restauration scolaire. Il y a un enjeu aussi d'une alimentation de qualité accessible à tous qui vous tient à cœur, je crois.
3: Oui, dans le cadre de la restauration scolaire, nous travaillons sur deux aspects. Les aspects de tarification sociale pour permettre au plus grand nombre de déjeuner à la cantine. On est un département particulier puisque 75% des élèves accueillis dans les collèges sont demi-pensionnaires. Et puis, nous travaillons également à la question de la qualité, à la fois en termes d'approvisionnement en local, également en termes de bio. Et là, nous sommes en train de travailler sur, à la fois en étant partenaire sur le marché d'intérêt local porté par la métropole du Grand Nancy, et en même temps sur un projet porté par le département de Meurthe-et-Moselle autour d'une centrale d'achat qui vise justement à organiser les filières d'approvisionnement au niveau local, en prenant en compte toutes les activités de restauration à l'extérieur. Je pense évidemment au collège, on pense au lycée, on pense aux écoles primaires, mais on pense aussi aux CHRU, aux hôpitaux, aux EHPAD. Et donc, l'idée, c'est de pouvoir avoir des débouchés suffisamment intéressants pour que nos agriculteurs et agricultrices, nos maraîchères puissent s'organiser pour pouvoir assurer l'approvisionnement et l'achat de nos gestionnaires.
1: Vous venez d'entendre Shane Skirouni, présidente du conseil départemental 54. Avant de voir ce qui se fait en local, je vous propose d'écouter une musique et il s'agit de la chanson de circonstance La rentrée de Laurent Lahaye.

0: Et c'était Laurent Lahaye avec La Rentrée, cette jolie petite voix d'enfant. Revenons maintenant sur les travaux menés par le département dans les collèges du territoire et commençons par le collège de la Croix-de-Metz. Pour nous en parler, nous avons au micro Thomas Laurin, chargé de l'opération à la direction de l'immobilier pour le conseil départemental 54.
1: Alors, j'ai pu comprendre que vous étiez pas mal associé au projet de rénovation du collège de la Croix-de-Metz. Qu'est-ce que vous pouvez me dire sur ce projet-là ?
2: Alors, c'est un projet d'envergure puisque le collège de la Croix-de-Metz est un vieux bâtiment des années 70 et il est restructuré, ce qu'on appelle une restructuration lourde, en site occupé, c'est-à-dire qu'en gros, on reconstruit la totalité du bâtiment, l'enveloppe du bâtiment, tout l'intérieur du bâtiment. On fait pas mal de démolitions aussi. Et à la fin, on aura un collège comme neuf. Voilà, c'est ce qu'on peut dire.
1: Alors, les travaux ont commencé quand ou nous vont commencer quand ?
2: Alors, les travaux ont commencé l'année dernière au mois de juin. On a eu une période d'installation de bâtiments provisoires, puisque comme je vous l'ai indiqué, on était en site occupé, ce qui veut dire qu'en fait, on fait un peu le jeu des chaises musicales, c'est-à-dire qu'on travaille sur une moitié de bâtiment à l'heure actuelle, c'est-à-dire qu'il y a la moitié de l'externat qui est fermé et qui est en travaux, et l'autre moitié est utilisée par les élèves. Mais du coup, on perd une moitié externat. Donc, ce qu'il faut, c'est compenser par des salles de classe provisoires qu'on a mis en place en début d'année scolaire. Voilà, donc ça s'est mis en place vers le mois de décembre et les élèves sont rentrés au mois de janvier. Et le chantier, là, pour l'instant, est en cours de réalisation, avec des phases de démolition, des phases de réaménagement de l'ancienne cuisine, salle de restauration. Il y a un projet également de salle polyvalente qui est en construction à l'heure actuelle.
1: Voilà. Est-ce qu'il y a du matériel spécifique pour lutter contre les canicules qui est utilisé ?
2: Alors, sur le chantier en lui-même, pour les gars qui sont sur le chantier, on a les éléments classiques, on va dire, de chantier qui sont l'eau à disposition, bien évidemment, des pauses régulières en cours de journée de manière à ce qu'ils puissent se reposer, et puis effectivement des horaires souvent décalés, c'est-à-dire qu'ils commencent plus tôt le matin à la fraîche et ils finissent plus tôt également pour éviter justement les gros pics de chaleur en après-midi. Alors ça, c'est sur la question de l'organisation du chantier et comment lutter contre la canicule pour les compagnons qui sont en train de travailler. Après, pour le projet final, il n'y a pour l'instant pas d'éléments de climatisation qui sont prévus. Il y en aura qui seront intégrés pendant les études. Pour l'instant, c'est tout ce que je peux vous dire parce qu'on est en train d'étudier justement la meilleure manière de mettre en place ces éléments-là en fonction justement des épisodes caniculaires assez exceptionnels qu'on a pu voir. Ça amène effectivement le projet à évoluer un peu sur ce point-là.
1: D'accord, oui. Par exemple, une salle climatisée, comme ça a été évoqué, pourrait être intégrée au projet plus tard.
2: Voilà, la salle climatisée est une des options. Il y a d'autres options techniques qui sont à l'heure actuelle en cours d'étude, en cours de réflexion, on va dire. Mais c'est vrai qu'effectivement, on aura à terme ce genre de dispositif qui sera mis en place sur le collège de la Croix-de-Metz.
1: Et quel est le budget de l'investissement pour le collège de la Croix-de-Metz ?
2: Le montant du chantier est 11 millions d'euros hors taxes. Le budget global on est sur 17 millions d'investissement total au niveau de la Croix-de-Metz par le département. Sachant qu'on a déjà une première partie qui a été réalisée en collaboration avec le SMGT sur la question de la cuisine centrale et de la salle de restauration qui a déjà été réalisée et qui a été livrée il y a un an, deux ans maintenant. Voilà.
1: Et pour la fin des travaux, du coup, ça serait envisagé pour quand, les travaux définitifs ?
2: Alors, on est sur une fin de travaux, pas avant 2028. Voilà.
1: Ça va encore impacter un petit peu les élèves cette année encore ?
2: Ça impactera encore les élèves. Alors, c'est ce qu'on dit toujours. Malheureusement, voilà, on est sur une opération donc en site occupé. On essaie de faire au mieux en termes de sécurité, bien évidemment, pour les élèves qui sont présents. Nuisances sonores également qui sont au mieux maîtrisées, on va dire, par rapport au bruit de chantier. Voilà. Mais malheureusement, on est un chantier à côté des élèves. Donc oui, on les embête et ils seront embêtés encore pendant quelques années, oui, effectivement.
0: Merci beaucoup, Thomas Laurin, chargé de l'opération à la direction de l'immobilier pour le conseil départemental de Meurthe-et-Moselle pour toutes ces précisions. Le collège de Pont-Saint-Vincent est aussi de la pas partie. Il fait partie des collèges concernés par des restructurations lourdes et des collèges neufs en phase d'études. Pour ce chantier, une cité inclusive est prévue. Le collège Jacques Callot va faire peau neuve. Dans cette cité inclusive de Moselle et Madon, il y aura aussi un institut médico-éducatif, un IME, géré par l'association AEIM Adapé 54 pour des jeunes en situation de handicap. Une école de musique de la Comcom sera aussi installée, tout comme des espaces de formation au métier de l'aide à la personne. Une cuisine centrale et un pôle de restauration sont aussi prévus. Nous en sommes qu'au lancement du concours début 2027. L'ouverture est envisagée pour l'horizon 2030-2031. Autre collège en terre de Lorraine concerné par des travaux ces derniers temps, il y a eu le collège Jacques Callot de Neuve-Maison avec la rénovation de la chaufferie. Et vous êtes toujours dans l'émission Décodeur citoyen sur Radio Déclic. Et pour terminer sur les collèges de Meurthe-et-Moselle qui sont prêts à relever les défis de demain, nous avons parlé surtout du climat, mais le département met aussi l'accent sur l'émancipation et surtout la préparation de nos futurs citoyens. Pour cela, il y a déjà une volonté de transition à l'ère numérique avec l'utilisation des matériels et des ressources numériques qui fait désormais partie des usages pédagogiques courants des enseignants et enseignantes, que ce soit les questionnaires en ligne, l'enregistrement audio, les parcours personnalisés ou encore le journal ou web radio et vidéo en éducation physique et sportive. Les travaux collaboratifs aussi sont mis en avant. C'est donc aussi l'organisation spatiale dans les classes qui évolue en conséquence avec des salles en îlot et des mobiliers modulables. Le développement de classes mobiles se poursuit. Chaque collège a été équipé d'au moins 32 Chromebooks avec des chariots et des valisettes. Entre 2024 et 2027, ce sera plus de 3000 qui auront été mis à la disposition des collèges du territoire. Et d'ailleurs, dans le cadre du plan France 2030, la collectivité a participé aussi à deux campagnes annuelles d'appel à projet national pour l'équipement et l'accompagnement d'un projet web radio dans les collèges non équipés. Le projet a concerné quand même 25 collèges qui se sont vus dotés de tables de mixage avec micros, casques et enceintes de diffusion pour 4 utilisateurs. Le département a également lancé un nouveau magazine en 2025 imaginé par et pour les collégiens et collégiennes. Ça s'appelle Zoom 54 et ça valorise leurs projets, leurs engagements et le regard sur le monde qu'ils peuvent porter. Le département met aussi l'accent sur l'ouverture au monde grâce au sport et à la culture. Le département propose des actions concrètes, le plus souvent en partenariat avec le tissu associatif local. Il y a par exemple les collégiades sportives où les collégiens ont l'esprit olympique. C'est tous les 2 ans, leur vie sportive est rythmée par les collégiades. Fair play, solidarité et plaisir de vivre ensemble sont les têtes d'affiche de ces rencontres en partenariat avec l'UNSS et l'UGSEL sous l'égide bien sûr de l'éducation nationale. Pour information, l'édition 2026 a réuni près de 1000 collégiens et collégiennes. Et sinon, bien sûr, il y a plusieurs classes orchestres qui sont mises en place pour des collèges du département. Il y a la rénovation de gymnases, comme a pu l'évoquer la présidente du conseil départemental. Côté chiffres, afin de favoriser la pratique sportive chez les jeunes, le conseil départemental a décidé la création d'un programme d'investissement spécifique de 900 000 euros annuels à destination des communes et des communautés de communes pour le soutien à la construction et aussi à la rénovation des gymnases utilisés dans un cadre scolaire. Le département mobilise aussi 100 000 euros pour aider les clubs à acquérir les matériels collectifs nécessaires. Le département est également à l'origine du Pass Jeunes 54, qui est une aide financière pour les jeunes de 6 à 16 ans pour les inscriptions à une activité régulière sportive, culturelle ou de loisirs de leur choix. Cette aide s'adresse aux familles dont le quotient familial est inférieur ou égal à 750 euros. Les familles concernées reçoivent durant l'été un courrier de la CAF ou de la MSA et il est à présenter lors de l'inscription dans l'association choisie. Ils permettent tout de même de bénéficier d'une prise en charge immédiate de 60 euros, 80 euros ou 110 euros sur le montant de l'adhésion. Ce n'est pas négligeable. Autre point, puisque je l'ai évoqué, hein, c'est pour aussi former les citoyens et citoyennes de demain. Et donc, dans ce qu'a pu mettre en place le département 54, il y a la tribune des collégiens et collégiennes. L'Assemblée départementale des collégiens a tiré sa révérence après 17 ans d'existence, mais elle est désormais remplacée par la tribune des collégiens et collégiennes depuis 2024. Et donc, dans le mandat 2024-2026, il y a 25 collèges qui sont engagés dans ce projet. 100 jeunes ont été élus. 20 idées de projet ont été lancées et plus de 160 propositions concrètes également. En coordination avec les équipes pédagogiques de l'éducation nationale, mais aussi avec un lien renforcé avec d'autres actions portées par le département, il s'agit à travers ce dispositif de participation citoyenne de mettre en œuvre une démarche participative et de permettre aux jeunes tribuns élus pour un mandat de 2 ans d'avoir un impact sur les politiques publiques départementales et de débattre avec les conseillers départementaux, ce qui permet d'ailleurs aussi de favoriser les échanges entre des collèges et des acteurs associatifs locaux et avec donc des agents départementaux et de découvrir ainsi de nouveaux outils pédagogiques ou encore de favoriser la coopération intercollège entre élèves et l'équipe pédagogique. Je terminerai là-dessus avec les égalités filles-garçons, petits et grands, et surtout aussi la lutte contre la précarité menstruelle et les premiers équipements de toilettes mixtes pour filles et garçons. Par exemple, il y a un collège à Villerue qui est équipé de toilettes mixtes pour filles et garçons. Il y a une volonté de installer comme ça des toilettes non genrées, comme donc à Villerue, mais aussi à Gerbévillers ou encore à Saint-Nicolas-de-Port. Ces collèges-là sont des premiers collèges expérimentaux qui rapportent plutôt un bilan positif, des sanitaires plus propres, plus sûrs et de meilleures relations entre fils et garçons. Et puis je l'ai dit, hein, il y a donc la lutte contre la précarité menstruelle. Il y a déjà quelques années, le conseil départemental de Meurthe-et-Moselle avait décidé d'intégrer des distributeurs de protection périodique. Il y a eu des expérimentations dans plusieurs collèges publics et maintenant ça y est, 100% des collèges publics sont désormais équipés de distributeurs en libre service. Voilà sur ce qu'on peut dire sur la volonté du département 54 de mettre en valeur ses collèges et d'apporter du soutien à que ce soit les collégiens et collégiennes, les futurs citoyens, mais aussi à leurs enseignants et également donc aussi aux agents départementaux, puisque comme l'a évoqué la présidente, eh bien il y aura aussi des améliorations au niveau des bâtiments qui abritent les agents départementaux. Par exemple, il y a la maison départementale des adolescents qui est concernée. Il reste donc encore fort à faire, mais le département de Meurthe-et-Moselle est sur le coup pour aider donc nos futurs citoyens, les collégiens et collégiennes du département. C'est la fin de ce décodeur citoyen. Je vous remercie de l'avoir suivi et je vous souhaite à toutes et à tous une très bonne journée sur Radio Déclic.

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1: Chers auditeurs de Radio Déclic, nous sommes en direct de Tantonville. Je suis Jean-Marc. On va avoir une émission dans le cadre des potins du JM. Donc, je suis ce matin dans un local du foyer rural où nous avons installé le studio mobile. Et je ne suis pas tout seul. Je suis en compagnie d'Élodie, qui va se présenter tout à l'heure, et d'Alexandre, le président du foyer rural. Il y a également Malia qui est avec nous, mais d'autres jeunes nous rejoindront tout à l'heure. Voilà. Donc on est ensemble ce matin parce qu'il s'est passé quelque chose dans le Saint-Ouen avec des jeunes. Élodie, est-ce que vous pouvez nous expliquer ce que c'est le CTGEP déjà et quel a été ce projet qui a été mené avec des jeunes du Saint-Ouen?
2: Bien, bonjour à tous. Donc effectivement, je suis Élodie Bailly, je suis animatrice CTGEP Pays du Saint-Ouen. Donc qu'est-ce que le CTGEP? Eh bien, en fait, c'est une convention entre la Fédération des foyers ruraux, la communauté de communes Pays du Saint-Ouen et le département. Donc mon but, il est d'accompagner les associations dans leurs projets et notamment en direction des jeunes. Donc
1: ça existe depuis quand ce CTGEP? Ça a été mis en place quelle année?
2: Alors, il est assez récent. En 2021, les associations avaient réfléchi sur la mise en place d'un CTGEP. Et puis, il a pris forme véritablement en 2022.
1: D'accord. Et CTGEP, ça veut dire quoi exactement?
2: Alors, contrat territorialisé de jeunesse et d'éducation populaire.
1: D'accord. Et quelle est la place ou le rôle du foyer rural dans cette organisation, Alexandre?
3: Alors, bonjour. Le foyer rural de Tantonville est représenté au groupe de suivi du CTGEP. Donc, il y a deux personnes du foyer rural qui y sont. Et ça permet d'aider Élodie dans ses tâches au niveau du choix des manifestations qui sont encadrées par le CTGEP, des subventions aussi accordées à certaines manifestations, et aider Élodie dans son rôle de CTGEP.
1: Quels sont les autres membres du comité de pilotage?
3: Alors il y a beaucoup d'associations du secteur, donc il y a le foyer rural de Bainville, le foyer rural de Gauvillé, le comité des fêtes de Forcelles, Saint-Gorgon,
2: la MJC de Roville, le périscolaire famille rurale de Tantonville. Qui c'est d'autre?
3: Il y a des maires aussi qui sont présents.
1: D'accord.
2: Oui.
1: Très bien. Et donc, est-ce qu'on peut parler un petit peu de ce projet, Voyage à Paris, hein? Comment ça s'est monté? Quels sont les jeunes qui ont été concernés et quel était l'objectif?
2: Donc, au sein de la Fédération des foyers ruraux, on a une commission jeunesse. Donc, ces jeunes qui sont âgés d'une vingtaine d'années avaient envie de créer un moment pour des jeunes en ruralité. Donc, tout de suite, j'ai manifesté l'envie de participer à ce projet. Donc, c'était à destination des jeunes de plus de 15 ans. Donc, ce qui réduisait un petit peu aussi le choix des jeunes. Après, ce sont 5 jeunes qui ont été dans l'aventure parce que c'est des jeunes qui ont déjà été en lien avec le CTGEP. C'était des jeunes connus. Donc, l'idée, c'était d'avoir un moment entre ces différents groupes de jeunes, qu'ils puissent se rencontrer. Et c'était aussi de découvrir Paris, avec notamment la visite phare, celle de l'Assemblée nationale.
1: Très bien. Donc, pour bien comprendre, l'ensemble du groupe qui est parti à Paris, ce n'est pas uniquement des jeunes du Saint-Ouen. Il y en avait combien, en fait, d'ici, du secteur?
2: Alors, sur le Saint-Ouen, effectivement, il y en avait 5, mais en tout, on est parti avec une vingtaine.
1: Donc, ça a été plus large que le CTGEP, c'était au niveau de quoi? De la Meurthe-et-Moselle ou...
2: C'est ça. Oui. C'est ça, c'est un projet porté par la commission jeunesse de la Fédération des foyers ruraux. Et nous, on aurait pu en bénéficier permettre à des jeunes ruraux d'aller voir la ville.
1: Très bien. Et Alexandre, tu as accompagné ce voyage ?
3: Tout à fait. Donc Elodie m'a proposé de m'associer à ce projet. Donc du coup, moi j'ai tout de suite adhéré, puisque notamment on a pu observer des jeunes du Saint-Ouen qui n'avaient jamais pris le TGV ou le métro. Et c'est vrai que c'est de voir leur
2: engouement.
3: Leur engouement, ou voilà.
1: Leur surprise, en fait.
3: Surprise, voilà. Oui, oui. C'était assez impressionnant.
1: D'accord. Et donc, c'est un voyage qui a duré 2 jours, c'est ça ? Un week-end ?
2: Oui.
1: Les dates, peut-être ? C'était à quelle date ?
2: C'était le 7 et 8 février, me semble-t-il.
1: On vérifie dans les plannings.
3: C'est ça.
1: C'est ça, voilà. C'est confirmé. Très bien. Et d'où venaient les autres ? C'était loin ? C'était.
2: Alors, il y a un autre CTGEP. En fait, sur la Meurthe-et-Moselle, il y a plusieurs CTGEP et on en a un autre. Quand je dis on, c'est de la fédération. Sur le Sanon. Donc, il y a eu 4 jeunes du Sanon qui sont venus aussi, qui ont rejoint l'aventure. Et après, ce que j'expliquais, c'était la commission jeunesse.
1: D'accord.
2: Donc, ça fait 3 groupes. Mais du coup, on a eu le plaisir de les voir échanger et finalement, c'est devenu qu'un seul groupe.
1: Au total, de combien ?
2: Eh bien, d'une vingtaine.
1: D'une vingtaine, déjà. D'accord. Ouais. Et vous avez passé une nuit à Paris, c'est ça ? Ou 2 nuits ?
2: Une
1: nuit, d'accord. Très bien. Merci pour cette introduction. On va poursuivre avec les jeunes qui vont se présenter et puis ensuite ils vont nous, à tour de rôle, nous raconter un petit peu leur expérience qu'ils ont découvert. Et on terminera l'émission avec un invité de marque, c'est Dominique Potier qui nous rejoindra. Qui n'avait pas pu être présent lors de la visite de l'Assemblée, je crois. Hein. C'est son assistant qui vous a guidé.
2: Tout à fait.
1: Mais les jeunes sont vraiment impatients de le rencontrer puisqu'ils ont préparé tout un tas de questions pour lui. Bien, nous allons faire une petite pause musicale avec un morceau choisi par les jeunes. Il s'agit d'Imagine de John Lennon.

0: On est dans le cadre du CTGEP avec une équipe de jeunes du Saintois qui a fait un voyage à Paris et ils vont se présenter. Donc nous avons...
1: Sacha, Bart, si je devais me parler de moi, je dirais que mon animal totem, c'est le chat de gouttière parce que il est classe, il est intelligent et il aime dormir. Je chausse du 45, mais j'ai 15 ans. J'habite à Arouet, donc logiquement, je suis un craonné. Selon mon ami, je m'habille bien. Je suis un guitariste aguerri, avec des doigts qui souffrent. Et je suis membre du groupe Outkip. Voilà, c'est la page de pub. Vous pouvez aller nous suivre sur Instagram.
2: Bonjour, je m'appelle Faustine. Mon animal totem, c'est le colibri, parce que c'est un petit animal, un peu comme moi. Donc, comme vous pouvez le voir, je fais un peu des blagues et je rigole super fort, au point que ça fait mal aux oreilles. Ma pointure de pied, c'est du 36,5. Je suis en première, je suis au lycée Stanislas. Je suis une fille plutôt assez solaire et qui a un peu perdu son blond des cheveux. Voilà, et j'ai 17 ans.
3: Bonjour, donc moi c'est Malia Bailly, j'ai 16 ans, j'habite à Fresnes-en-Santois et je suis en première à Mirecourt dans les Vosges. Je suis mi-brune, mi-blonde. J'adore Paris, même si je râle quand on marche trop. Je m'intéresse beaucoup à la politique. J'aime tellement les chiens que je suis en extase devant à chaque fois que j'en vois un. Mon signe astrologique c'est Balance et je suis très engagée.
4: Ah bonjour, je m'appelle Ethan, j'ai 15 ans, j'habite à Rouen, je suis au lycée à Loritz. Bon, je me débrouille, grand amoureux de cyclisme, fan de voitures, surtout quand je les prends en vélo. Ambitieux, peut-être un peu trop, mais un peu beau gosse.
5: Bonjour, moi c'est Raphaël Marquez, j'ai 16 ans et je suis en première au lycée à Mirecourt dans les Vosges. J'habite à Thorey-Lyautey. Mon animal totem, c'est le pingouin, parce qu'il est très mignon. Je fais de la danse depuis 7 ans, du hip-hop et de la danse contemporaine. Je bouge beaucoup. Ma couleur préférée est l'arc-en-ciel et on m'appelle Soleil de bonne humeur. J'ai le temps de faire plein de choses dans mes journées car je ne dors pas, sauf le week-end. Je tiens à noter que j'ai eu 17 à mon bac blanc. C'est la première fois que j'ai pris le train et le métro lors de ce voyage.
0: À nouveau une petite pause musicale. Alors, en voyage à Paris, les jeunes ont choisi la valse d'Amélie.

0: Voilà, donc on poursuit toujours à Tontonville avec les jeunes du CTGEP. On poursuit cette explication, cette description de ce voyage à Paris. Nous sommes en compagnie de Raphaël. Alors, pour aller à Paris, il a fallu se déplacer, prendre des transports, et une fois sur place, également se déplacer. Donc, Raphaël va nous parler de cette expérience de transport.
1: Pour nous rendre à Paris, on a pris le train à la gare de Nancy. Donc c'était très rapide, ça n'a pas duré très longtemps, à peine 2 heures de trajet. Et pendant le trajet, on a travaillé, on a joué, on s'est rencontrés et on a discuté tous ensemble. Dans Paris, on a dû prendre aussi le métro à plusieurs reprises. Certains en hauteur, donc on avait une vue sur Paris, etc. On pouvait voir les bâtiments. Et on a pu prendre aussi le métro le plus profond de Paris, donc avec beaucoup d'escaliers pour s'y rendre, et c'était celui de Montmartre. Nos inquiétudes vis-à-vis du métro, c'était plutôt de faire attention aux pickpockets, les rumeurs qu'il y avait sur Paris, et de devoir regarder ses affaires. Il y avait aussi le stress de savoir à quel métro prendre et à quel arrêt il fallait s'arrêter. Il y avait beaucoup de monde et pas beaucoup de places assises. Il ne faut pas être claustrophobe pour prendre le métro.
0: Vous avez réussi à rester ensemble dans les mêmes wagons ou pas toujours?
1: On a dû faire plusieurs petits groupes pour... Rester en groupe, mais sans
0: être forcément au même endroit, dans le même
1: Exactement.
0: Wagon. Quoi. Et dans le train, dans le TGV, c'était là vous étiez tous ensemble, les places étaient regroupées ou c'est pareil, vous étiez un peu dispersés?
1: On était en 2 navettes différentes, mais on était tous ensemble.
0: D'accord.
1: Aussi, dans le métro, les démarrages, ils étaient très brusques et assez violents. Il fallait faire attention de ne pas glisser ou tomber, donc on s'accrochait tous ensemble. On a quand même rencontré quelques problèmes avec les transports pendant notre voyage. Des billets de métro qui ne fonctionnaient pas. On a dû attendre une partie du groupe à chaque fois. Les groupes étaient divisés donc avant l'entrée dans le métro pour qu'on soit tous ensemble et qu'on se perde pas. Il y a ceux qui sortaient à la mauvaise sortie, donc on a dû attendre les autres, qu'ils prennent un autre métro pour nous rejoindre. Et le train a été ralenti par des travaux quand on est revenu de Paris.
0: Très bien. C'était une première pour toi, à la fois le TGV et le métro, ou tu avais déjà eu l'occasion de faire ce voyage comme ça?
1: C'était la première fois que je prenais le train et le métro.
0: Très bien. Voilà, donc nous poursuivons toujours cette découverte de ce voyage avec les jeunes du CTGEP. Cette fois-ci, Faustine va nous parler de la partie de visite qui concerne Montmartre, c'est ça?
2: Oui, c'est ça. Aujourd'hui, je vous parle de Montmartre. Un quartier en hauteur à Paris. Montmartre, c'est une grande colline avec plein de petites rues. Pour monter, il faut grimper beaucoup de marches et c'est très fatigant, on l'a ressenti. Les jambes piquent un peu, on souffle fort. Mais en haut, la vue est très magnifique. En montant, on a vu le mur des Je t'aime. C'est un grand mur bleu où Je t'aime est écrit dans plein de langues. C'est très joli et touchant. On a aussi vu des cadenas accrochés un peu partout. Les gens les mettent pour montrer leur amour. On a trouvé ça mignon. En bas de la colline, il y a une église spéciale, l'église Saint-Jean de Montmartre. Elle est en briques rouges et elle est différente des autres églises. À l'intérieur, c'est calme et reposant après toutes ces marches. Montmartre, c'est un peu fatigant, mais très beau et plein de surprises.
0: Quel était le temps que vous aviez là, au niveau météo lors des visites à Paris?
2: On a eu beaucoup de chance, il faisait très beau. On a eu vraiment le grand soleil.
0: Oui, parce que vous êtes parti en février, hein, donc
2: oui.
0: Il aurait pu faire froid ou pluvieux.
2: Oui, s'il y aurait plus, on aurait eu de moins bons souvenirs, je pense.
0: Très bien. Et la station de métro, quelle est la station de métro où on descend en fait pour aller à Montmartre?
2: La station de métro, oui, on l'a prise et elle est très profonde et on a dû prendre beaucoup de marches. Des marches de Montmartre.
0: D'accord. Et la visite de Montmartre, ça prend combien de temps?
2: Ça dépend ce qu'on y fait et si on va à l'intérieur aussi de la grande église, puisqu'il y a la queue pour y aller, tout ça. Mais nous, on n'y était pas allés à l'intérieur.
0: D'accord. Okay. Vous aviez un guide à ce moment-là, non?
2: Non, on n'avait pas de guide.
0: Très bien. Quelque chose à rajouter sur cette impression de visite,
2: bon.
0: Non? C'est bien. Merci.
2: De rien.
0: Donc pour cette visite de Montmartre, est-ce que vous aviez quelqu'un pour vous guider?
2: Alors oui, en quelque sorte. Il y avait quelqu'un de notre groupe qui connaissait bien les quartiers de Montmartre et nous les avait présentés.
0: Très bien, elle a fait guide pour vous.
2: C'est ça.
0: Merci.
3: Après avoir visité l'Assemblée nationale, nous avons pu voir l'incontournable Tour Eiffel, construite en 1889 par Gustave Eiffel pour l'exposition universelle. Déjà que ce monument était super impressionnant, la lumière du soleil mettait la tour encore plus en valeur. En passant devant, nous vus un homme en train de chanter avec sa guitare et cela a rendu l'instant encore plus magique.
0: Ensuite, il y a eu d'autres choses que vous avez vues ?
3: Le soir, nous avons eu la chance d'aller à un comedy club. C'est un lieu où des humoristes se produisent sur scène pour faire rire le public. Pour y aller, nous sommes passés dans un quartier animé de Paris. Cela nous a permis de voir une vraie différence entre l'ambiance du jour et celle de la nuit. L'atmosphère du quartier Barbès était très différente de ce qu'on a l'habitude de voir en campagne, avec une grande diversité de personnes et de cultures. Nous avons découvert plusieurs artistes et c'était une expérience vraiment agréable.
0: C'est des artistes qui faisaient des one-man shows, ils étaient tout seuls.
3: Oui, oui, oui. Ça a duré 15 minutes par humoriste environ.
0: C'était drôle.
3: Oui.
0: Alors, on a un petit complément par Raphaël qui voulait nous parler aussi du mode d'hébergement de ce week-end. Hein. Donc, vous étiez... Vas-y, explique-nous comment... Vous avez passé une nuit là-bas, sur Paris. C'était dans quel type d'hébergement ?
1: On a été logé dans un hôtel au 6 Paris Kellermann. C'était un lieu central dans Paris qui nous a fait gagner du temps avec les transports. On a bien mangé. Les repas étaient délicieux, tout comme le petit déjeuner. C'était très accueillant. Les escaliers, on a quand même noté une odeur de piscine, donc c'était drôle mais à la fois déstabilisant. Les chambres étaient confortables par petits groupes de trois avec une salle de bain très correcte et on a très bien dormi.
0: Très bien, et il n'y a eu qu'une nuitée hein, de toute façon, la nuit du samedi au dimanche, c'est ça. Très bien, merci.
1: De rien.
4: Je vais vous présenter la Butte aux Cailles. La Butte aux Cailles est un quartier situé dans le 13e arrondissement, entre la place Italie et le parc Montsouris. Ce qui le rend unique, c'est qu'il ressemble beaucoup plus à un village qu'à un quartier parisien classique. Contrairement au reste de Paris, on retrouve à la Butte aux Cailles des choses uniques, comme des ruelles en pavé étroit, des maisons basses, colorées, et une ambiance calme et urbaine. En fait, beaucoup de gens disent que c'est un village dans la ville. Et même aujourd'hui, il garde cet esprit très local et convivial. La Butte aux Cailles, contrairement à ce qu'on pourrait croire, ne tient pas son nom de la présence des oiseaux. En effet, le nom vient de Pierre Cailles, un propriétaire qui achète le terrain en 1543. À l'époque, c'est une colline qui est plutôt rurale avec des vignes, des moulins et des prairies. La Butte était aussi traversée par la Bièvre. La Bièvre, à l'époque, c'est une rivière qui servait à des tanneries, des teinturies et de multiples activités artisanales. Cette rivière devient peu à peu très polluée et fut recouverte au 19e siècle. Pour autant, le quartier ne subit pas les transformations d'Haussmann et reste comme il est. En effet, le quartier reste constitué de maisons basses car

0: Vivre en dehors des liens du mariage est très mal vu par la société. Les couples qui ne s'étaient ni mariés à l'église, ni présentés devant monsieur le maire, étaient souvent jugés et critiqués. C'est dans ce contexte qu'est née l'expression « se marier au 13 ». Comme il n'existait alors aucun 13e arrondissement, cette formule désignait simplement les couples qui vivaient ensemble sans être officiellement mariés. Les lieux les plus importants de la butte aux cailles restent la piscine, qui est un style art déco, qui est une piscine construite dans un lieu qui devait être une église. Mais ce qui donne sa spécificité, c'est que la piscine est constituée de vitraux et qu'elle dispose d'un éclairage complètement naturel. Il y a aussi la place de la Commune de Paris et la Petite Alsace. La Petite Alsace est un ensemble de maisons construites sur le thème de l'Alsace. Nous avons traité la butte aux cailles d'un point de vue touristique, mais maintenant on va l'aborder d'un point de vue historique. Alors, qui sont les communards ? Les communards sont les habitants de Paris qui participent à la Commune de Paris. Ils sont surtout composés d'ouvriers, d'artisans et de petits commerçants. Leur but, c'est plus de justice sociale, une république plus démocratique et moins de pouvoir sur le gouvernement central. Une action des communards. Donc pour une petite mise en contexte, au début de 1871, Paris sort de la guerre contre la Prusse. Les Parisiens ont acheté eux-mêmes des canons pour défendre la ville, mais ces canons sont stockés sur la butte de Montmartre, là où se trouve aujourd'hui le Sacré-Cœur. Le 18 mars 1871 se passe un événement déclencheur. Le gouvernement français veut récupérer ses canons. Ce même jour, des soldats montent Montmartre pour les reprendre, mais les habitants s'y opposent. Les soldats refusent de tirer sur la population et certains rejoignent même les Parisiens. Résultat, c'est le début de la Commune de Paris. Mais pourquoi ces canons sont-ils si importants ? À l'époque, ils deviennent un symbole car ils appartiennent au peuple et représentent la résistance populaire. Leur prise marque la rupture entre le gouvernement et la naissance d'un pouvoir local révolutionnaire. Après la Commune, l'État construit le Sacré-Cœur pour expier les événements de la Commune et marquer un retour à l'ordre. Donc pour certains, c'est un symbole religieux, mais pour d'autres, un symbole anti-commune. Pour conclure, la butte aux cailles est bien plus qu'un simple quartier parisien. Derrière ces petites rues en pavés, ces maisons colorées et son ambiance de village se cache une histoire riche, marquée à la fois par l'évolution de Paris, le passé ouvrier du 13e et les événements de la Commune de Paris. Entre patrimoine, street art et mémoire historique, la butte aux cailles reste aujourd'hui un lieu unique où l'on peut encore ressentir un esprit populaire et indépendant au cœur de la capitale. Pour conclure, la butte aux cailles est bien plus qu'un simple quartier parisien. Derrière ces petites rues pavées, ces maisons colorées et son ambiance de village se cache une histoire riche marquée à la fois par l'évolution de Paris, le passé ouvrier du 13e et les événements de la Commune de Paris. Entre patrimoine, street art et mémoire historique, la butte aux cailles reste aujourd'hui un lieu unique où l'on peut encore ressentir un esprit populaire indépendant au cœur de la capitale.
1: Très bien. D'autres points à signaler ?
2: Le lendemain, nous sommes allés dans le quartier chinois de Paris, un endroit riche en diversité culturelle, pour manger le banh mi. Dans la sandwicherie où nous sommes allés, c'était avant une librairie vietnamienne, mais cela n'a pas marché, donc ils en ont créé une sandwicherie vietnamienne. Dans le quartier chinois, on y trouve de nombreux restaurants asiatiques, ce qui permet de découvrir d'autres traditions. Dans la sandwicherie où nous avons mangé, c'était une première pour moi et pour nous tous. J'ai beaucoup aimé cette découverte, les saveurs étaient originales et délicieuses, c'était une expérience simple mais vraiment marquante. C'est le genre de choses que nous, en tant que ruraux, n'avons pas l'habitude de manger.
1: Vous aviez un guide qui vous a accompagné dans ce secteur
2: Il nous a accompagné pour la butte aux cailles, mais c'est lui qui nous a expliqué toute l'histoire derrière la sandwicherie.
1: Très bien, merci Malia. Voilà, donc nous avons cette fois-ci Sacha qui va nous parler d'une visite qui a eu lieu. Alors c'était le dimanche matin ou le dimanche ou le samedi ? C'était quand ? À quel moment ? Tu te rappelles pas ?
3: C'est le samedi, il me semble, quand on est arrivé.
1: Le samedi, d'accord. C'est un peu le clou de la visite, ça, c'est l'Assemblée nationale, c'est ça, c'est.
3: Je ne sais pas si du coup l'Assemblée nationale était vraiment l'élément principal, car c'est le voyage dans sa globalité qui était important, mais effectivement, ça reste quand même un événement considérable et qui a été relativement important dans cette visite.
1: Alors vas-y, explique-nous, raconte-nous comment ça

0: s'est passé.
1: Donc moi, je voudrais parler de l'Assemblée nationale d'abord en quelques points politiques, artistiques et historiques, mais aussi rappeler après le ressenti qu'on a eu sur cette visite. Donc, pour commencer, l'Assemblée nationale, il faut savoir qu'elle siège à Paris, au Palais Bourbon, sur la rive gauche de la Seine. L'Assemblée nationale et le Sénat composent le Parlement français qui vote les lois. Elle a été créée le 17 juin 1789, prenant ensuite des formes et des noms différents, jusqu'à reprendre son nom d'origine qu'on connaît aujourd'hui en 1946.
2: Voilà, chers auditeurs de Radio Déclic, c'était donc les potins du GM. 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

0: Bricomédia, l'émission de la médiathèque Les Remparts de Toul. Avec moi, il y a Mathéa et Jérémy. Bonjour à tous les deux.
1: Bonjour.
0: Comment allez-vous?
2: Très bien.
0: Et bah tant mieux pour cette dernière émission de Les Comédias de la saison. On va parler de la période juillet-août, de ce qui vous attend à la médiathèque. Mais tout d'abord, qu'est-ce qu'on a dans nos oreilles en ce moment, Mathéa?
3: Alors, on a Free Nights de Dominique Fike. J'ai choisi cette musique un petit peu dans la nostalgie. Ce sera aussi le cas de la prochaine, justement. Là, il y a eu le lancement de la saison 3 d'Euphoria. Et justement, je me suis un petit peu replongée dans la discographie de Dominique Fike qui a joué dans la saison 2. Et ça, c'est une musique qui est sortie un petit moment déjà, qui m'apporte beaucoup d'apaisement.
0: C'est vrai que c'est posé, ça fait été en plus, donc c'est dans le thème. Alors, on a beaucoup de choses quand même aussi à voir aujourd'hui, des animations qui nous attendent pour cet été. Et puis, on parlera aussi de coups de cœur littéraires et musicales qui peuvent nous accompagner si on va par exemple sur la plage cet été. Mais d'abord, donc, parlons du Salon du Livre de Toul qui approche.
3: Oui, effectivement. Donc, le Salon du Livre, il aura lieu le 20 et le 21 juin dans le cloître de la cathédrale de Toul. Et voilà, c'est un événement littéraire depuis 5 ans maintenant, juste avant les grandes vacances, histoire de repartir avec votre lecture de l'été. Et il y aura une centaine d'auteurs qui seront sur place, qui seront prévus pour vous rencontrer, dédicacer leurs ouvrages. Il y aura aussi des animations qui seront prévues tout au long du week-end pour les petits et pour les grands. Pour les amateurs de langue française également, il y aura une rencontre le vendredi 19 juin à la médiathèque. Il s'agit d'une dictée suivie d'échanges avec l'autrice Karine Dijoux. Et également le dimanche à 16h, donc cette fois-ci dans le hall de la mairie, on va laisser place à une lecture musicale du roman Nous traverserons des orages, un roman d'Anne-Laure Bondou, ce sera une lecture qui sera interprétée par elle-même et en duo avec le musicien Sean Sigo. Donc voilà.
0: Eh bien, une belle programmation sur deux jours qui nous attendent. J'en profite aussi pour dire que vous pouvez acheter des romans aussi locaux, puisqu'il y aura, par exemple, les seigneurs et seigneurettes de la ville de Toul qui ont écrit un livre, Plume de Toul, je crois le titre. Vous pouvez les entendre notamment dans Ma tranche de vie chaque mois sur les ondes de Radio Déclic. Et donc, voilà, ils ont écrit des petites histoires, des moments de leur vie. Et ils ont, pour certains, une sacrée plume. Donc, je vous invite à aller les voir sur leur stand. Bien d'acheter aussi sur, voilà, de mettre en avant les auteurs locaux, les auteurs voilà, qui n'étaient pas auteurs il y a quelques mois. Mais voilà, c'est, puis ça fait du bien aussi d'entendre nos anciens aussi raconter leur vie.
2: C'est vrai.
3: Ouais, effectivement, c'est un beau projet qui a été mené sur plusieurs mois. Il me semble que le projet s'appelle Les Seigneurs racontent. Ça a été fait avec René Allais, je ne sais plus comment ça se prononce. Mais effectivement, c'est un très beau projet, important de le valoriser aussi.
0: Tout à fait. Alors ensuite, qu'est-ce qui nous attend d'autre à la médiathèque?
2: Eh ben en fait, on va parler un petit peu des cycles habituels qui se mettent pour la plupart en pause durant l'été. Mmh. Ceci dit, on a quand même encore l'atelier réalité virtuelle qui tient la route. Hein. Donc au niveau des dates, ce sera les samedis 25 juillet et 29 août. Donc c'est toujours la même chose en fait, c'est des créneaux de 20 minutes, il faut réserver, c'est à partir de 12 ans, au 03 83 65 83 83, je rappelle le numéro quand même. Donc vous avez un casque sur la tête et puis vous pouvez explorer tout un tas de petites choses, que ce soit des jeux ou des petites applications, des visites, des choses comme ça, comme je l'avais déjà dit, par exemple, je peux vous emmener très rapidement dans la station spatiale internationale. Voilà.
0: Oui,
2: ça. Mais carrément. Donc ça peut quand même être intriguant, rigolo, déstabilisant aussi un petit peu, d'accord, voilà. Mais par habitude, on constate quand même qu'il n'y a pas beaucoup de monde qui ont l'air intéressés. Ça me surprend un petit peu. J'espère que, messieurs, dames, vous n'avez pas peur de tester ce matériel-là. Vous serez en confiance et en sécurité à la médiathèque. Venez donc essayer tout ça, voilà. Donc c'est les samedis 25 juillet et 29 août de 13h30 à 17h30. Voilà.
0: On prend note pour aller essayer, alors.
2: Et puis alors, pour le coup, on continue avec des ateliers, un atelier créatif en particulier, qui ne fait pas partie des ateliers récurrents, hein, mais qui est franchement sympa. Ça a déjà eu lieu lors du salon Bookin 2, C'est un atelier jaspage. Alors, qu'est-ce que le jaspage ? Peut-être que Mathéa peut intervenir pour nous expliquer un petit peu ?
3: Ouais, pas de souci, avec plaisir. Le jaspage, c'est une technique qui est assez ancienne, même si c'est revenu un petit peu à la mode ces dernières années, notamment dans le genre de la romance, et ça consiste à décorer la tranche d'un livre. Donc, en fait... les pages, quoi. Donc, ça peut se faire à la peinture, ça peut se faire au crayon de papier pour faire, pour dessiner quelques motifs, également avec des stylos, etc. Et du coup, c'est une activité créative super chouette et qui permet de customiser ces livres et de les rendre encore plus personnels, finalement.
2: Si je me souviens bien, c'est un atelier qui a particulièrement bien fonctionné lors du salon Booking. Les gens étaient plutôt contents. C'est vrai que c'est chouette, quoi. Voilà, vous ramenez un vieux livre et vous en faites un objet d'art, hein, quelque part, on peut dire. Ça, donc c'est vraiment sympa. Cet atelier aura donc lieu le 24 juillet à 14h à la médiathèque. On a tout ce qu'il faut. C'est à partir de 12 ans. C'est sur inscription par contre. Donc il faut vraiment pas hésiter à nous appeler pour réserver des places. Et puis venez donc essayer d'explorer cet aspect-là de la lecture et du bricolage. Voilà.
0: Un bel atelier à faire en famille, alors.
2: Oui.
3: Complètement, oui.
2: Exactement.
3: On a également la Fabrique du Livre Jeunesse qui revient à la médiathèque. Donc, ce sera du 30 juillet au 1er août inclus. Ce sera donc une série d'ateliers avec l'autrice Nye Cho, qui a un univers plein de douceur et plein de couleurs. Donc, la programmation complète est à venir. Donc, restez aux aguets sur le site de la médiathèque.
0: Et bah très bien, donc on peut retrouver effectivement tout cela sur le site, hein, c'est bien indiqué, pour réserver par sur le site et par téléphone aussi, c'est ça ?
2: Bien sûr.
0: Voilà, donc on a toutes les infos qui sont sur le site et on vient d'avoir toutes les infos pour la programmation de cet été. C'est effectivement un peu plus léger, j'imagine aussi que vous avez besoin de prendre des congés aussi.
2: Oui.
0: Est-ce que la médiathèque va fermer d'ailleurs pendant l'été ou pas ?
2: C'est une bonne question. Habituellement, on ferme la dernière semaine d'août.
3: Oui, je confirme.
2: C'est bien ça. Oui. Donc cette année, ce sera pareil, voilà. Okay. Dernière semaine d'août.
0: Donc là, on ne pourra pas venir déposer ses livres ou vendre ses livres, à part peut-être dans la petite boîte aux lettres, non ?
2: C'est ça, on peut toujours utiliser la boîte de retour, hein, donc qui se trouve à l'extérieur, juste devant la médiathèque. Mais la médiathèque en elle-même sera fermée, effectivement. Voilà.
0: C'est bon à savoir. Alors avant de retrouver vos coups de cœur littéraires et musicaux, eh bien on va déjà écouter un autre coup de cœur musical de Mathéa. Raconte-nous, qu'est-ce qu'on écoute ?
3: Alors on va écouter Dinner Party de Nayeol Horan, donc aussi sous le soleil de la nostalgie, comme je le disais. Nayeol Horan, c'est un ex-membre du boys band One Direction, dont j'ai été éperdument fan, et qui sort aujourd'hui de la musique également très douce, un peu estivale d'ailleurs. Son album du même nom, donc éponyme, vient de sortir aujourd'hui. Et voilà, je trouve que c'est hyper réconfortant ce qui sort, et ça me fait du bien d'écouter ça.
0: Eh bien, alors, on va l'écouter tout de suite pour avoir aussi l'esprit plus calme avant de trouver les coups de cœur de Jérémy qui sont un petit peu plus dynamiques, je crois.
2: Ah oui. Non,
0: en tout cas,
2: dépend,
0: le dernier. On écoute ça donc tout de suite, Nayeol Horan.

0: Et voilà, c'était donc le deuxième coup de cœur de Mathéa. Et justement, on va retrouver Mathéa pour nous parler un peu de coup de cœur littéraire pour cet été. Elle va nous conseiller un album et un roman qu'on pourra mettre dans son sac à dos pour partir en vacances. On t'écoute, Mathéa.
1: Alors oui, effectivement, le premier, c'est un album qui s'appelle « Des jours comme ça », donc écrit par Orianne Smith et illustré divinement par Alice Gravier. C'est un album grand format, très contemplatif, il n'y a pas de texte et c'est justement ça qui m'a charmée sur cet album. Donc on est un petit peu à mi-chemin sur les 7 différences et l'album de photos de vacances. On est sur des doubles pages qui représentent le même endroit mais d'un point de vue différent et toujours avec une petite singularité entre les deux pages. Et c'est vraiment hyper poétique en fait. Pour moi c'est une allégorie du temps qui passe et on passe vraiment un très très bon moment quand on le regarde quoi. C'est vraiment un objet à contempler et du coup je le conseille à la fois pour les petits mais aussi pour les adultes parce que c'est tellement enchanteur en fait. Enfin voilà, c'est vraiment un livre que j'ai bien aimé. Et après donc on a également un roman cette fois-ci complètement différent, c'est Des filles comme il faut, écrit par Nadia Dame qui est aussi journaliste. Et en gros, c'est l'histoire de Blanche, donc qui est trentenaire, qui est journaliste, maman d'un petit garçon et surtout alcoolique notoire également. Au détour d'un café, elle recroise une ancienne camarade de promotion qui est devenue une sorte de journaliste, militante, spécialiste du féminisme intersectionnel, écologie et anticapitalisme. Et du coup, les deux, en fait, entrent un petit peu en fusion, travaillent ensemble. Et Athéna, son ancienne camarade de promo, lui propose d'animer un podcast autour des femmes disparues volontairement. Donc, ces femmes qu'on déteste, on comprend pas pourquoi elles partent alors qu'elles sont mères, qu'elles sont épouses, qu'elles sont filles d'eux. Et donc, Blanche s'intéresse à ce phénomène et découvre que sa prof de français au lycée a disparu. Et en fait, en rentrant dans cette histoire, elle va plonger encore plus dans ses addictions. Elle va aussi remettre doucement en question sa condition de femme et les gens qui l'entourent. Et en fait, j'ai aimé le ton très juste et l'humour très cinglant qu'il y a eu dedans. Enfin, c'était tellement rafraîchissant à lire. Et voilà, je le conseille vraiment à tous parce que ça se lit et ça se dévore même absolument n'importe où. Et notamment cet été, je trouve.
0: Il y a beaucoup de pages ou
1: Il me semble que c'est un peu moins de 400 pages. Mais après, c'est... Enfin, ça se lit vraiment vite parce que c'est des grosses marges qu'il y a autour. Donc voilà, en vrai, on sent pas le temps passer pour le coup.
0: Bien, merci beaucoup pour ces deux conseils de lecture qu'on peut emprunter, j'imagine, à la médiathèque.
1: Tout à fait.
0: Bien, très bien. Et si jamais les auditeurs ont envie de connaître un petit peu d'autres coups de cœur, tout ça, on peut aussi, quand on est à la médiathèque, vous demander un petit peu des conseils. Qu'est-ce que vous me conseillez de lire, j'imagine?
1: Bien sûr, on est là physiquement pour vous répondre, pour vous accompagner et également pour ceux qui ne peuvent pas se déplacer, parce que ça arrive des fois. Sur notre site internet, on a tout un tas de sélections qui sont rafraîchies assez régulièrement, parfois aussi avec nos coups de cœur de bibliothécaires, donc n'hésitez pas à jeter un coup d'œil.
0: Très bien, on y pensera effectivement pour cet été. Et puis avant d'écouter donc les coups de cœur de Jérémy côté musique pour vous accompagner aussi sur la plage, eh bien on va écouter déjà un autre coup de cœur qui n'est pas dans la liste, hein, celui-ci.
2: D'accord.
0: C'est Toxicity de Fake Music, c'est ça?
2: Oui. Alors sur ce coup-là, ça me surprend moi-même, je dois bien le dire. Mais figurez-vous que je me suis penché, puisque j'en entends beaucoup parler, comme tout le monde, sur ces affaires d'IA. Et il se trouve que Fake Music, c'est pas des musiciens, c'est de l'IA.
0: D'accord.
2: Alors au départ, j'étais quand même un petit peu réfractaire, comme beaucoup finalement. Mais je suis tombé sur ce morceau-là un petit peu par hasard. Il se trouve que c'est donc Toxicity, un morceau de System of a Down au départ.
0: Il me semblait bien.
2: Oui. Mais repris et adapté en funk, complètement 70s. On a même, si on tend l'oreille, le grain du vinyle. Enfin, cette version est vraiment incroyable. Donc j'ai voulu la mettre en avant parce que tout n'est pas mauvais, finalement, dans l'IA. Donc voilà. Et mon deuxième choix qu'on écoutera plus tard, c'est aussi l'IA, et je vous en parlerai un petit peu après. Mais Toxicity en funk 70s, franchement, ça vaut le coup. Voilà.
0: Eh bien, on va découvrir ça alors tout de suite. Et puis on revient après dans l'émission Les Comédias.

0: Eh bien, c'était bluffant, effectivement. T'aurais pas dit avant que c'était de l'IA, j'aurais pas pensé, tu vois.
1: Enfin, j'en ai écouté beaucoup, il y a beaucoup de petites choses qui manquent, il n'y a pas de sentiment, il manque toujours un petit élément, enfin voilà, y compris d'autres titres de System of a Down qui ont été repris comme ça, il manque quasiment toujours un truc, mais celle-là, franchement, waouh.
0: Bah, il y avait de l'émotion quand même, c'est pour ça que c'est bluffant.
1: Je la trouve magnifique, vraiment, super bien faite. Pour le coup, il faut savoir mettre ça en avant, voilà, je suis, j'ai beau n'être qu'un amateur, je suis quand même un petit peu musicien de mon côté, donc normalement l'IA, et c'est le cas d'ailleurs, hein, c'est l'ennemi.
0: Oui.
1: Et oui, mais là, c'est super chouette. Voilà, donc je tiens, n'est-ce pas, à mettre ça en avant, voilà. Et le deuxième titre que j'ai choisi, c'est un peu la même chose finalement. Il m'a bluffé aussi d'une autre manière, mais il se passe des choses intéressantes, voilà.
0: Tout n'est pas acheté finalement dans l'IA.
1: Exactement.
0: Alors là, par contre, pour les coups de cœur musicaux que tu nous proposes pour les vacances, là, c'est pas l'IA.
1: On revient sur du vrai. Du vrai de vrai. Mais oui, bien sûr. Alors en fait, pour être tout à fait honnête, on n'est pas tant sur des coups de cœur finalement à proprement parler, puisque celles et ceux qui me connaissent savent que je suis un petit peu, comment dire, difficile, compliqué, sectaire peut-être, c'est pas exclu, bon, je me suis axé plutôt sur une sélection en fait de tout ce qui peut bien se passer en France, métropolitaine surtout, cet été. À travers de tous les festivals que j'ai pu voir à l'affiche, regarder, prospecter, voilà, il y a beaucoup de choses évidemment, mais j'ai fait une petite sélection de choses qui m'intéressent, que j'aime bien, donc je voulais partager ça avec vous. Alors par exemple, dans le, on va dire l'univers métal, hein, on peut pas trop se tromper sur ce coup-là, on a Rise of the North Star avec Falcon, voilà, qui est un titre que j'ai découvert assez récemment et que je trouve plutôt sympa. On a par exemple, dans un tout autre style, Feu Chatterton, que je connaissais pas non plus, mais j'en entends beaucoup parler ces dernières années, avec le titre Allons voir, il me semble qu'il fait partie de leur dernier album. Airborne aussi, très difficile à voir en concert. J'ai eu l'occasion de constater qu'il passait plusieurs fois dans le secteur et à chaque fois que j'ai voulu acheter des places, c'était déjà complet.
0: Ah, mince.
1: Donc voilà, si vous avez l'occasion d'aller les voir en festival, allez-y. Parce qu'on là, on est sur un espèce d'ACDC survitaminé. Donc franchement, c'est super chouette, c'est carrément efficace. Donc avec le titre Running Wild, mais tout est bon en fait dans Airborne. Ça n'engage que moi encore une fois, mais franchement, voilà. On a aussi Asaf Avidan, je saurais même pas te dire comment on prononce à vrai dire. J'ai écouté plusieurs titres, il y en a un qui m'a retenu particulièrement. I don't know when, I don't know how, I don't know why. Très très sympa, voilà, ça s'écoute très bien en bord de plage, mais n'importe où ailleurs finalement, hein, donc n'hésitez pas à aller découvrir tout ça. Et j'en ai profité aussi pour solliciter l'aide de notre stagiaire actuelle, Anna, pour lui demander 2-3 titres qu'elle appréciait, elle, de son côté. Elle m'a parlé des 21 Pilots, avec le titre Paladin Straight. Il se trouve qu'ils passent cet été en France, donc voilà, je les ai mis dans ma liste parce que j'ai trouvé ça sympa, c'est tout zen, tout calme, ça le fait, voilà, ils font le job les gars, donc
0: ils sont validés.
1: Oui, c'est ça.
2: Où est-ce qu'ils passent d'ailleurs?
1: Ça c'est une bonne question, j'ai plus la liste de tous les festivals que j'ai regardé.
0: Question piège là.
1: J'ai pioché un peu partout parce que, en fait, il y en a beaucoup, hein, les festivals en France, mine de rien.

0: Validé aussi. Puis je les ai déjà vus en concert, c'est chouette aussi en festival.
1: C'est ce qu'on m'a dit, c'est ce qu'on m'a dit qui mettent le feu en fait. Donc voilà, et ben, là pour le coup, ils passent aussi en festival cet été en France. Donc n'hésitez pas à trouver où ils passent et à y aller si vous pouvez, voilà. Et puis, en dernière petite sélection, on revient sur quelque chose qui a pas mal d'années aussi, mais qui fonctionne toujours finalement. Ce sera les Fool's Garden avec Lemon Tree. Et j'ai été très surpris de constater qu'ils passaient eux aussi en France cet été, quoi. Donc, c'est chouette. C'est
0: bah bien. Oui, je pensais même pas qu'ils tournaient encore.
1: Des fois, on a des surprises comme ça.
0: Oui, oui.
1: Et c'est bien, je trouve ça chouette. Donc voilà.
0: Et ben merci beaucoup, Jérémy. Tu nous invites du coup à aller faire tous les festivals de France quasiment.
1: C'est ça. Le mieux, c'est ça. Mais après, il faut être motivé quand même,
0: oui, voilà.
1: Parce qu'il y en a vraiment beaucoup.
0: C'est ça. Puis ça fait un petit budget, je pense, à force quand même.
1: C'est aussi, oui.
0: Effectivement. Mais en tout cas, pas mal de beaux artistes à voir dans notre pays, effectivement.
1: Exactement.
0: Puis il y a quelques festivals qui sont pas très loin de chez nous, comme les Francopholies de Elle sur Alzette. Donc c'est au Luxembourg. Il y a 1h30 de route à peu près. Il y a sinon aussi le festival du Cabaret Vert à Charleville-Mézières qui est pas très loin non plus, on va dire. Et puis parce que oui, le Jardin des Michels est déjà passé près de chez nous, voilà. C'est le festival
1: très
0: le plus près
1: d'ailleurs.
0: Oui, oui.
1: Il a fait beau, tout le monde était content. Enfin, c'est bien, c'est bien.
0: Bah oui, oui, une très belle année pour eux, effectivement. Puis bon, sinon il y a des festivals aussi près de Nancy et tout ça. Donc voilà, guettez un petit peu ce qui se passe auprès, au plus près de chez vous. Et puis voilà, sinon si vous avez envie de faire quelques kilomètres, il y a aussi des beaux festivals à découvrir ailleurs. Bah merci beaucoup Jérémy et Mathéa pour cette émission, cette dernière de la saison. On se reverra en septembre.
1: Mais j'espère bien. Merci à toi, merci à vous, monsieur et dame. Voilà.
0: Avec grand plaisir. Et puis de toute façon, on trouve quand même l'été, sauf la dernière semaine d'août à la médiathèque.
2: Voilà. Exact.
0: Eh bien, on va terminer donc en musique avec alors une autre chanson qui vient de l'IA.
1: Oui, et alors tu veux pas le prononcer.
0: Non, c'est pour ça.
1: Ouais, d'accord.
0: T'as vu ma technique.
1: Voilà, tant pis, c'est mon choix. Il faut que j'assume. Bon, alors a priori, c'est Asbestos Acute Tinnitus. Voilà, merci. Hein. Et le morceau
0: souhait.
1: S'appelle. Et c'est pas fini.
0: Ah,
1: attends,
0: oui.
1: attends, c'est pas fini. Le morceau s'appelle Xartiga. Mais eux ne le prononcent pas comme ça. Mais l'objet, oui, voilà. Faut écouter, voir comment ils prononcent. Moi, je ne saurais pas le faire, clairement. Voilà. Mais toujours dans le même contexte, hein, dans mes pérégrinations nocturnes sur Internet, je tombe là-dessus complètement par hasard. J'ai cherché un petit peu, comme je suis pas forcément très à l'aise avec tout, j'ai pas vu tout de suite que c'était de l'IA, mais je me suis quand même arrêté sur ce titre, je l'ai écouté plusieurs fois. Y a beaucoup de choses qui sont intéressantes, intrigantes, et encore une fois, c'est pas forcément quelque chose que j'aurais écouté naturellement, mais là, il y a eu une accroche, et je suis allé jusqu'au bout. Une fois, deux fois, trois fois, et je sais même plus aujourd'hui combien de fois je l'ai écouté, mais je le trouve très très chouette, voilà. Donc à vous de vous faire votre avis, et comme toujours, n'hésitez pas à venir m'en parler en direct à la médiathèque, voilà.
0: Eh bien oui, avec plaisir, donc là ça fera une fois de plus que tu écoutes.
1: Oui, avec plaisir d'ailleurs, toujours.
0: Eh bien merci beaucoup encore une fois à tous les deux, bonne journée.
1: Merci.
0: Et bon été.
1: Vous.

0: 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Bonjour à toutes et à tous et bienvenue dans ce nouveau numéro de Handicap ou pas cap. Aujourd'hui, on va s'intéresser à l'autisme avec l'association Vivre avec l'autisme en Meurthe-et-Moselle et notamment leur dispositif, le DAP, le dispositif d'accompagnement personnalisé de Terre de Lorraine. Et oui, il y a un accompagnement sur notre territoire. On va en savoir plus dans quelques instants avec Jean-Marie Hautelet, président de l'association et parent d'un enfant autiste, et Mathilde Cheny, coordinatrice du parcours DAP. Bonjour à tous les deux.
1: Bonjour.
2: Bonjour.
0: Alors, on va voir ensemble ce que c'est déjà l'autisme, parce que peut-être que les auditeurs connaissent ce handicap, mais sans savoir ce qui se cache vraiment derrière le mot au final. Donc, si vous pouvez nous expliquer un petit peu, car je crois qu'il y a plusieurs troubles autistiques.
1: Alors, on ne sait pas tout sur l'autisme, hein, la recherche continue. Tous les mois, des articles apparaissent pour compléter un petit peu la mosaïque de ce qu'on sait. On s'en rend compte notamment quand on veut le définir, le diagnostiquer. Les échelles de diagnostic évoluent dans le temps. C'est pour ça que parfois on a l'impression que il y a une inflation des personnes autistes. Non, c'est pas, il n'y a pas de plus en plus de personnes autistes. Simplement, on modifie un petit peu les critères de diagnostic. Donc, pour information, les TSA, les troubles du spectre autistique, concernent environ 1% de la population. Sur la Meurthe-et-Moselle, ça fait quand même 7500 personnes, hein, de tous les âges, diagnostiquées ou non, ça faut le dire. Et comme on sait moyennement ce que c'est, enfin bon, on sait les grandes origines, hein, on sait que c'est un trouble d'origine génétique avec environ 200 gènes impliqués qui vont interférer avec un problème environnemental, par exemple une infection lors de la grossesse, une infection néonatale, une prématurité, etc., etc., mais qui font que sur le terrain fragilisé par la génétique, l'autisme va apparaître, on peut le dire, avant la naissance ou dans les moments qui suivent la naissance. Donc ce n'est pas une maladie, c'est un handicap, mais dont on ne guérit pas, mais avec lequel on peut travailler pour via des accompagnements que Mathilde vous expliquera, et qui permettent d'arriver à plus d'autonomie, plus de bien-être, parfois de façon spectaculaire, en jouant sur la plasticité cérébrale, puisque en fait, c'est un trouble du neurodéveloppement. Hein, ça veut dire que chez le fœtus, il y a un bouillonnement extraordinaire de la création de neurones qui établissent entre eux des synapses qui sont des liaisons. Et pendant la grossesse, ces liaisons se mettent mal en place et aboutissent à l'autisme. Et inversement, chez le jeune enfant, chez l'enfant, et toute la vie d'ailleurs, hein, le bouillonnement neuronal ne cesse pas, même s'il ralentit, et ça va être le moyen par lequel on va pouvoir améliorer le quotidien et faire progresser les personnes autistes de façon durable. Voilà. Donc l'autisme se manifeste par des troubles, c'est comme ça qu'on le diagnostique. Il n'y a pas de marqueur biologique, hein, je répète, ce n'est pas une maladie, il n'y a pas de traitement. Il y a deux grands critères de diagnostic, des troubles de la communication et de la socialisation qui apparaissent très tôt, hein. On peut diagnostiquer quelqu'un depuis l'âge de 2 ans. Et puis par ailleurs, donc il y a des troubles sensoriels, il y a des intérêts spécifiques très marqués. Hein, souvent, on est frappé par le fait que les personnes autistes sont incollables sur l'histoire des chemins de fer portugais entre 1920 et 1928. Ils peuvent vous en parler des heures, alors que vous, ça vous intéresse pas spécialement. Et puis, par ailleurs, pour des raisons génétiques, il existe également des comorbidités chez les personnes autistes qui sont bien embêtantes. L'épilepsie, par exemple, concerne 40% des personnes autistes et se révèle à tout âge. Voilà l'essentiel.
0: Merci beaucoup pour ces explications, Jean-Marie Autelet. Alors, vous êtes donc le président de Vivre avec l'autisme en Meurthe-et-Moselle. Est-ce que vous pouvez nous en dire un peu plus sur l'association, justement ?
1: Alors, il y a 26 ans, donc, les parents étaient vraiment désemparés devant ce trouble qui est encore moins connu que maintenant, moins connu, moins reconnu. C'était avant la loi de 2005 sur l'inclusion, pour mémoire. Et donc, à Nancy, une poignée de parents se sont retrouvés un peu par hasard. Hein. Bon, au début, on se retrouvait dans un café, on se retrouvait... dans des châteaux d'eau pour les gamins, donc on buvait un café pendant que nos enfants bondissaient sur les structures gonflables. Et puis, donc ça a duré des années comme ça, donc une association de parents. Donc ça, c'était il y a 26 ans. Et puis à un moment, on s'est dit, bon, faut quand même faire quelque chose. Et la loi a évolué, a permis des possibilités, a donné des moyens d'action aux associations comme Vivre avec l'autisme. Et donc en 2009, on a créé un CESAD, Service d'éducation spéciale et d'aide à domicile, qui a commencé avec 30 enfants, qui maintenant a pris énormément d'ampleur. Voilà. Et puis ensuite, on a ouvert un foyer d'accueil médicalisé pour des adultes, pour 30 personnes adultes. Les deux se sont installés à Pixérécourt, sur le domaine du lycée, à Malzéville. Voilà. Et on a donc embauché. Et puis maintenant, donc, c'est vrai que VAM est une structure importante. Hein. L'association, bon, allez, c'est un CA de 12 bénévoles, c'est 350 adhérents, parents et bénévoles, avec un petit budget de 30 000 euros, mais ça, c'est uniquement le sommet de la pyramide. Hein. VAM, c'est tout un côté professionnel, opérationnel, avec 110 salariés qui accompagnent 350 personnes sur 4 sites en Meurthe-et-Moselle, Malzéville bien sûr, mais aussi Toul, Lunéville et Mont-Saint-Martin. Voilà. Et puis nos établissements et services ont bourgeonné. Maintenant, VAM est une petite galaxie, mais en expansion continue, donc, qui est hélas très loin de couvrir les besoins des personnes, puisqu'on estime que, bon, allez, si les enfants sont à peu près bien accompagnés, car il y a l'obligation scolaire en France jusqu'à 18 ans, les personnes adultes, par exemple, bon, j'estime que il y a uniquement 10% de personnes adultes qui sont correctement accompagnées. Voilà, hein. Par manque de moyens financiers alloués par la puissance publique, que je remercie au passage, parce que bon, c'est vrai que la solidarité, c'est pas un vain mot, hein, aussi bien le conseil départemental 54, via l'ARS, donc l'État, hein, tout ça, ça représente un budget annuel de 5,5 millions, hein, de fonds publics qui sont co-gérés, bien sûr, par nous et par nos tutelles, pour accompagner 350 personnes. Mais malgré tout, bon, voilà, les besoins matériels, mais aussi humains, sont énormes et mal abondés. On manque de psychologues, on manque d'éducateurs spécialisés, de psychiatres formés au TSA. Hein, pourquoi ? Je ne sais pas. Bon, parce que ça reste, entre guillemets, 1% de la population, donc ça reste mal connu. Je vous remercie d'ailleurs de nous tendre un micro pour exprimer la voix des personnes porteuses de TSA.
0: Avec grand plaisir, on sert à ça aussi chez Radio Déclic, hein, notamment dans cette émission Handicap ou pas cap. Alors du coup, en 20 ans, 26 ans d'association, vous trouvez que ça n'a pas forcément trop évolué non plus encore la vision de la société par rapport à la TSA ?
1: Si, moi je pense qu'il y a davantage de connaissances, parce que bon, tout le monde connaît maintenant via les médias, les réseaux sociaux, le cinéma, les séries. des personnes qu'on présente comme autistes. Mais bon, pour être présentable, entre guillemets, c'est vrai que bien souvent, ce sont des personnes Asperger. Ah, des personnes dont on présente, entre guillemets, les super pouvoirs. Hein, on en est presque à vous dire, ah bon, vous avez un enfant autiste. Ah, quelle chance vous avez. Ah, vous pouvez lui demander 388 multiplié par 172. En deux secondes, il vous donne le résultat. Bah non, ça représente 1% de 10%, quoi. La majorité des personnes autistes ont un QI faible, ne sont pas autonomes, donc c'est ça leur vraie souffrance. Et bon, là, je parlais avec Mathilde en arrivant, c'est vrai que on est à la rentrée et ça y est, d'un seul coup, le thermomètre remonte, s'enflamme, les parents sans solution nous téléphone, nous envoie des mails. Qu'est-ce que je dois faire? C'est la rentrée. Mon enfant n'a pas de solution parce que il n'arrive pas à supporter l'école, etc., etc., quoi. C'est une vraie souffrance. C'est des nuits blanches pour des centaines de parents. C'est un handicap qui peut être extrêmement difficile à vivre. Certains estiment, et moi j'estime pourquoi pas, que ça peut être l'équivalent d'un stress post-traumatique sur une vie, quoi. Un soldat qui revient du front, là, qui était à la guerre, il a un stress post-traumatique, il met des mois, des années, il s'en remet pas. Il y a des parents de personnes autistes, c'est la même chose, ils s'en remettent pas. Mais parce qu'ils sont dépassés, voilà, complètement, physiquement, mentalement, avec toujours la question qui se pose, qu'est-ce que ma fille, mon fils vont devenir quand je ne serai plus là? Moi, je les comprends, moi, je suis à leur côté. Quand il y a une urgence, je peux prendre une journée hors de mon travail pour les accompagner, je les comprends et je leur tiens la main à l'hôpital quand on leur arrache une dent, mais qu'il fera quand je ne serai plus là? Enfin, vous voyez, c'est des questions extrêmement pratiques également qui se posent, voilà.
2: La difficulté, je rebondis sur ce que dit Monsieur Hautelet, c'est que il y a de plus en plus de diagnostics qui sont posés parce que les critères diagnostiques évoluent, mais les moyens derrière n'augmentent pas avec le nombre de diagnostics qui augmente. Donc on va avoir des super dispositifs, des super services comme le CESAD, mais avec des temps d'attente que les familles ne peuvent pas supporter parce qu'elles se retrouvent pendant des années sans accompagnement, sans aide, sans rien. Et les moyens, alors oui, on parle d'obligation scolaire jusqu'à 18 ans, mais quand on n'a pas d'AESH, donc les accompagnants qui accompagnent les élèves porteurs de handicap en classe, quand ils sont pas accompagnés et qu'on va dire du coup on peut le scolariser qu'à mi-temps, et puis finalement c'est quand même compliqué à mi-temps, donc on va plutôt le scolariser que 2 heures les matins, et puis petit à petit on grappille sur des ruptures de parcours, des ruptures de scolarisation, et ça laisse des familles, comment elles font après? Enfin, souvent c'est des parents qui au départ travaillent tous les deux, et puis il y a forcément l'un des deux parents qui va réduire son temps d'activité petit à petit, jusqu'à s'arrêter de travailler parce que sinon c'est plus possible. Donc il y a ce manque de moyens réels qu'on constate tous les jours sur le terrain dans les différents dispositifs.
0: Et comment ça pourrait s'améliorer alors?
2: Plus de moyens, plus de places dans les structures aussi, des extensions de places dans les structures, des extensions de dispositifs sur tout le territoire. Il y a encore actuellement des zones qui ne sont couvertes par aucun service, aucun dispositif, aucune structure médico-sociale. Et ça isole des centaines de familles.
1: Il faut savoir que le DAP est quand même un précurseur, quoi. Ça fait maintenant, 5 ans, que au niveau européen, entre guillemets, dans toute la logique de l'inclusion, dont on parle beaucoup, qui concerne également les handicaps, on tend à remplacer les établissements, un bâtiment avec un nombre fixe de personnes accompagnées, par des prises en charge, des accompagnements via des dispositifs. Voilà, ça veut dire que la personne reste dans son milieu d'origine, et ça c'est plutôt bien. Hein. Le milieu scolaire, par exemple, normal, il n'y a rien de mieux pour une personne autiste qui peut tant bien que mal le suivre, parce que c'est un milieu très complexe, mais en même temps très stimulant. Donc si à côté on met une AESH, si on met un CESAD comme béquille, Ben voilà, c'est extraordinaire. Donc vous voyez, ça s'appelle la transformation de l'offre. Cette offre qui se transforme sous l'impulsion de l'État est également positive. Par contre, il ne faut pas qu'elle soit exclusive. Moi, je pense personnellement que des personnes très lourdement handicapées, qui ne parlent pas, qui sont pas autonomes, on peut pas les lâcher dans la nature comme ça. Hein, leur place et leur bonheur, ça reste le foyer d'accueil médicalisé, par exemple.
0: Mais là, effectivement, il peut y avoir des attentes, une longue liste d'attentes, 2, 3, 4 ans, etc., effectivement. Alors justement, on a évoqué le dispositif, le DAP, dispositif d'accompagnement personnalisé de Terre de Lorraine, qui est unique en France au final. Ça fait 7 ans que vous l'expérimentez sur le territoire Terre de Lorraine. Racontez-nous déjà exactement ce qui se cache derrière le dispositif d'accompagnement personnalisé, et puis un peu le bilan de ces 7 premières années. Enfin, c'est 6 ans, et je crois que vous entamiez la 7e, exactement.
2: On est dans la 7e année, c'est ça. Le dispositif d'accompagnement personnalisé, à la base, il s'est rattaché finalement sur le contrat local de santé de Toul, où il y avait une identité propre sur le handicap et l'accompagnement des personnes TSA. Et donc, ça a été un appel à projet qui a permis d'ouvrir le dispositif en janvier 2019. Qui est expérimental, qui est unique en France et qui a plusieurs petites particularités de fonctionnement, notamment la plus importante qui est qu'elle peut accompagner la personne TSA tout au long de sa vie. C'est-à-dire que la personne qui entre dans le dispositif, si elle le souhaite, si ça lui convient, peut y rester toute sa vie. Ça, c'est assez unique parce qu'on a plus l'habitude de rencontrer des structures où ça va être des tranches d'âge finalement, comme par exemple le CESAD où ça va être du 0-20 ans, le FAM ça va être à partir de 20 ans, enfin voilà, il y a plein de structures où il y a des tranches d'âge pour adapter. Et là, pour le coup, le DAP, ça correspond à tous les types d'âge. Donc, on est ouvert en janvier 2019. On fait partie de l'association Vivre avec l'autisme. On a nos locaux au siège de Malzéville. Il a été décidé que ce dispositif interviendrait sur le secteur Terre de Lorraine, puisque c'est un secteur qui bénéficie de peu de prestations médico-sociales, où il y a peu de réponses adaptées, notamment dans les secteurs Vézelis, Colombey-les-Belles, qui sont assez éloignés. Et donc, a été décidé d'ouvrir le DAP sur ce secteur-là. Les deux principales missions du dispositif, c'est d'accompagner la personne dans une logique de parcours personnalisé, de vraiment s'adapter aux besoins et au profil de la personne, de faire de l'individuel et de prévenir les situations de rupture de parcours, qu'elles soient scolaires, qu'elles soient sociales, qu'elles soient parentales, qu'elles soient dans l'emploi, peu importe, c'est de limiter les risques de rupture de parcours. D'où le fait d'accompagner toute la vie, c'est-à-dire de pouvoir aussi accompagner la personne dans toutes ses transitions de vie, passage à l'âge adulte, passage à l'emploi, passage, les personnes qui se mettent en couple, qui deviennent parents, ça peut générer des difficultés de transition de vie et on peut être là en support sur ces transitions qui peuvent être compliquées. Donc le public qu'on accompagne, c'est un public donc TSA, trouble du spectre autistique, et peuvent être orientés de manière différente vers nous, c'est-à-dire que ça peut être les partenaires qui nous contactent, ça peut être les personnes directement qui ont entendu parler de notre dispositif et qui nous contactent directement. Alors nous, on a beaucoup de contacts pris par les écoles, parce que un élève qui est diagnostiqué TSA, et puis comme on travaille beaucoup avec les enseignants référents et les écoles du secteur Terre de Lorraine, on connaît le dispositif DAP, n'hésitez pas à les contacter, puis finalement de fil en aiguille, ça se met en place comme ça. Donc voilà, au niveau du DAP et la particularité, donc le fait d'accompagner toute la vie durant, c'est aussi de pouvoir individualiser l'accompagnement qu'on va proposer et de le personnaliser au maximum. C'est-à-dire que l'objectif n'est pas d'être derrière la personne TSA toute sa vie, c'est d'être là quand elle en a besoin, en passant par des phases d'évaluation, de coordination, en externalisant vers des professionnels en libéral, parce qu'on n'a pas d'équipe technique, on ne fait pas d'accompagnement direct. Nous, c'est vraiment de la coordination. Donc, c'est de coordonner. Et puis, quand la personne est dans une situation qui est suffisamment stable et sereine et pérenne, on va pouvoir rebasculer en veille. Et en fait, la personne va alterner ça tout au long de sa vie. On sera là quand il y a besoin et on sera en veille quand il n'y a pas besoin.
0: Donc là, par exemple, ça fait 7 ans bientôt. Donc vous avez des personnes que vous avez peut-être suivies depuis le début, mais par intermittence, c'est ça ?
2: C'est ça. Il y a des personnes qui sont entrées en 2019 dès le démarrage du dispositif, qui sont passées en veille au bout d'un certain temps. Là, on a été, par exemple, on a une situation qui arrive en 2019, qui est passée en veille en 2022 et qui vient de réactiver le dispositif parce que transition passage à la vie adulte, qui est un petit peu complexe. Et donc, la famille nous a recontactés pour qu'on puisse soutenir cette transition-là.
0: Est-ce que vous pouvez nous présenter un petit peu l'équipe du DAP ?
2: Oui, alors l'équipe du DAP est composée d'une chef de service qui est présente à mi-temps sur donc le DAP et un autre dispositif, une assistante de service social également à mi-temps sur le DAP et un autre dispositif, une psychologue à mi-temps et moi-même en tant que coordinatrice de parcours à temps plein.
0: Donc si je viens frapper à la porte, ça va se passer comment ? Je rencontrerai qui ?
2: Le fonctionnement classique, c'est un premier échange téléphonique soit avec ma collègue assistante de service social, soit avec moi. On fait un premier point sur la situation, on vérifie bien sûr que le diagnostic est quand même posé et que la personne habite bien sur le secteur Terre de Lorraine. Et de là va s'en suivre généralement une rencontre dans les locaux du DAP. Alors soit sur les locaux du siège de Malzéville, soit à la permanence qu'on a une fois par mois dans les locaux de la médiathèque de Toul au centre ressources. Et donc on va faire un premier entretien où on va reprendre un peu tout le parcours de vie de la personne et voir un petit peu, identifier les besoins.
0: Et donc du coup, oui, vous l'avez dit, il y a deux critères, c'est d'avoir déjà le diagnostic posé et d'être du territoire, donc on n'a pas besoin de passer par la MDPH avant de vous voir.
2: Non, il n'y a pas besoin de notification d'orientation MDPH.
0: Très bien. Vous pouvez avoir jusqu'à combien de patients en même temps ?
2: Alors la différence aussi avec d'autres structures, c'est qu'on n'a pas d'agrément type avec un nombre de places limité. C'est une file active qui finalement est en mouvement constant entre les passages en veille et les nouvelles admissions. Donc en moyenne, on peut être sur un accompagnement entre 30 et 60 personnes en file active.
0: Et là, il n'y a pas vraiment de liste d'attente alors ?
2: Il peut y avoir un petit peu d'attente, mais on essaie de faire en sorte que le roulement arrive assez rapidement.
0: Très bien. Et donc là, vous êtes depuis le début, c'est ça ?
2: Oui.
0: Comment ça s'est passé, les débuts ? Comment ça s'est créé finalement le DAP ? Comment est venue vraiment l'idée ?
2: On s'est beaucoup basé sur un dispositif déjà existant qui avait ouvert en avril 2017, sur lequel je travaillais à l'époque, qui est le PCPE, le pôle de compétences et de prestations externalisées, qui est un dispositif, pour le coup là, c'est pour des situations de rupture ou de gros risques de rupture de parcours. On a un fonctionnement assez similaire au PCPE, c'est-à-dire qu'on n'a pas de plateau technique directement sur place. On externalise vers des libéraux, des professionnels en libéral. Et donc, quand on a réfléchi au fonctionnement du DAP avec notre ancien directeur de l'époque, on s'était dit que ce fonctionnement-là, finalement, était le plus adéquat, finalement, pour pouvoir intervenir sur le secteur Terre de Lorraine, pour pouvoir bénéficier aussi des libéraux expérimentés et formés et atteindre un maximum de personnes sur le territoire.
0: Alors justement, si quelqu'un, un auditeur, écoute cette interview et qu'il est interpellé et qu'il aimerait bien vous rencontrer, on peut vous contacter comment pour le DAP ?
2: Alors il y a toutes les informations du DAP sur le site de l'association Autisme 54 et les écoles du secteur sont... Alors si c'est un enfant, les écoles du secteur ont quasiment toutes des plaquettes du DAP et sinon passer par le secrétariat de l'association qui pourra orienter vers nous.
0: Très bien, et puis en même temps on peut faire d'une pierre deux coups et donc se renseigner aussi pour l'association. Donc là pareil, on trouve tous les contacts sur le site internet.
1: Voilà, on a un très beau site, à la fois internet et une page Facebook très bien actualisée, donc voilà. Donc pour compléter ce que disait Mathilde, c'est vraiment le DAP, c'est vraiment un couteau suisse, quoi. C'est ça qui est extraordinaire, c'est sa souplesse d'adaptation aux personnes, voilà.
0: Donc le bilan est positif. Est-ce que ça sera un dispositif que vous aimeriez bien mettre plus en Meurthe-et-Moselle, un peu partout en fait, pas que en Terre de Lorraine ?
1: Bah, on cherche à essaimer effectivement. Notre objectif est d'avoir un maillage sur tout le 54 pour ce DAP, de généraliser ce DAP Terre Touloise à l'ensemble du 54, car on pense que globalement ça permettrait, par des accompagnements très précoces, très réactifs, de finalement éviter des cas qui deviennent très lourds et qui doivent être ensuite récupérés avec beaucoup de moyens humains et financiers. Donc on pense que globalement, ce ne serait pas une dépense très supérieure à ce qui se fait maintenant, et surtout ce serait l'arme très efficace pour accompagner toutes les personnes autistes qui sont diagnostiqués rapidement. Comme le disait Mathilde, le problème, c'est qu'aujourd'hui, le diagnostic se développe, mais que, bon, ce qui manque ensuite, après, avec le diagnostic, vient ce que j'appelle l'ordonnance. Ça veut dire que, voilà, votre gamin, votre personne adulte, là, elle est diagnostiquée autiste, mais que fait-on maintenant ? Hein, quel suivi, quel accompagnement fait-on? Et c'est là que, bah oui, ah oui, tiens, c'est vrai. Alors on dit, ah bah allez voir les associations, mais nous, on est vite saturés, quoi, en fait, voilà. Hein, d'où l'importance de ce type de plateforme, en fait, extrêmement réactive, hein, qui coordonne essentiellement des personnels médico-sociaux, psychologues, orthophonistes, psychomotriciennes, etc., etc., libéraux, et donc avec une grande souplesse.
0: Oui, vous avez vraiment tout un carnet d'adresses mis en place donc, pour ce dispositif.
2: On a donc effectivement, comme le disait Monsieur Autelet, plusieurs professionnels. Donc on a éducateur spécialisé, orthophoniste, ergothérapeute, psychomotricien, orthoptiste. Ce qui nous manque cruellement, c'est les psychiatres et les pédopsychiatres.
0: Parce qu'il y en a moins sur le territoire ou c'est parce qu'ils ont pas
2: ils sont saturés.
0: Ils sont saturés, voilà.
2: Ouais. Ils sont saturés et même les professionnels avec qui on travaille, on est sans arrêt obligé de renouveler les demandes de contact avec de nouveaux libéraux parce que on se retrouve un accompagnement d'un éducateur ne va pas durer juste un an et après il va pouvoir prendre quelqu'un d'autre. Ça peut être des accompagnements des fois qui durent des années et forcément au bout d'un moment le professionnel en libéral est saturé. N'a plus de place non plus, donc on est sans arrêt en recherche de nouveaux professionnels en libéral avec qui travailler.
1: Donc il faut bien voir qu'on a un projet extrêmement ambitieux, hein. Quand on dit accompagnement, c'est pas comme ça la garderie, non, hein, je le répète, la plasticité cérébrale, c'est vraiment le terreau de notre action, hein, et c'est elle qui nous permet de faire avancer les personnes de façon durable. On remodèle, mais physiquement, le cerveau à tout âge, en modifiant de façon stable les connexions entre neurones, voilà. Hein, c'est l'apprentissage pour tous les actes de la vie, à la fois matériel et cognitif. C'est très important. Et à tout âge.
0: Mmh. Oui, votre fils est passé par là, du coup. Mmh.
1: Voilà, oui.
0: Eh ben, très bien. Alors, merci beaucoup à tous les deux. Donc, je rappelle qu'on peut retrouver les coordonnées de l'association, notamment sur le site internet, mais je peux vous donner quand même l'adresse mail, par exemple. Donc, c'est vivreavecl'autisme@yahoo.fr. Et vous avez aussi un numéro de téléphone, le 03 83 96 12 86. Vous retrouvez tout cela sur le site internet de l'association. Merci beaucoup, Mathilde Cheny, coordinatrice du parcours DAP, et Jean-Marie Autelet, président de l'association Vivre avec l'autisme en Meurthe-et-Moselle. Merci beaucoup pour toutes ces explications et je vous souhaite une très bonne journée.
2: Merci à vous.
1: Merci Radio Déclic, bonne journée.
0: Et ça va être la fin de cette émission Handicap ou pas cap. Je vous invite vivement à vous diriger vers le site Vivre avec l'autisme en Meurthe-et-Moselle. C'est www.autisme54.com, je vous le rappelle, pour avoir toutes les informations sur l'autisme et surtout si vous avez des interrogations. Il y a des articles très intéressants avec des petits guides pour, par exemple, mieux comprendre les liens entre épilepsie et TND ou encore mieux comprendre aussi comment remplir un dossier MDPH, ce qui peut être très compliqué vu le nombre de pages des fois qu'on vous demande. Donc, n'hésitez pas à vous rendre sur ce site pour avoir les contacts, mais aussi donc il y a des petits articles qui peuvent vous aider pour, par exemple, remplir donc des documents ou mieux comprendre pour certains troubles autistiques. Et bien sûr, là, vous avez tous les renseignements sur l'association que vous venez d'entendre. C'est la fin donc de cette émission Handicap ou pas cap. Je vous souhaite à toutes et à tous une très bonne journée sur Radio Déclic. 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

0: 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Bonjour à toutes et à tous et bienvenue dans cette nouvelle émission Tremplin où on va faire la connaissance de Laura Dumas aujourd'hui. Elle est chargée de recrutement et d'insertion pour Partego. Bonjour.
1: Bonjour.
0: Et pour cette émission, nous sommes comme toujours accompagnés de Marie-Justine Barra, chargée de mission insertion Maison de l'Emploi Terre de Lorraine. Bonjour Marie-Justine.
1: Bonjour.
0: Alors, ensemble, on va parler notamment donc de Partego, de l'agence de Vézelise, etc. Plein de choses. Mais d'abord, j'aimerais bien un petit peu savoir... Qu'est-ce que c'est Partego, justement?
2: Alors, pour vous présenter Partego, c'est un ensemblier d'insertion professionnelle qui regroupe trois associations. Nous avons FRS, FR2I et Sol Effort. Pour faire gros, Sol Effort, c'est un chantier d'insertion. FRS, nous mettons à disposition du personnel chez les particuliers, en collectivité et en association. C'est pour tout ce qui est travaux de jardinage, de ménage, garde d'enfants, etc. Et nous avons FR2I pour la mise à disposition de personnel intérimaire pour les entreprises. Donc les secteurs sont variés, nous avons le BTP, le transport et l'industrie, et autres bien évidemment.
3: Et concernant Partego, votre secteur d'activité, enfin votre rayonnement?
2: Alors, nous avons des agences sur Nancy, donc là où est le siège. Nous avons Blamont, Lunéville, Dombasle, Frouard, Séchamps, Vézelise, et nous avons également des permanences comme sur Toul.
3: Donc vous couvrez la Meurthe-et-Moselle?
2: Oui, une bonne partie.
0: Très bien, et vous justement, vous êtes plutôt du côté de Vézelise?
2: C'est ça.
0: Alors, qu'est-ce que vous faites exactement?
2: Alors, sur Vézelise, c'est principalement donc pour l'activité FRS et FR2I. Seul effort que je vous ai cité juste avant, c'est plus secteur Blamont-Baccara. Voilà, moi, sur Vézelise, c'est beaucoup tout ce qui est service à la personne et parfois, enfin de plus en plus même, tout ce qui est entreprise, tout ce qui est bâtiment, travaux publics.
3: Qu'est-ce qui regroupe les services à la personne? Est-ce que vous pouvez nous donner des exemples de métiers?
2: Alors, service à la personne, c'est essentiellement tout ce qui est employé de maison, agent d'entretien, aide jardinier, ouvrier polyvalent.
0: Est-ce qu'il faut du coup déjà s'y connaître là-dedans ou on peut postuler sans avoir aucune connaissance?
2: Alors, il faut quand même avoir quelques bases, bien évidemment, de savoir de quoi on parle. Après, on ne demande pas de diplôme particulier, juste de la motivation.
0: C'est déjà très bien.
2: C'est ça.
3: Et Partego donc est un opérateur de l'insertion par l'activité économique. Donc est-ce que ça s'adresse à tout public? En tout cas, une personne qui est en recherche d'emploi, est-ce qu'elle peut postuler au sein de votre structure?
2: Alors oui, toute personne peut postuler au sein de Partego. Après, pour exemple, ça m'est déjà arrivé de mettre une personne en poste pour le service à la personne et également dans l'intérim. Donc oui, bien évidemment.
3: Et vous, votre mission, vous faites de l'accompagnement auprès de ces personnes?
2: Oui, alors le petit plus chez Partego, on salarie, on accompagne, on encourage, on forme les personnes également. Il peut y avoir des difficultés d'accès à la vie professionnelle. Du coup, on les aide dans ce domaine. On peut avoir également une aide pour tout ce qui est formation. Si la personne souhaite s'orienter vers d'autres domaines d'activité, on est là pour les aider à se former.
3: Donc c'est un tremplin finalement?
2: Oui. Oui. Mais voilà, c'est vraiment, j'accentue, c'est vraiment un plus chez Partego. Ça ne se fait pas partout.
3: Et c'est quel type de contrat qui est proposé?
2: Alors, pour le service à la personne, pour FRS, nous mettons en place des contrats au mois. Et pour FR2I, pour l'intérim, ça peut être des contrats à la semaine, à la quinzaine, au mois également. Tout dépend les besoins du client, du motif. Voilà, c'est varié.
3: D'accord. Et une personne qui intègre votre structure, est-ce qu'elle a un temps dédié? Par exemple, est-ce qu'elle peut, pendant 10 ans, travailler chez vous ou il y a une durée?
2: Non. Alors, du coup, je vais rebondir là-dessus à rapport au pass qui a été mis en place. En principe, c'est 2 ans. Ça peut être un petit peu plus, mais on évite. Il faut vraiment que dans les 2 ans, la personne soit sortie, voilà, que ce soit en emploi durable, en formation. On les aide dans leur projet professionnel.
3: Donc, pour peut-être repréciser par rapport aux auditeurs qui nous écoutent, donc votre structure permet un accompagnement à des personnes qui sont plus ou moins éloignées de l'emploi, qui ont parfois des difficultés, vous les accompagnez dans ce sens-là, en les mettant au travail à travers une activité qui peut-être n'est pas leur projet professionnel. Elles peuvent se former pendant cette période de contrat. Oui. Et à l'issue, au bout de ces 2 ans, l'objectif, c'est de retourner vers de l'emploi plus durable, mmh, ou d'entrer peut-être en formation suivant le projet professionnel des, oui, des personnes.
1: Oui, exactement. Exactement. Après, on travaille beaucoup en collaboration avec les partenaires. Donc, c'est vrai que si la personne, par exemple, je parle pour le secteur du Saint-Ouen, hein, sur le secteur de Vézelise, a des difficultés de mobilité, on peut faire appel à des partenaires pour nous aider à lever ce frein.
3: D'accord. C'est vrai que, rappelons-le, le secteur du Saint-Ouen est un secteur rural, étendu, avec plusieurs villages, donc effectivement, ça peut être une problématique.
1: Oui.
3: Votre agence est à Vézelise. Les personnes viennent directement au sein de l'agence? Vous les recevez à l'agence?
1: Oui, elles viennent directement à l'agence. Elles peuvent également m'appeler. Je peux me déplacer également grâce aux permanences. Par exemple, je pense au secteur de Toul, où on peut avoir également d'autres permanences sur d'autres secteurs.
3: Au plus près des personnes.
1: Oui.
0: On a parlé de différents métiers, mais c'est vrai qu'on n'a peut-être pas évoqué ceux qui concernent vraiment l'intérim, bâtiment, tout ça. C'est quoi exactement les métiers là?
1: Alors, pareil, je parle toujours sur le secteur du Saint-Ouen, hein, sur le secteur de Vézelise, parce que voilà, on a d'autres agences qui peuvent rechercher d'autres profils également. Moi, essentiellement, c'est bâtiment, travaux publics, manœuvre, essentiellement manœuvre. Ça peut être manœuvre dans le gros œuvre, manœuvre dans le second œuvre. Comme je le disais tout à l'heure, un CV, enfin un profil peut correspondre à différents corps de métier.
3: Les entreprises en général cherchent un poste de manœuvre ou une personne qui a peut-être pas forcément beaucoup d'expérience pour la faire monter en compétence,
1: oui,
3: finalement.
1: Oui, oui, bien évidemment. Oui, oui.
3: Donc on a parlé du public que vous accueillez au sein de Partego et par rapport aux entreprises, peut-être une entreprise qui nous écoute du secteur du Saint-Ouen ou en tout cas qui intervient sur des chantiers dans ce secteur, si elles sont intéressées pour faire appel à vos services, est-ce que c'est possible?
1: Oui, c'est possible, bien évidemment. Oui, oui, oui, oui, oui.
3: Comment elles peuvent faire?
1: Comme les salariés, elles peuvent passer la porte de l'agence, m'appeler, me faire un mail. Après, on peut peut-être donner les coordonnées. Ce sera peut-être plus en fin d'émission?
0: Plutôt, oui.
3: Donc, on a parlé du public, des entreprises et vous. Vous êtes à Partego depuis combien de temps? Est-ce que vous pouvez nous en dire plus? Pourquoi vous faites ce métier? Qu'est-ce que vous faisiez avant? Pour en savoir un petit peu plus.
1: Alors, moi, je suis arrivée chez Partego il y a bientôt 7 ans, déjà. Avant, j'étais dans l'intérim classique et j'ai voulu continuer dans ce domaine avec un petit plus parce que je viens d'un cursus sanitaire et social et ce volet me rappelait. Et voilà, et du coup, j'ai vraiment trouvé, d'où l'expression chaussure à mon pied. Et voilà, j'adore tout simplement et je le transmets. Voilà,
3: ça s'entend en tout cas et ça se voit.
1: C'est gentil.
3: Et est-ce que vous pouvez nous donner un exemple, enfin une journée type dans la peau de Laura Dumas au travail à l'agence de Partego Vézelise?
1: Alors, il n'y a pas de journée type et c'est ça qui est bien, c'est ça que j'aime. Je peux être, comme cet après-midi, en enregistrement à Radio Déclic, ou je peux également être en demi-journée en dossier d'inscription avec les demandeurs d'emploi. Je peux être également en visite de chantier, en réunion partenaire. Il y a plein d'exemples comme ça à donner.
3: Et vous parlez de demi-journée de dossier d'inscription, c'est ça? En quoi ça consiste?
1: Alors, quand je dis demi-journée, c'est pas une personne qui reste avec moi la demi-journée. Par exemple, je vais caler une demi-journée, 3-4 entretiens, et puis bon, le dossier d'inscription dure quand même une bonne heure, hein. Il faut bien parler, il faut balayer, il faut que la personne se sente en confiance.
3: Tout à fait. Excusez-moi. Est-ce que vous pourriez nous donner un exemple ou deux de parcours de personnes qui ont intégré Partego et puis après qui sont sorties ou pas de Partego, mais voilà, un petit exemple concret?
1: Alors, un exemple concret. L'été dernier, enfin, ça a commencé au printemps, j'ai positionné Monsieur X en mairie pour quelques heures par semaine. Et au bout de 6 mois, il a fait ses preuves et Monsieur le maire m'a appelé m'annonçant un CDI pour ce monsieur.
3: Directement un CDI?
1: Directement.
3: Après 6 mois,
1: oui,
3: de travail,
1: oui,
3: quelques heures.
1: Oui.
3: Super.
1: Oui.
3: Ça, c'est une belle sortie.
1: Oh, oui, une très
3: positive.
1: Belle sortie. Oui, oui.
3: Beau parcours. Et est-ce que vous en auriez d'autres exemples? Alors après, peut-être pas forcément. Est-ce que c'est souvent que ça arrive, des sorties en CDI, par exemple?
1: Alors, pas forcément en CDI, mais en CDD. Oui, de plus de 6 mois.
3: De plus de 6 mois,
1: oui.
3: D'accord.
1: Oui, oui.
3: Ou l'entreprise, c'est une entreprise qui avait déjà fait appel à cette personne ou ça peut être totalement une entreprise qui ne connaissait pas encore la personne?
1: En principe, elle connaît la personne.
3: D'accord.
1: Hein, du moins, à rapport à Partego. Parfois, c'est possible que la personne, avec mon aide ou non, ait postulé à d'autres endroits et puis qu'il y ait une réponse positive. Là, voilà, je voulais vraiment vous exposer les sorties de chez Partego, de FRS ou FR2I.
3: D'accord. En tout cas, la Maison de l'Emploi Terre de Lorraine, en partenariat avec le service territorial insertion du département l'antenne Terre de Lorraine, on travaille en étroite collaboration avec vous, avec Partego. On monte des actions également dans le cadre des clauses d'insertion. C'est vrai que on a des beaux parcours qui se profilent. Vous réalisez des heures d'insertion pour les entreprises du territoire qui vous sollicitent. Et c'est vrai que j'ai en tête plusieurs personnes qui, à l'issue, ont été embauchées. Donc ça, c'est très positif sur le territoire et on vous remercie d'être à nos côtés au quotidien pour répondre à ces clauses d'insertion. Pour terminer cet échange, est-ce que vous pouvez nous dire comment on peut vous contacter, quelles sont vos coordonnées si une entreprise d'ailleurs nous écoute ou une personne qui est en recherche d'emploi nous écoute?
1: Alors, donc, les personnes peuvent se rendre au 1 place de l'hôtel de ville à Vézelise, où je les accueillerai. On peut également me joindre par téléphone au 03 83 51 81 29 ou par mail à vezelise@partego.fr.
0: Parfait. Merci beaucoup, Laura Dumas. Alors, on vous garde avec nous, hein. Vous êtes encore dans l'émission de Tremplin. On parlera notamment d'un événement que vous allez bientôt avoir en partenariat avec la Maison de l'Emploi Terre de Lorraine. Mais avant cela, j'aimerais qu'on écoute une chanson qui vous tient à cœur. Alors, c'est Orchestral Manœuvre, Enola Gay. Pourquoi cette chanson?
1: C'est la chanson d'ouverture de bal de mon mariage.
0: Et bah, très beau souvenir et très belle chanson qu'on écoute. Merci. Tout de suite. Et on revient dans l'émission Tremplin.

0: Et c'était Orchestral Manœuvre avec la chanson Enola Gay. Je pense que vous avez pu imaginer une cérémonie de mariage, un bal de mariage avant d'écouter cette chanson. C'était en tout cas le choix de Laura Dumas, chargée de recrutement et insertion pour Partego, que nous avons dans cette émission Tremplin avec Marie-Justine Barra, chargée de mission insertion à la Maison de l'Emploi Terre de Lorraine. Et on poursuit ensemble cette émission avec un événement que vous vouliez mettre en avant, un événement que Partego et la Maison de l'Emploi organisent ensemble.
1: Je me permets de préciser, donc c'est avec la Maison de l'Emploi et également le service territorial insertion du département représenté par Delphine de Salles. Et effectivement, je me permets au début, Laura, en fait cet événement va voir le jour suite à un échange, une réunion de travail entre Laura, Delphine et moi-même sur les besoins un petit peu de Partego. Et Laura nous a exprimé son souhait, en tout cas ses besoins de recrutement. Je vous laisse la parole sur la suite. Quel type de besoins, quand aura lieu cet événement, etc.
2: Alors, en effet, nous allons organiser cet événement, donc cette info collective à Tantonville, au sein de la communauté des communes, le 9 avril à partir de 9h. Ça aura lieu toute la matinée. Nous allons parler de Partego et nous allons évoquer les métiers recherchés. On va évoquer les postes à venir courant deuxième semestre de l'année. Tout dépend de l'avancée des chantiers.
1: Est-ce que vous avez un exemple là? Je sais que bientôt des recrutements vont avoir lieu sur des métiers spécifiques avec les beaux jours qui arrivent.
2: Alors juste pour rebondir sur l'info collective, nous allons être en recherche de manœuvres essentiellement, et là je vais parler donc du service à la personne avec les beaux jours qui arrivent, avec ce beau temps, ce soleil. Nous allons être en recherche des jardiniers pour les particuliers, d'ouvriers polyvalents pour les collectivités.
1: Et donc c'est vrai que l'on fait cette annonce en avant-première, puisque nous n'avons pas encore communiqué sur l'événement. Il est en train de se construire. Donc pour rappel, ça aura lieu le 9 avril, le jeudi 9 avril matin, à la communauté de communes du Pays du Saint-Ouen. Donc son siège est à Tantonville. Et comme l'a précisé Laura, on est vraiment sur une information collective pour présenter les services de Partego, donc notamment l'activité FR Service et également FR2I sur des métiers différents. Donc chaque personne qui est en recherche d'emploi, notamment dans ces domaines d'activité que nous avons évoqués tout à l'heure, pour les rappeler, le bâtiment. Vous m'arrêtez, Laura, si je me trompe. Bâtiment, travaux publics et également donc pour FR Service. Service à la personne, qui ça peut être de l'aide à l'environnement, entretien du logement, comme aide jardinier finalement.
2: Oui, voilà. Exactement.
1: À domicile, chez des particuliers ou en collectivité. Oui. Donc venez nombreux avec un CV. Et donc comment on peut participer si on veut s'inscrire, Laura?
2: Alors toute personne est la bienvenue, que ce soit vraiment par curiosité ou la personne peut être sûre de vouloir rester dans ce domaine d'activité, que ce soit bâtiment, travaux publics ou tout simplement service à la personne. Si au bout de cette demi-journée, la personne est toujours intéressée, on conviendra ensemble d'un rendez-vous dans les jours à venir pour établir un dossier d'inscription ensemble.
1: Donc c'est vous qui allez la recevoir et lui présenter l'accompagnement.
2: Exactement.
1: Que vous proposez.
2: Oui, tout à fait.
1: Donc, chers auditeurs, on vous attend nombreux pour cette présentation de Partego, des métiers proposés, de l'accompagnement aussi. Comme on le rappelle, c'est vraiment un tremplin vers de l'emploi durable avec une durée de contrat, on va dire, de maximum
2: deux ans.
1: Oui. Et donc, venez découvrir cette étape de parcours, finalement, que propose Partego, et venez à la rencontre de Laura Dumas. Je pense que vous l'entendez au micro, c'est une personne très solaire, et venez apprécier son sourire et échanger avec elle. Donc je vous rappelle la date, le jeudi 9 avril donc 2026, le matin à partir de 9h.
0: Eh bien, merci beaucoup à toutes les deux. Je rappelle donc Laura Dumas, vous êtes chargée de recrutement et insertion pour Partego, et Marie-Justine Barra, vous êtes chargée de mission insertion pour la Maison de l'Emploi Terre de Lorraine. Merci beaucoup à toutes les deux, encore une fois, et très bonne journée. Au revoir.
1: Merci.
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0: 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Bonjour à toutes et à tous et bienvenue dans cette quatrième émission des Petites Mains des Communes sur Radio Déclic. Si vous êtes nouveaux auditeurs, les Petites Mains des Communes, c'est une émission qui vous permet de découvrir les métiers qui œuvrent à notre bien-être dans nos communes au quotidien. Aujourd'hui, nous avons le plaisir d'accueillir Gérald Kunz qui est du coup responsable technique du centre aquatique Eau Vive. Bonjour Gérald.
1: Bonjour.
0: Ça va ?
1: Ça va bien et vous ?
0: Eh bien, très très bien, merci. Que vous êtes du coup responsable technique au centre aquatique Eau Vive pour la CC2T, pour, donc la communauté de communes Terre Touloise ou CC2T pour les intimes, c'est bien ça ?
1: C'est bien ça, tout à fait.
0: Alors, on va commencer par en apprendre un peu plus sur votre métier. En quoi ça consiste exactement ?
1: Alors c'est un métier quand même qui est sur trois phases, hein, parce que du coup un centre aquatique se compose d'une partie nettoyage, d'une partie traitement d'eau et filtration et d'une partie évidemment d'entretien du bâtiment, hein, tout ce qui est petits travaux, plomberie, électricité, peinture, carrelage, tout ça fait partie du job. Pour faire par étapes du coup... avec l'équipe, on est composé de 5 agents, hein, du coup, parce qu'évidemment, un responsable technique tout seul, sans agent, c'est un peu compliqué. Donc, j'ai 5 agents sous ma houlette. Et moi, je participe aux tâches, évidemment, parce que le responsable technique fait partie de l'équipe. Hein. Donc, la partie nettoyant, j'ai géré à 100% par les agents. Donc, ça comprend, évidemment, tout ce qui est partie vestiaire, partie bassin, les petites parties annexes, les bureaux administratif et après tout ce qui va se trouver en partie un peu caché, tout ce qui est les locaux de stockage, tout ce qui est les couloirs qu'on ne voit pas sur les parties arrière, etc., etc. Donc ça c'est la grosse partie nettoyage qui englobe à peu près, on va dire à peu près une moitié, on va dire 50% du travail. Après, la deuxième partie est la partie traitement d'eau et filtration, qui est là une partie vraiment très intéressante, parce que là, bon, après, il faut se former au fil du temps, hein, parce qu'il n'y a pas vraiment de métier sur ce domaine. Hein, on est sur les métiers vraiment piscine, il n'y a pas. On passe plutôt au départ par un cursus plutôt eau assainissement. Et du coup, et après, on devient... Petit à petit, on essaye de s'orienter avec des formations complémentaires pour pouvoir justement gérer cette partie qui est quand même différente de l'eau et de l'assainissement. Voilà pour la partie. Donc du coup, ça c'est un très gros travail de maintenir déjà une eau de qualité pour nos usagers, hein, qui est très important. Et puis un suivi constant parce que à chaque minute il peut y arriver quelque chose, hein, une panne, un filtre bouché. Y a beaucoup de choses, hein, une pompe qui s'arrête ou alors les injections de chlore, etc., qui ne se font plus. Donc à tout moment on est en constant lié avec nos équipes d'accueil MNS pour qu'on puisse prévenir par Talki de tout incident qui pourrait arriver, quoi. Donc là vraiment la partie là c'est une grosse partie, quoi. Ça tourne, on n'y touche pas évidemment, hein. Une piscine qui tourne bien pour nous c'est l'essentiel. Et on va pas s'amuser à aller faire du bricolage si tout fonctionne correctement. Par contre, dans l'autre sens, à tout moment, on peut être amené à rectifier des valeurs parce que justement, on a peut-être des taux trop hauts. Nous, ce qu'on recherche, c'est vraiment le confort aussi pour nos usagers avec une eau qui est vraiment de qualité, hein. On va pas s'amuser à mettre un taux de chlore excessif alors qu'on sait très bien qu'on pourrait engendrer des irritations ou des petites démangeaisons, ce qu'on veut éviter. Donc à ce tour-ci, on n'a pas de retour par rapport à ça, donc on pourrait se dire qu'on travaille vraiment bien par rapport, l'équipe travaille bien par rapport à ça. Mais voilà la partie traitement d'eau filtration. Et après, on va être sur la partie qui est vraiment la partie bâtiment. Donc là, disons, c'est de la rénovation constante. Alors, on essaye de pallier justement par rapport aux ouvertures et fermetures, hein, parce qu'on peut faire les travaux que quand on n'a pas d'usagers, en sachant que nous, dès 7h50 le matin, les premiers usagers arrivent. Donc, pour faire des travaux, ça va être entre 5h et 7h50. ou alors ça va être plutôt le soir. Et après, on privilégie le moment de la vidange où on peut vraiment faire pendant les 15 jours-là. Des fois, c'est vrai que nos usagers ne comprennent pas trop pourquoi 15 jours. Mais en fait, ça englobe aussi cette partie où on a vraiment la partie des nettoyages de tout l'établissement, y compris les bassins. Et après, on essaye de faire au maximum la liste qu'on a prévue pour refaire les travaux, que ce soit une petite électricité, plomberie, carrelage, etc.
0: Parfait.
1: Voilà un peu sur le déroulé un peu du poste.
0: Merci beaucoup. Et du coup, vous parlez justement de gestion d'urgence ou alors de travaux. Est-ce que vous avez des horaires d'astreinte, par exemple, ou comment ça se passe pour vous ?
1: Alors, tout à fait. Au départ, ce n'était pas mis en place. Hein. Ça a été mis en place quand je suis arrivé. Parce que du coup, un établissement comme ça, il y a besoin d'avoir des remontées d'alarme au niveau des traitements d'eau et filtration. Donc, du coup, ça a été mis en place en 2023. Et on tourne toutes les semaines, du coup on est une semaine d'astreinte une fois tous les 5 semaines. Et du coup on traite traitement d'eau, filtration, mais on traite aussi la partie ce qui pourrait arriver, des intrusions, donc ou quelqu'un qui essaye de rentrer ou taper dans des portes, et là voilà, donc là on est appelé pour ces choses là mais on gère surtout en grande partie à 90% on va dire la partie traitement d'eau et filtration par des remontées d'alarme qui nous indiquent à tout moment ce qui pourrait se passer au niveau du traitement de l'eau. Donc là, il faut qu'on soit réactif, ça peut être aussi bien à minuit, il faut que l'agence déplace et puis qu'il règle le problème avant l'ouverture aux usagers du lendemain 7h50.
0: D'accord. Et quelle formation vous avez suivie pour exercer ce métier ?
1: Alors moi, j'ai un petit peu une formation. Moi, je pars un petit peu de loin, hein, parce que moi, de départ, je suis menuisier, donc vous voyez, ça n'a rien à voir. Donc, j'ai travaillé 23 ans en usine pour faire court. Hein, et en fermeture de cette usine, j'ai fait une reconversion dans les bâtiments, justement. Et petit à petit, c'est par la découverte, justement. Hein, il faut être aussi un peu curieux, avoir envie d'apprendre. Par la découverte, en fait, de ce que je faisais avant, l'entretien des bâtiments communautaires, ça m'a emmené petit à petit à commencer à faire des remplacements dans les piscines. Donc du coup, je me suis intéressé, j'ai voulu savoir comment ça marchait, comment ça fonctionnait, et j'ai commencé à suivre des formations par rapport à ça. Et puis petit à petit, dans l'engrenage, de plus en plus, j'ai fait évoluer ces formations, et je suis devenu comme ça, au fil de l'eau, on va dire, sur ce petit jeu de mots, mais au fil de l'eau, on dirait que je suis monté comme ça jusqu'à arriver à un moment où je me suis dit, par l'appui de certains collègues qui m'ont dit, écoute, pour nous, t'es en capacité de pouvoir gérer une équipe, voire un bâtiment. Donc, je me suis postulé en 2019 sur un poste de responsable piscine sur l'autre communauté que j'étais avant, et j'ai été retenu et j'ai commencé comme ça. Mais vraiment de base, comme on pourrait dire, sur certains collègues qui ont fait des écoles sur vraiment des écoles de l'eau et assainissement, hein. Mais moi, pas du tout. C'est vraiment, je suis parti de zéro. Évidemment, il a fallu aussi potasser, hein. J'ai été rechercher des infos chez des collègues qui avaient un peu plus de connaissances. Hein. Et du coup, j'ai potassé pour revenir à niveau. Parce qu'au moment où vous êtes retenu, il faut quand même arriver à faire tourner le centre aquatique. Hein. C'est ça, les entretiens, on peut se dire oui, ça a matché. Et derrière, on nous attend aussi. Donc, il a fallu que je potasse beaucoup. Au moins, je dirais une bonne année et demie pour être vraiment de niveau. Savoir de quoi je parlais aussi, parce que il y a beaucoup de termes, il y a beaucoup de choses aussi à retenir, et puis il y a du préventif évidemment et du curatif, mais il y a pas mal de préventif, et tout ça il faut le retenir et il faut le mettre en place et il faut que ça tourne. Donc voilà, un peu pour le parcours qui est un peu atypique, mais c'est vraiment le parcours que je vous décris.
0: Mais c'est bien, c'est intéressant pour nos auditeurs. Et est-ce que dans votre métier, il y a des possibilités d'évolution ?
1: Justement, parce que là, c'est ce qu'on disait tout à l'heure. Après, on n'est pas bloqué. Et moi, c'est ce que je dis toujours, même à une personne qui aurait peut-être que, sur ce qu'on a décrit tout à l'heure, peut-être qu'une phase sur les trois postes qu'il y a, on va se dire un nettoyage, traitement de l'eau et tout. Il y a certaines personnes qui, des fois, elles n'osent pas parce qu'ils se disent, oh, j'ai peut-être pas assez les compétences. Mais après, les compétences se développent. On peut les apprendre en interne ici. On complétera avec des formations, il n'y a pas de souci. Mais là-dessus, oui, il y a moyen toujours d'évoluer. Et moi, le but, c'est de faire évoluer, comme je dis, mon équipe. Moi, l'équipe, elle ne reste pas stable à rester que des simples agents. Je les pousse à évoluer. Et j'aimerais bien que par la suite, je puisse en faire sortir un. Même si pour moi, je sais que ça me fait un trou, il faut que je retrouve quelqu'un. Et en sortir un qui pourrait être responsable technique dans une autre piscine. Le but, c'est ça, c'est de les faire évoluer, évidemment, en accord avec l'agent. Hein. Si l'agent ne se sent pas, on le fait évoluer autrement. Mais le but, moi, c'est ça, c'est de faire évoluer l'équipe vers des postes à responsabilité, malgré qu'ils en ont déjà, parce que là, vu ce que je vous ai dit tout à l'heure, il y a de la responsabilité quand même. Hein. Donc, le but, c'est vraiment ça, c'est de faire pousser au maximum pour que derrière, on arrive à avoir des agents qui soient de plus en plus autonomes, mais aussi qu'il y ait des responsabilités en fait dans le cadre.
0: Parfait. Et donc du coup, vous parliez justement d'équipe et de gestion d'équipe. Comment vous répartissez les tâches, par exemple? Est-ce qu'il y a des agents qui ont des spécialités, donc comme vous disiez, en gestion de l'eau, en nettoyage, en entretien des bâtiments, ou est-ce que tout le monde touche un peu à tout? Enfin, comment ça se passe?
1: Alors, c'est vrai que dans le milieu-là, on a du mal à retrouver vraiment ce qu'on se disait tout à l'heure parce qu'on a des profils différents, des personnes qui ont peut-être un peu de compétences dans la partie bâtiment. Plus, on en retrouve beaucoup plus dans la partie nettoyage. Beaucoup de personnes ont déjà travaillé dans des parties de nettoyage de bureaux, nettoyage hospitalier, des choses comme ça, qui sont toujours un plus. Hein. Mais après, on retrouve vraiment pas beaucoup de personnes dans le gros domaine qui est traitement d'eau et filtration. Et là, c'est ce qui nous met le plus de temps sur des formations quand on recrute, parce que là, on part déjà sur une formation de 6 mois minimum. Si l'agent, il écoute, il est attentif, il s'intéresse, on développe tranquillement et généralement, ça passe. Mais à savoir que c'est vraiment un gros pavé, ça, qui est le plus difficile à assimiler, parce qu'on travaille vraiment sur deux parties. Et en plus, on coupe en deux la journée, parce qu'en fait, moi, j'ai les équipes du matin qui viennent dès 6h, et après, j'ai l'équipe d'après-midi qui enchaîne jusqu'à 13h30, jusqu'à 21h30. Donc, tout ça, c'est découpé en deux agents à chaque fois, deux du matin, deux d'après-midi. Et il faut se répartir comme ça les tâches et en plus savoir justement par rapport à ce qu'on a défini, qui est en capacité peut-être de faire le travail là du matin. Que j'aille pas le mettre d'après-midi si on s'est bloqué un créneau pour faire telle partie de traitement d'eau filtration ou une réparation sur le bâtiment.
0: Je vais changer un peu de sujet, mais je pense que c'est une question qu'on se pose un petit peu tous. D'où vient l'eau de la piscine?
1: Alors l'eau de la piscine, en grande partie, ça vient des concessions. On a sur une partie quand même, c'est-à-dire qu'on vient tirer directement sur le réseau comme les particuliers. Hein. Donc on tire sur le réseau. Il y a une partie aussi qu'on prend sur les châteaux d'eau encore existants. Hein. En savoir que les châteaux d'eau, maintenant, il y en a quand même, mais on ne peut pas les puiser beaucoup. Quand on fait de l'apport d'eau, on va dire qu'on peut encore, se faire avec les collègues, hein, ceux qui prévoient, ou assainissement, donc ceux qui prévoient de faire justement les manips pour qu'on puisse justement faire nos apports d'eau quotidiens. Mais quand on parle vraiment de la vidange, là, on est vraiment reparti sur la concession, c'est-à-dire que là, on ne va pas tirer sur les châteaux d'eau, parce que là, on aurait des problèmes peut-être au niveau des réserves.
0: Et au niveau des produits que vous manipulez, donc je suppose qu'il y a le chlore.
1: Oui,
0: mais
1: tout à fait.
0: Est-ce qu'il y en a d'autres et comment vous êtes équipé pour manipuler ces produits-là?
1: Alors justement, donc le chlore, on a déjà bien simplifié la manip parce que du coup on se fait livrer dans une cuve hein, de 1500 litres hein. Donc là il faut quand même des protections évidemment parce qu'on se fait livrer par camion hein. C'est un gros conteneur qui nous livre à peu près une fois par mois. Et là, du coup, on a quand même habillé un peu comme un cosmonaute, hein, parce que on a un raccord, c'est les mêmes raccords que les pompiers. On a un raccord pompier qu'on met sur la cuve, et puis on envoie 1500 litres dans la cuve. Donc là, on a les protections, évidemment, qui sont basées sur tous les produits chimiques. Hein. Donc les gants spécifiques, la combinaison spécifique, les bottes, les lunettes. Enfin, c'est même plus des lunettes, c'est carrément le genre de casque, la visière. Donc sur la partie là et sur la partie acide, du coup, donc là, c'est pareil. Hein. C'est exactement les mêmes protections. Et nous, on remplit nous-mêmes avec une cuve de 500 litres sur une pompe automatique. Quoi. Et là, les EPI sont très importants. On est vigilant et surtout je suis très vigilant là-dessus. On achète vraiment ce qu'il faut pour les agents, mais on veut vraiment que les agents jouent le jeu de les porter. Et c'est ce qui se passe. Donc là-dessus, je suis content parce que moi, c'est respecté. Et moi, ce que je veux, c'est surtout qu'il n'y ait pas un souci au niveau pour l'agent. Hein. Mais voilà, nous, on met ce qu'il faut. La collectivité met ce qu'il faut au niveau des EPI. Donc là-dessus, je vais vraiment... je force vraiment un peu... j'appuie vraiment, plutôt que forcer, j'appuie vraiment sur ce point aux agents en disant « Attention, aujourd'hui, il y a ça et n'oublie pas que tu as tes équipements. » Et là, voilà, à force de rappeler, il n'y a même plus besoin de le rappeler, ça se fait automatiquement.
0: Et oui, ça rentre au bout d'un moment.
1: Tout à fait, ça rentre après.
0: Et donc, vous me parliez aussi tout à l'heure de roulement avec les équipes du matin et les équipes d'après-midi. Est-ce que vous auriez une journée type à nous décrire ou est-ce que c'est chaque jour différent ?
1: Alors non, c'est pas chaque jour différent. Si on prend la semaine du matin, quand ils commencent à 6h, par exemple, quand ils arrivent, j'ai deux agents. Il y en a un qui est basé sur le bassin, un qui est basé sur les vestiaires. Celui qui est basé sur les bassins, il arrive, il va faire tout le tour de la filtration le matin, c'est-à-dire toutes les parties annexes qu'on ne voit pas, tout ce qui est en sous-sol, donc c'est-à-dire les filtres à sable, les pompes et tout ça. Donc il y a une première vérif en arrivant de tout ça, voir déjà si le fonctionnement est correct, hein, si on n'a pas eu de dérive dans la nuit, malgré qu'on a des remontées d'alarme, mais on n'est pas à l'abri. Donc la première partie, sur à peu près 15-20 minutes, il est, on va dire, en sous-sol. Il check tout ça, il remonte et après, il commence à se mettre en place pour le nettoyage du bassin complet. Donc le bassin est tellement grand, vous vous rendez bien compte, qu'on puisse dire aux usagers, on va privilégier un côté. Le lundi, ça va être un côté de fait, le mardi, c'est l'autre côté. Le mercredi est toujours comme ça, on alterne tous les jours. Parce qu'on pourrait pas faire un bassin, le bassin complet, le tour du bassin complet avec un agent. Donc là, on alterne une fois sur deux, ce qui est suffisant. Hein. Il n'y a pas besoin non plus de faire le tour de tous les jours. Le plus salissant, c'est les vestiaires. Et ça, par contre, c'est impératif. On le fait pas une fois sur deux. Les vestiaires sont faits tous les jours, complets. Donc là, c'est l'agent du vestiaire qui fait les vestiaires publics complets, les cabines, la partie accueil. Donc la partie accueil, aspirateur, lavage et tout ça. Donc c'est géré comme ça le matin. Jusqu'à 8h15, l'arrivée du public. 7h50, c'est les militaires, hein, les premiers. Donc on a une vague qui arrive, mais après ça passe assez vite. 8h15, on doit avoir tout terminé. Parce que là, on a les usagers qui arrivent. Dans la période scolaire, c'est les scolaires. Donc on peut plus tourner avec les machines spécifiques de nettoyage dans les parties-là. On a des machines qu'on peut tourner encore avec dans la journée pour faire du nettoyage intermédiaire. Mais sur les machines qu'on utilise pour le nettoyage vraiment du matin, là, on est obligé d'avoir fini avant 8h15. Donc là, c'est sur la partie matin. Et sur les deux agents d'après-midi, donc là, eux, ils ont toute la partie des zones à faire qu'on ne voit pas, ce qu'on appelle, nous, les zones masquées, c'est-à-dire tout ce qui est nos salles de réunion, les bureaux admin, bureaux MNS, l'infirmerie, toutes les choses-là, plus une zone de nettoyage à faire sur la partie accès douche, toilette et tout ça, qui est faite du lundi au vendredi. Une zone qui est définie, et bon, donc on va dire aujourd'hui, vendredi, c'est WC femmes. Donc là, la zone-là, elle a été nettoyée à fond aujourd'hui. Sol, PC, siphon, etc. Malgré qu'il y a l'entretien quotidien de tous les jours. Mais ça, c'est un gros, on va dire, c'est le gros décrassage de tous les semaines.
0: D'accord. Oui, donc c'est quand même assez chargé en une semaine, quoi.
1: Ah ben, si vous... Si j'aurais eu un agent, vous auriez eu son point de vue, mais il vous aurait dit qu'ici, on a beau être en short claquette, on s'ennuie pas pendant les 7 heures de boulot. Hein.
0: Ah ben, j'en doute pas.
1: Bon, la pause de 45 minutes, ils l'apprécient quand ils sont du matin ou d'après-midi, à savoir qu'ils ont une pause de 45 minutes en milieu de journée. Hein, et franchement, ils l'apprécient parce que c'est vraiment du non-stop. Et vu qu'on gère tout, il n'y a jamais un temps d'arrêt. Hein.
0: Tu vois. Merci beaucoup pour toutes ces réponses. Et maintenant, je vous propose d'écouter Twisting by the Pool de Dire Straits. Et on se retrouve juste après sur Radio Déclic.

0: Et c'était Twisting by the Pool de Dire Straits. Vous êtes toujours sur Radio Déclic avec Gérald Kuntz, responsable technique du centre aquatique Eau Vive. Je vous propose qu'on passe à la suite de l'émission.
1: Pas de souci.
0: C'est l'heure du portrait. Alors, je vais vous proposer de faire un petit jeu. Donc, oui. La règle du jeu est simple. Je vais vous donner une catégorie et vous allez devoir me répondre par l'élément qui vous correspond le mieux dans cette catégorie et nous expliquer pourquoi cet élément-là, c'est votre choix.
1: Ok.
0: Vous êtes prêt ?
1: Je suis prêt.
0: Eh bien, c'est parti. Donc, Gérald, si vous étiez un vêtement, lequel seriez-vous ?
1: Un vêtement, je serais un short.
0: Et pourquoi ?
1: Bah, parce que c'est vraiment facile à enfiler et pratique. On n'a pas à se compliquer la vie. On saute dans le short, comme dirait l'autre, et c'est parti.
0: Ouais, c'est vrai que c'est pratique. Si vous étiez un livre, et quand je dis livre, j'entends les BD, les romans graphiques, les comics, les mangas, enfin tout ce que vous voulez en support écrit, qu'est-ce que vous seriez ?
1: Ça serait plus un manga, moi, si c'était un livre.
0: Est-ce que vous avez un manga de prédilection ?
1: Alors là, de tête comme ça, non, parce que je suis pas fixé que sur des livres spécifiques, enfin, sur un thème spécifique de livres. Je lis pas mal de mangas, mais là, comme ça, de tête, ça me revient pas.
0: D'accord. Si vous étiez un herbivore ?
1: Un herbivore ?
0: Ouais.
1: Je pourrais être une vache.
0: Pourquoi une vache en particulier ?
1: Parce que la vache, c'est la force tranquille.
0: C'est vrai. C'est très vrai. Si vous étiez un sport ?
1: Si je serais un sport, je serais la boxe.
0: Pour vous défouler ?
1: Ouais, tout à fait. En fait, ça aide bien des fois pour des journées qui sont un peu compliquées. Ça défoule et puis en plus, on peut se défouler sur des sacs, donc ça évite des fois de se défouler sur des personnes. Ce que je préfère, me défouler sur un sac entre nous.
0: Oui, c'est plus sain, effectivement. Si vous aviez un super pouvoir, ce serait lequel ?
1: Super pouvoir, ça serait de guérir tout le monde.
0: Ah, c'est un super pouvoir, ça.
1: Ouais.
0: Si vous étiez un générique de série, Gérald, lequel vous seriez ?
1: Ouais, je serais MacGyver.
0: Si vous étiez un astre ?
1: Un astre, je serais Saturne.
0: Ah oui, c'est sympa avec les petits anneaux et tout. C'est vrai ouais. Qu'elle est vraiment jolie. Et si vous étiez une épice ?
1: Une épice, je serais du curry, si c'est un épice, si je me trompe pas, parce qu'en cuisine, je suis pas un spécialiste. Hein.
0: Non, le curry, c'est très bien. Vous pourriez nous expliquer pourquoi ?

0: aussi. J'espère aussi qu'on aura l'occasion de refaire un de ces jours, une interview ensemble.
1: Oui, ce serait super.
0: Et, oui, tout à fait.
1: Et quant à nous, chères auditrices et auditeurs, on se retrouve dans la prochaine émission des Petites Mains des Communes. Prenez soin de vous jusque-là. Ciao! 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

0: dans la rubrique agenda.
1: 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Bonjour à toutes et à tous, bienvenue dans les clés du cerveau. Je suis Isabelle Decamp, neurothérapeute. Je vous souhaite la bienvenue sur Radio Déclic. Alors, ensemble, explorons comment notre cerveau façonne notre quotidien. Êtes-vous prêt à ouvrir une nouvelle porte sur le fonctionnement de votre cerveau? Eh bien, aujourd'hui, je vous propose d'ouvrir la porte des réactions émotionnelles automatiques. Avez-vous connu des coups d'état émotionnels? Vous savez, ces moments où nous savons après coup que notre réaction était peut-être excessive, mais où sur l'instant, quelque chose en nous a réagi avant même que nous ayons eu le temps de réfléchir. Si vous connaissez ça, n'hésitez pas à vous rendre sur www.radiodeclic.fr et à mettre votre commentaire sous le podcast de cette rubrique « Les clés du cerveau ». Et dans le concret, ça donne quoi ?

Alors, je vous donne un exemple concret. Est-ce qu'il vous est déjà arrivé de devoir prendre la parole et tout d'un coup, votre gorge se noue, vos mains sont moites, vos jambes flageolent et votre voix qui s'enraille? Connaissez-vous cela? Je suppose que ça nous est tous arrivé un jour. Autre exemple, est-ce qu'il vous est déjà arrivé de vous rendre en public et de sentir qu'un état de stress dans lequel votre cerveau vous met correspond à une véritable déclaration de guerre intérieure, alors qu'il ne s'agit juste d'un rendez-vous public? Pour certains, et oui, cela fait partie de leur quotidien. Un autre exemple, un propos, une situation bénigne, un regard, un toucher vous met dans un état des plus surprenants, un peu surréaliste par rapport à l'analyse logique que vous avez de cette situation pourtant bénigne. Je vous donne un exemple concret. Vous êtes en train de faire vos courses, quelqu'un vous bouscule et ne s'excuse pas. Sauf que là, en quelques secondes, vous avez senti que votre cœur s'accélère et avant même d'avoir pu réfléchir, vous avez déjà réagi. Et quelques secondes plus tard, votre cerveau rationnel revient. Et finalement, c'était peut-être pas si grave. Alors avez-vous parfois l'impression que vos émotions arrivent avant votre réflexion? On va voir pourquoi. Le cerveau, mode d'emploi. Notre cerveau possède plusieurs systèmes qui travaillent ensemble. Nous en avons parlé dans la dernière chronique, le mois dernier. Le cortex est la partie cérébrale qui gère tout ce qui est analyse logique. Dans le cortex, il y a la partie préfrontale qui joue un rôle important dans l'analyse, la prise de recul et la régulation des réactions émotionnelles. Mais certaines structures plus anciennes, comme l'amygdale cérébrale, participent à la détection rapide de ce qui pourrait représenter une menace. Et c'est dans cette détection qui va jouer un rôle important et pouvoir potentiellement déclencher une réaction avant même que le cerveau analytique, le cortex, puisse prendre du recul. Je vous explique. Faisons un petit peu neurophysio, mais très rapidement. Au centre de notre cerveau, dans une partie très profonde, juste derrière le nerf optique, se trouve une petite amande que l'on appelle l'amygdale cérébrale qui gère le comportement, nos émotions, notre humeur et nos peurs les plus profondes. Elle participe notamment aux réponses, réflexes de peur et de menace. Lorsque celle-ci est correctement équipée, lorsque notre cerveau est correctement équipé à un stimuli 1, c'est-à-dire à une situation de vie qui ne nécessite pas une grande réaction, petite situation, on va dire situation de niveau 1, notre amygdale doit réagir à niveau 1. On va appeler ça un arc réflexe. Stress 1, réaction 1. Pour certaines personnes, ces automatismes ont subi pour raison génétique, pour raison traumatique ou autre, des dérèglements de leurs automatismes. Et donc, il peut y avoir une surévaluation du danger. À ce moment-là, ça peut réagir à un stress 1, réaction 10. Et donc, évidemment, vous comprenez maintenant pourquoi certaines réactions émotionnelles ne sont pas ajustées à la situation vécu. Alors, est-ce que ça prend toujours les commandes de façon automatique? Est-ce qu'on peut, nous, analyser les choses et prendre du recul avant qu'il ne soit trop tard? Essayons d'expliquer un petit peu tout ça. Alors, il y a déjà une partie du cerveau qui prend toutes les informations sensorielles, bruit, lumière, toucher, etc., etc. Et il y a des milliards d'informations qui arrivent à la seconde dans notre cerveau. C'est pour ça que nous avons un cerveau qui
nous régule de façon automatique et réflexe bien plus que ce que l'on ne pense. Alors, cette partie du cerveau s'appelle le thalamus. Elle prend donc toutes les informations sensorielles, tout comme un cuisinier prendrait tous les ingrédients pour faire sa soupe. Bon, une fois qu'il a pris toutes les informations sensorielles, ce thalamus doit les transmettre à qui de droit dans le cerveau. Avant, nous pensions qu'il transmettait les informations aux zones du cortex qui étaient concernées. Admettons que c'était une information à 90% visuelle, on pensait qu'elle transmettait l'information au cortex visuel. Et nous pensions auparavant que elle transmettait cette information au cerveau émotionnel que dans certains cas où effectivement la situation avait quelque chose d'émotionnel à gérer. Or, nous avons découvert récemment, les neurosciences actuelles ont découvert récemment que le thalamus envoie les informations au cortex, effectivement, donc au cerveau analytique, qui nous aide à prendre du recul et à analyser de façon logique, mais en même temps, il envoie les informations à l'amygdale, ce centre régulateur des peurs les plus profondes et de nos émotions. Or, le trajet entre le thalamus et l'amygdale est deux fois plus court que le trajet entre le thalamus et le cortex. Donc, l'amygdale va avoir l'information bien avant le cerveau de la logique. Et voici pourquoi. Lorsque l'amygdale détecte du danger, elle va envoyer des ordres à notre corps qui va donc réagir avant même que le cerveau cortical et donc logique ait pu prendre l'information et prendre du recul et nous permettre d'analyser si c'était adapté ou pas. Allez, un petit exemple pour vous aider à comprendre. Imaginez un détecteur de fumée un peu trop sensible. Si le détecteur de fumée de votre maison, dont le rôle est de vous protéger, est réglé de façon un peu trop sensible, il pourrait se déclencher à la moindre vapeur de cuisson. Il fonctionne, certes, mais son seuil d'activation serait trop bas. Et bien, de la même façon, le problème, ce n'est pas d'avoir une émotion, mais le problème apparaît lorsque l'intensité de la réaction ne correspond plus à la situation. Et cela arrive lorsque notre système nerveux fonctionne de la même façon, d'une façon qui objectivement ne représente pas un danger important, mais pour autant déclenche parfois des réactions très fortes. Vrai ou faux ? Alors, vrai ou faux ? Les émotions disent toujours la vérité. Eh bien, faux et vrai à la fois. En effet, une émotion, ça ne se juge pas. Une émotion, c'est un fait. Si je ressens quelque chose, si mon enfant, mon ami, peu importe, quelqu'un ressent quelque chose, eh bien, c'est un fait. Et donc, c'est toujours vrai, dans le sens où elle le ressent vraiment. Cette émotion a vraiment existé pour elle. Ou pour moi. Si je ressens de la peur, de la colère, de la tristesse, eh bien c'est vrai, ça ne se juge pas puisque c'est un fait. Maintenant, est-ce que ça signifie que l'interprétation de la situation est exacte? Est-ce que l'émotion est adaptée à la situation? Eh bien là aussi, c'est un fait, pas toujours. Donc pour répondre à la question, oui, une émotion est toujours réelle, est toujours vraie. C'est un fait, ça ne se juge pas. Par contre, eh bien, on peut comprendre que, en fonction de l'interprétation de nos centres profonds cérébraux qui interprètent les situations en fonction de leur logiciel, et elles peuvent avoir donc un détecteur de fumée trop intense, elles peuvent détecter du danger là où il n'y en a pas. Eh bien voilà, l'interprétation de notre cerveau peut être non ajustée ou mal ajustée, pardon. Et la réaction peut être inadéquate. La clé du cerveau. Alors, à retenir aujourd'hui, une seule phrase. Une émotion n'est pas un problème à supprimer.
Une émotion, c'est une information que l'on écoute, mais par contre, pas toujours une commande qu'il faut suivre. Vous êtes prêts à relever le défi du mois ? Ce mois-ci, je vous propose d'expérimenter le soupir de soulagement. Qu'est-ce que c'est ? Bien, lorsque vous sentez une tension qui monte, lorsque votre amygdale se met à trembler, lorsqu'on se sent un peu submergé, ou à tout moment de la journée où vous voulez gagner un peu encore en calme, je vous propose d'inspirer naturellement et profondément et de laisser sortir un soupir long et relâché. Observez simplement ce qui change dans votre corps. C'est une technique qu'on utilise naturellement et qu'on appelle une technique d'auto-régulation. Naturellement aussi, sans peut-être vous en rendre compte, on l'utilise lorsqu'on fait de la co-régulation. Un bon câlin avec quelqu'un et on sent que naturellement on se détend et le soupir arrive. Si vous n'êtes pas très habitué aux techniques de respiration, je peux vous conseiller également d'aller chercher une application qui s'appelle l'application Respirelax. Elle est très bien pour tout type de personnes, habituées ou non, aux techniques de régulation par la respiration. Et si je dois commencer par une technique d'autorégulation à vous proposer, eh bien je commencerai forcément par celle-ci. Et le mois prochain, nous ouvrirons une nouvelle clé du cerveau. Pourquoi je suis épuisée ? On parlera d'hypersensorialité. En conclusion, aujourd'hui, une nouvelle porte vient de s'ouvrir. Nous avons découvert que notre cerveau possède des réactions automatiques destinées à nous protéger. Mais lorsque le système d'alarme devient trop sensible, vous l'avez compris, on peut se retrouver à réagir plus fortement que ce que la situation ne le nécessitait. La régulation consiste alors à retrouver un équilibre entre nos réactions automatiques et notre capacité à prendre du recul. Ce mois-ci, je vous laisse vous amuser à utiliser la technique du soupir de soulagement. Et n'hésitez pas à nous dire ce que vous en avez pensé sur le site www.radiodéclic.fr sous la rubrique « Les clés du cerveau ». Et on se dit à très bientôt pour une prochaine rubrique. Je vous souhaite une belle journée et à très bientôt. 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
1: Merci de nous avoir rejoints sur vos enceintes, vos casques, votre bagnole ou peut-être même votre cuisine, peu importe l'endroit, du moment que le son passe fort. Bienvenue à vous pour cette première émission de la nouvelle saison radio de DJ Academy. Et on va débuter aujourd'hui avec une question qui traîne dans les loges depuis que la 909 existe. Un artiste doit-il être politique ? Alors on pourrait faire semblant de ne pas savoir, sauf qu'il y a des images qui ne s'effacent pas. Et là, on va revenir en 2018. Fête de la musique, les Jardins d'Élysée. Kid Ismaël était invité à jouer devant le président de la République. Et là, il montait sur scène en t-shirt. Y était écrit dessus, fils d'immigré, noir et pédé. Trois mots. Un uppercut. Ce n'est pas un accessoire de scène, c'était une déclaration tournée vers les caméras officielles dans le jardin même du pouvoir, et ça, c'est l'exemple fondateur. Avance rapide jusqu'à cet été avec Barbara Butch, une DJ, activiste, figure de la scène queer parisienne, celle-là même qui avait déjà traversé une tempête médiatique mondiale lors des Jeux Olympiques de Paris. Elle continue d'incarner, malgré elle, ce point de friction entre l'art, l'image et le tribunal permanent des réseaux sociaux. Être visible pour elle, ça n'a jamais été neutre et ça continue de ne pas l'être. Et puis, au mois d'août, encore plus brutal, la mort du DJ producteur Kavinsky avait déclenché une vague d'hommages. Jordan Bardella en a publié un. En parallèle, The Toxic Avenger, DJ producteur français et ami du disparu, a répondu publiquement en creusant l'écart entre la musique électronique, celle qui est née dans les clubs minoritaires portés par des valeurs d'inclusion, et les idées politiques du Rassemblement National. Résultat, un torrent de messages haineux, des menaces et une polémique qui a dépassé le cadre du club pour atterrir en pleine actualité nationale. Trois histoires, presque trois générations de dancefloor, mais avec une même ligne de fracture. On se demande si on peut encore poser un rythme sans prendre position. Peut-être pas, ou peut-être que poser un rythme, justement, c'est déjà une position en soi. Tout ça pour vous dire que cette semaine, notre invité, ce sera Tony Zola. On l'a croisé au Printemps de Bourges, un artiste dont l'attitude queer et punk, elle aussi, fait de la polémique sans jamais prononcer le mot. Il y aura aussi toute une série de nouveautés sorties courant cet été 2026. Nous débuterons d'ailleurs par cette séquence. Et puis, nous fermerons l'émission avec un classique, un vrai, en hommage à William Orbit, qui est parti cet été après avoir façonné une bonne partie de notre patrimoine des musiques électroniques. Merci de nous avoir rejoints. Et bienvenue à vous pour cette première émission de la saison 2026-2027.
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Pendant l'été 2026, on aura beaucoup parlé de Toxic Avenger et pas forcément pour parler de sa musique, injustement. Et pourtant, il a une actualité sympa. Un album commun avec Rick Kozo, l'album s'appelle Alone Together. Et en extrait, on s'est écouté Road Closed, un titre qui sonne comme son nom l'indique, une route barrée, une tension qu'on sent monter dès les premières mesures, de la musique de conducteur nocturne au sens propre. On va changer d'ambiance avec Dreamer's Delight et Closy, avec ce morceau My Soul qui est à retrouver sur l'EP Sakura de Dreamer's Delight. Closy est une productrice française installée aux États-Unis. Pour anecdote, c'est même l'une des 10 artistes françaises les plus streamées à l'étranger. Et elle a construit sa réputation autour d'une basse musique globale, mélange de sonorités orientales et de musique traditionnelle ainsi que de textures organiques. On appelle ça parfois le global bass, faute de meilleur nom. On s'écoute My Soul, un morceau qui garde cette signature chaleureuse, dansante et aux antipodes de la froideur qu'on prête souvent à la musique électronique.

0: Cette production qui assume ce côté un peu grinçant de la house contemporaine s'appelle Brightbum. Et derrière, un duo, Matured Signers. Ils nous viennent d'Athènes et ils sont signés sur le label Eskimo et ce morceau est à retrouver sur leur EP éponyme Matured Signers. C'est déjà disponible en digital.
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0: On enchaîne avec un nouveau venu, un Parisien qui incarne parfaitement cette génération de producteurs qui préfèrent l'attention à l'esbrouf. Le morceau s'appelle Reset, c'est extrait de l'EP du même nom. Il s'appelle Vanetti, V-A-N-E-T-Y. Et je vous invite à découvrir son univers directement sur les plateformes. On s'écoute Reset.

0: Cette masterclass en épurée électronique nous vient tout droit d'un producteur français. Il s'appelle Taïlo, il est originaire de Grenoble. Depuis, il est exilé en Espagne. C'est devenu le petit protégé de Théo. Et From Your Mind est justement à retrouver en digital sur le label La Beauté.
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0: La suite, c'est une sorte de carte postale nocturne de la capitale entre nostalgie synthwave et énergie électropop assumée. On s'écoute Les Dina Summer, le trio berlinois avec Bats in Paris.

0: Parmi les productions surprises de cet été, on a pu y retrouver le Dancing Queen du Bourguignon Gaëtson. Au départ, sur le papier, on pouvait s'attendre à une reprise d'un morceau d'Abba, et en fait non, c'est bien une production originale qui tient la route, et c'est déjà disponible sur vos disqueries en ligne.
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0: Le morceau qui arrive, j'aurais pu vous le proposer en tant que classique. On va prendre la direction des années 90 assumée avec D-Shake et son Techno Trance, ici remixé par Hendrik Schroeder et Pantera façon 2026. Le titre original, il appartient au patrimoine de la Techno Trance européenne, et ce morceau, édité par le label Nocturbulus Records, est même à retrouver dans une édition vinyle très très très limitée. Je vous invite à vous rendre sur le site Bandcamp du label Nocturbulus Records.

0: Au début des années 2000, nous faisions la connaissance du trio Signal Électrique. 25 ans plus tard, c'est un projet solo et Signal Électrique est de retour dans les bacs avec l'album Mondo Electrico, un album qui se balade entre différents continents sonores, entre mélancolie et énergie contradictoire complètement assumée dans le même souffle. Dedans, il y a même un morceau techno-hardcore plutôt vénère et là, on s'est écouté un morceau qui porte très bien son nom, Joyeux et Noir.
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0: La suite, c'est avec une association qui a du sens. Chloé Caillé, d'un côté, elle est DJ et productrice, elle est française, sa carrière internationale est bien installée. Elle s'est associée à Mid, figure de la French Touch nouvelle génération, passée par Club Cheval et le label Headbanger. Ensemble, ils nous proposent ce Change, un morceau de pop électronique solaire, taillé pour les afters, autant pour les playlists.

0: Depuis près de 40 ans, Madonna a toujours eu cette capacité à absorber les sons du moment sans jamais perdre sa signature vocale. Elle a fait son grand retour en fanfare. Confessions 2 est sorti en juillet. Et là, en extrait, on s'est écouté un morceau breakbeat qui s'appelle Fragile.
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0: Il y a environ une quinzaine d'années, le producteur américain Bauer avait mis le monde entier au défi du Harlem Shake. Là, il nous revient avec un nouvel album, You, et en extrait, on s'écoute You Give Me Love, une production plus mature, plus organique, qui nous montre un artiste qui a grandi sans renier son goût pour les basses qui claquent.

0: Alors ce morceau-là, on peut le décrire comme une déclaration de guerre amicale à toute la scène. All Your Rave Belongs to Us, un titre manifeste, revendiqué tel quel et qui pioche dans l'esthétique rave des années 90. C'est disponible en digital et son producteur, totalement inconnu, s'appelle It's Just Me, ça s'écrit en un seul mot, et vous remplacez la lettre E finale par le chiffre 3.
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0: L'interview de la semaine est une séquence qui a été enregistrée pendant le printemps de Bourges. Voici l'interview de Tony Zola qu'on a croisé entre deux balances. Et avec lui, on a eu envie de creuser un peu plus loin que la fiche artiste. Tony Zola, c'est une voix qui ne rentre dans aucune case. Entre musique de club, pop et ballroom, ses hymnes trash s'imposent comme l'une des propositions les plus singulières de la nouvelle scène queer parisienne. Chez lui, l'attitude est aussi politique que la musique elle-même. Pas de discours frontal, pas de tract glissé entre deux morceaux. Tony Zola, c'est juste une présence. Une esthétique punk assumée, une revendication de la marche comme terrain de jeu plutôt que comme case à cocher. Et c'est peut-être ça, la réponse à la question qu'on se posait en début d'émission. Parfois, être politique, ça ne s'annonce pas, ça se vit sur scène, dans le choix des costumes et dans la manière de tenir le micro. Voici cette séquence réalisée pendant le printemps de Bourges en avril 2026. Et pour mener cet entretien, j'étais accompagné de ma collègue Inès Barrage de Radio Campus Orléans.
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0: Et nous venons d'écouter Homosexuel par Tony Zola. J'ai la chance de l'avoir avec nous dans les studios. Et pour mener cet entretien, je suis avec Inès de Radio Campus Orléans. Salut Inès.
1: Hola.
0: Comment vas-tu?
1: Ça va bien. Et je suis un peu déçue parce qu'aujourd'hui, j'ai pas pu voir Tony Zola vu que c'est que demain qu'il sera sur la scène. Tony, j'ai fait un peu des recherches sur toi. Mm-hmm. Et je vais te dire une citation que tu as écrite sur Instagram quelque part.
2: Okay.
1: 2025, l'année de l'homosexualité.
2: Ah, ouais.
1: Et du coup, maintenant, on est en 2026. C'est l'année de quoi?
2: L'année de l'homosexualité x2.
1: Ah, x2, voilà. Vraiment.
2: Ouais, ouais. Encore plus homosexuel que l'année passée.
1: Ah oui, et c'est possible de faire ça parce que dans mon souvenir, t'avais aussi dit que c'était une année beaucoup plus homosexuelle que l'année d'avant.
2: Moi, je force jusqu'à que je sois fatigué, je continuerai.
1: Mais l'année 2026, c'est aussi une année pour toi pas mal intéressante où t'as pas mal de trucs en fait. On voit que tu taffes beaucoup. Enfin, c'est quelque chose que tu faisais déjà beaucoup. Ouais, tu taffes beaucoup, tu fais beaucoup de live sur Paris. Là, t'as les Inouïs. Comment tu vis tout ce travail?
2: Bah, je sens que je me professionnalise. En fait, j'ai beaucoup fait de musique chez moi, tout seul, avec moi et quelques petits amis. Et là, je sens qu'il y a, je passe un step supérieur. Et donc, c'est pour ça que, ouais, cette année-là, fin 2026, je bosse beaucoup plus sérieusement que l'année dernière et l'année passée.
1: Bah, tu dis que tu bosses avec des potes aussi. Quand on peut te voir en live, on voit que t'as une clique avec toi. Que t'as des danseurs.
2: Ouais.
1: T'as toujours une clique avec toi? T'en as toujours eu une?
2: J'ai toujours une clique, ouais. C'est hyper important pour moi de partager ma musique avec les gens que j'aime sur scène. Et avant, en fait, j'avais des figurants. Et maintenant, j'ai des figurants et des danseurs, plus mon DJ. Donc, ouais, c'est important pour moi de mettre la culture club sur scène et de mettre aussi mes racines de danseur aussi sur scène.
1: Et d'ailleurs, on voit ça, j'ai envie de dire, peut-être un peu aparté par rapport à l'interview où c'est pas des vraies questions, mais il y a un moment où tu fêtes ton anniversaire,
2: ouais,
1: et où tu performes.
2: Ouais.
1: Un peu comme,
2: ouais,
1: si c'était toi le cadeau et tu te donnes aux gens par pure bonté. C'est ton anniversaire, mais c'est toi qui offres. Bah, ça t'est venu comment cette idée, ce cheminement?
2: Bah, c'est un peu un hasard. Le Badaboum m'avait proposé plusieurs dates pour faire ce show et j'ai vu le 15 octobre. Et le 15 octobre, c'est mon anniversaire et je me suis dit, waouh, il faut que ce soit cette date. Et c'est marrant parce que moi, je l'ai plus vu comme plutôt je reçois le cadeau des fans, en fait. Toute cette énergie, pour moi, c'était ça le cadeau d'anniversaire et j'ai passé vraiment un anniversaire incroyable, quoi. Faire toutes ces chansons, que les gens chantent, que les gens connaissent mes chansons par cœur, enfin, c'est hyper beau.
0: Puis là, une chanson, on en a écouté une, donc Homosexuel, qui, à mon sens, est ton petit tube. Ce morceau, je dirais qu'il a un potentiel presque manifeste. Toi, quand tu l'as écrit, tu l'as imaginé comme un hymne ou tu l'as vu une musique comme support pour des performances drag?
2: Alors, aucun des deux. Moi, quand je l'ai écrite, c'était vraiment... c'était instinctif, en fait. Juste, j'avais envie d'écrire une chanson sur ce que j'aimais chez les garçons. Sans penser plus loin. J'ai écrit assez vite. En plus, je pense que je l'ai écrit en 20 minutes. Et voilà. Et les gens l'ont reçu comme ça et ça me fait super plaisir. Mais vraiment, il n'y avait pas d'intention d'hymne ou de portée particulière, quoi.
0: On peut le voir à ton look. Puis, Fashion Victim. Enfin, moi, je sais pas si c'est le vrai nom. Enfin, en tout cas, je me demandais quel lien tu pouvais entretenir aussi avec la culture drag aujourd'hui.
2: C'est hyper important parce que je me suis beaucoup inspiré des drags parce qu'il y a ce côté de performance et de personnage et j'adore cultiver un personnage. Donc c'est la culture drag qui m'a beaucoup apporté dans ma créativité artistique.
0: Et c'est vrai que t'es un personnage très incarné, presque performatif. Je pense qu'on va d'autant plus s'en rendre compte demain quand tu te produiras sur la scène du 22. Où s'arrête Tony Zola et où commence la personne derrière?
2: J'aime bien dire ça, mais je suis le masque et la personne qui porte le masque. Donc, dès que je me lève le matin, la première chose que je mets, c'est mes lunettes. Donc, il n'y a pas de début, il n'y a pas de fin. C'est toujours le Tony Zola que vous voyez. Il est toujours, toujours
0: nature peinture.
2: Nature peinture, tout le temps.
0: Là, on a pu le voir avec un premier morceau. Tes textes sont plutôt crus, frontaux, parfois provocateurs. Mmh. Est-ce que c'est par stratégie artistique, exécutoire personnel ou les deux?
2: Les deux. J'aime bien provoquer des émotions chez les gens. Et j'aime bien piquer où ça fait mal, donc si je peux être le plus trash possible, je le ferai. Mais il n'y a pas de volonté vraiment de provoquer trop frontalement, quoi. Je dis juste, j'ai envie d'écrire des chansons un peu où je me lâche un petit peu, où ça fait questionner les gens. Enfin, j'aime bien piquer un peu, quoi.
0: Et ça, je dirais que c'est un petit peu un héritage des années 90. Mmh. Alors moi qui suis né au début des années 80, j'ai grandi avec l'Eurodance. Mmh. Et je me souviens de ce tube de 20 Fingers avec des paroles très explicites, mais en anglais. Mmh. 20 Fingers et Short Dickman, est-ce que c'est une référence consciente pour toi?
2: Pas tant que ça. Non, pas trop. Moi, je me suis plutôt inspiré des années 2000 et 2010, la culture Internet de cette période-là. Et là, les paroles étaient vraiment sur des productions électroniques et les paroles étaient crues, étaient frontales. Et j'aime bien ce côté-là.
1: Ouais. Et voilà, c'est ça, Tony Zola, il rapporte, c'est la pop star qui ramène la recession pop, comme on dit, sur les réseaux. C'est un peu notre BG Lips français, notre Aisha Erotica français. Mmh. Mais c'est quand même quelque chose qu'on ne voit pas en France. Ouais. Tu choisis de parler en français, de chanter en français.
0: Ouais. C'est ça. Et justement, chanter en français, est-ce que c'est un choix politique, artistique ou simplement une évidence?
2: Les trois. Parce que des musiques comme j'en fais, il n'y en a pas beaucoup en français. Mmh. Et même la manière de présenter ma performance scénique, etc., il n'y en a pas beaucoup en France. Et je veux vraiment lutter, on va dire, entre guillemets, pour que ça existe plus et qu'il y ait d'autres artistes comme moi. Parce que j'avais pas envie, pour moi, c'était aller dans la facilité de chanter en anglais avec ce que je fais. Et moi, j'aime bien le challenge. Et du coup, pour moi, c'est important de chanter en français.
0: Ton travail, on s'imagine qu'il s'inscrit dans une forme de visibilité LGBT très assumée. Est-ce que tu te sens investi d'un rôle militant ou est-ce que tu refuses cette étiquette? Parce qu'on a trouvé une citation sur Internet où tu disais que tu étais plus PSG que LGBT.
1: Ouais.
2: Bon, ça, j'ai dit ça pour rire. Parce que je suis pas le foot, j'en ai vraiment rien à faire.
1: Oh merde, c'est moi le premier degré, j'ai cru que c'était fan de PSG, quoi.
2: Non, pas du tout. J'ai peut-être, parce que je suis de Paris, j'ai dû dire PSG instinctivement, mais je suis vraiment pas le foot. J'ai pas le choix, en vrai, d'être une personne politique parce que je suis noir, je suis homosexuel, j'ai les cheveux longs, blonds. Donc, en fait, c'est juste naturel. Même de porter des chansons comme homosexuel et tout. Enfin, c'est juste naturel. C'est comme ça que je vis ma vie. Donc, je suis obligé, en fait, de porter ça.
1: Mais malgré ton obligation, tu pourrais être quelqu'un qui n'est pas dans l'honnêteté, dans le fait de l'assumer pleinement. Et toi, au contraire, c'est vraiment cash, t'assumes, je suis là et je suis comme ça. Et puis.
2: Mon obligation, quand je dis que je suis obligé, pour moi, ça va de soi, en fait, de porter tout ça et de le porter frontalement et de dire OK, je suis homosexuel, je le suis dans la vie de tous les jours, donc je vais l'être aussi dans mes textes parce que c'est comme ça que je suis honnête, en vrai.
1: On en parlait avant, y a beaucoup de chanteuses françaises qui, elles, quand elles vont parler d'homosexualité, elles vont être pas autant cash, pas autant direct, et ça va être beaucoup plus poétique, ça va être beaucoup plus un peu caché, même moi je dirais personnellement.
0: Ouais, on parlait de Suzanne Superbus et Doshi en fait.
1: Notamment, enfin en tout cas en France, alors que peut-être aux États-Unis là on va avoir une sexualité assumée. Du coup là c'est vraiment un truc toi que tu montres qui est pas commun en France, c'est un vrai bonus, quoi.
0: Ouais, une sorte de Big Freddy à la française, quoi.
2: Je me dis qu'il faut, en fait, justement, des gens qui parlent franchement de relations homosexuelles. On a été bassinés de chansons d'amour hyper frontales, hétérosexuelles et tout. Et donc, je me dis, mais pourquoi on n'aurait pas le droit, en fait? Pourquoi pour moi, ça va de soi. C'est logique. C'est juste logique de porter ce que je fais.
1: Et du coup, par rapport, c'est pas la même chose. Du coup, on n'est plus sur l'homosexualité, mais par rapport au narcissisme, toi, t'es quelqu'un qui l'assume.
2: Bah oui,
1: t'es à fond dedans. C'est pas un truc qu'on accepte trop dans la société. Hein. Si t'es trop bien, même sans le dire, on va te juger. Mais toi, t'es un peu comme l'homosexualité. C'est quelque chose que t'assumes. Ouais. Non, moi, je suis le meilleur, vraiment. Regardez-moi parce que vous avez une raison de le faire.
2: Exactement. Ouais, c'est bien d'être superficiel, d'être narcissique. Il faut l'assumer, en fait. J'aime bien porter ce genre de choses et juste dire ce que les gens n'osent pas dire. Je trouve ça trop important. Tout le monde est un peu narcissique et je pense que c'est pour ça que le morceau a bien été reçu aussi. Même comme homosexuel, je trouve que c'est important de dire franchement ce genre de truc.
1: Ça, c'est un beau truc. C'est pas les artistes, ils font un cheminement vers de l'honnêteté plus profonde dans leur musique. Et on dirait que toi, t'es déjà dedans. Voilà. Tu sais déjà ce que tu veux faire. Et c'est super. Et moi, je me demandais, par rapport au live, vu que t'en fais depuis longtemps, est-ce que t'as toujours été aussi parfait? Ou est-ce que il y a un moment, Tony Zola, il était un peu plus timide, un peu plus angoissé?
2: Déjà, c'est gentil de dire que
1: Là, je vais dans ton sens.
2: En fait, j'ai fait de la danse avant de chanter. J'ai fait de la danse pendant 4 ans. Et non, j'ai pas toujours été bon ou très bon. Donc ça va avec beaucoup de travail, beaucoup d'échecs, la dernière fois, il y a pas très longtemps, j'ai regardé des anciennes vidéos de moi qui dansais et c'était une catastrophe. Donc c'est grâce à ça qui m'a permis de retravailler, de me dire ah bon là j'ai raté, donc il faudrait que les prochaines fois ce soit meilleur. C'est vraiment que du travail en fait. C'est vraiment je suis un workaholic comme on dit. Je travaille vraiment énormément beaucoup.
1: Et par rapport à la musique aussi, il y a un moment où t'étais pas au niveau que tu es maintenant.
2: Ah mais clairement oui, parce que je suis passé par divers styles musicaux avant de comprendre ce qui était Tony Dolla, ce que j'aimais vraiment, etc. Enfin, j'ai fait un album de hip-hop électronique expérimental, j'ai eu un groupe de rock, rock psychédélique, enfin, je suis vraiment passé par plein de styles musicaux.
1: Ça explique pourquoi aujourd'hui t'es autant dans l'honnêteté en fait, t'es trouvé finalement.
2: Exactement, je me suis trouvé et je suis passé par des phases mauvaise aussi musicalement, donc c'est peut-être aussi pour ça que j'ai cultivé au fur et à mesure un truc quali, en tout cas que je considère comme qualitatif quoi.
0: La musique c'est souvent un travail d'équipe.
2: Ouais.
0: Les instrumentaux, c'est toi qui les travailles ou est-ce que t'as un beatmaker derrière toi?
2: C'est moi qui fais tout. Maintenant je bosse avec quelqu'un parce que c'est hyper chiant à faire. Enfin tout seul composer c'est quand même assez dur, surtout que je joue pas d'instrument, donc je fais tout avec mon ordinateur. Donc maintenant je fais les bases et après j'ai un beatmaker qui m'aide à peaufiner mon son. Mais de base ouais, je fais tout seul. Homosexuel, je le fais tout seul.
1: Et t'es aussi DJ, non?
2: Non.
1: Ok.
2: Non.
1: J'ai cru comprendre que t'étais DJ, mais donc ça doit être parmi ta clique, t'as DJ.
2: Le DJ, il a une place centrale dans ma présentation scénique, donc il est vraiment au milieu. Mais non, je suis pas DJ.
1: Ok.
2: Je veux pas être DJ parce que
1: autant
2: tout le monde
1: pour
2: est DJ.
1: Moi. non, dis pas ça, je suis DJ.
2: Pardon.
1: Non, c'est trop chiant.
0: Un de chaque côté, en fait.
1: En plus.
0: Dernière question, parce que finalement le temps passe très vite en ta compagnie.
2: Bizarre.
0: Qu'est-ce qui te met le plus en danger artistiquement aujourd'hui? Est-ce que ce serait, est-ce que c'est d'aller plus loin dans la provocation ou au contraire de te mettre à nu différemment?
2: Aucun des deux. Ce qui me fait le plus peur, je pense que ce serait de tourner en rond. De proposer la même chose et que les gens s'ennuient en fait en m'écoutant ou en me voyant. C'est ça qui me taille le plus.
1: Et toi, t'es là sur scène pour divertir les gens.
2: Ouais.
1: Quoi. Les gens, faut qu'ils s'amusent.
2: Ouais,
1: faut finalement, 2026, c'est aussi l'année du fun, peut-être.
2: Exactement. Revenons-en en fait.
1: Je l'ai noté aussi, je voulais la dire.
2: Mais oui, je veux pas que les gens s'ennuient en me regardant ou en me voyant sur scène. Je fais attention à ça et c'est pour ça que mes lives sont, enfin, que j'ai des bons retours de mes concerts. C'est parce que je fais vraiment attention à ce que les gens peuvent ressentir quand ils me voient sur scène.
0: Et on va se quitter avec un morceau.
1: Narcissique.
0: Et ben voilà. Yeah. Merci Tony Zola.
2: Merci à vous.

0: L'interview de la semaine nous permettait de revenir sur le printemps de Bourges 2026. Vous venez d'écouter une interview de Tony Zola, une séquence co-réalisée avec Inès Barrache de Radio Campus Orléans.
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0: Pour finir ce soir, on ne pouvait pas faire l'impasse. Malheureusement, William Orbit nous a quittés cet été. C'était le 23 juillet à l'âge de 69 ans. William Orbit, il est né à Londres en 1956 et c'est d'abord une carrière qui traverse 40 ans de musique populaire sans jamais se répéter. Dans son CV musical, on découvre que dès les années 80, il faisait partie du groupe Torch Song avant qu'il ne bascule vers la production et se mette à façonner le son électronique et ambient anglais des années 90 avec son projet solo Strange Cargo. On lui doit surtout l'un des albums les plus marquants de la scène pop de cette décennie. C'était l'album Ray of Light de Madonna. Plus tard, on le retrouvera derrière l'album 13 de Blur, un disque expérimental et charnière pour le groupe. Il a également travaillé avec U2, Britney Spears, Beth Orton ou encore Robbie Williams. Ça, ce n'est que pour les artistes anglo-saxons. À la fin des années 90, plus précisément en 1999, il publiait Pieces on a Modern Style, un disque où il réinterprète à sa manière des compositeurs classiques passés à la moulinette électronique. Dedans, on y retrouvait des morceaux de Beethoven, Vivaldi, Satie. Et puis, il y a sa version d'Adagio for a Strings de Samuel Barber, devenu avec le temps un tube inattendu, remixé un petit peu partout. On retient surtout cette version remixée par Ferry Corsten, beaucoup plus trans, beaucoup plus dancefloor, qui a fait vibrer les nuits entières de clubbers et qui, pour beaucoup, ne savait même pas qu'à l'origine, il s'agissait d'une pièce pour quatuor à cordes du XXe siècle. Et c'est ça la magie de William Orbit, rendre la musique savante dansable sans jamais la trahir. Alors aujourd'hui, on referme l'émission avec ce titre comme un salut. Merci à vous d'avoir été là. Merci d'avoir écouté jusqu'au bout. Prenez soin de vous, prenez soin des basses et on se retrouve la semaine prochaine pour une nouvelle édition de DJ Academy.
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Bonjour à toutes et à tous et bienvenue dans notre émission. Aujourd'hui, on va parler d'un sujet qui peut sembler difficile, mais qui nous concerne peut-être beaucoup plus qu'on ne le pense. Est-ce qu'on a vraiment le droit d'aller mal? On entend souvent « ça va » et presque automatiquement, on répond « oui, ça va ». Même quand ce n'est pas vrai. On sourit, on va en cours, on retrouve nos amis, on poste des photos, on plaisante. Alors qu'à l'intérieur, parfois, ça ne va pas du tout. Mais pourquoi est-ce que c'est si difficile de dire qu'on souffre? Est-ce qu'on a peur du regard des autres, de passer pour quelqu'un de faible, d'être jugé, de déranger, ou peut-être simplement de ne pas savoir comment expliquer ce qu'on ressent? Et puis, il y a une autre question importante. Est-ce qu'on apprend réellement aux jeunes à parler de leur mal-être? Parce qu'on parle beaucoup de réussite, de projets, d'avenir, de performance, mais beaucoup moins souvent de fatigue émotionnelle, de solitude, d'angoisse ou de tristesse. Alors aujourd'hui, pendant cette émission, nous allons essayer de comprendre pourquoi certains jeunes cachent leurs souffrances et surtout pourquoi il est important de pouvoir dire « là, ça ne va pas ». Nous allons d'abord consacrer notre chronique à cette pression que l'on peut ressentir pour donner l'impression que tout va bien. Ensuite, nous aurons la chance d'accueillir une psychologue qui répondra à nos questions pendant une interview. Et pour terminer, nous vous proposerons un petit jeu pour réfléchir ensemble à notre manière de réagir lorsque quelqu'un nous dit qu'il ne va pas bien. Alors installez-vous confortablement et surtout pendant cette émission, souvenez-vous d'une chose, aller mal, ça ne fait pas de vous quelqu'un de faible. C'est parfois simplement le signe que nous traversons quelque chose de difficile. C'est l'heure de la pause mentale. On vous raconte tout.

Pour commencer, j'aimerais vous proposer une situation assez simple. Imaginez-vous arriver au lycée ou à la fac un lundi matin. Vous avez mal dormi, vous êtes fatigué, vous avez peut-être des problèmes personnels, des difficultés à travailler, une dispute avec quelqu'un que vous aimez. Un ami vous regarde et vous demande « ça va ?» Vous répondez « oui, tranquille ».

0: Et la conversation continue. Cette petite scène paraît banale, pourtant elle montre quelque chose d'important. Nous sommes parfois très doués pour cacher ce qu'on ressent. Chez les jeunes, il peut y avoir une véritable pression à donner l'image de quelqu'un qui va bien. Il faut réussir ses études, avoir des amis, être présent sur les réseaux sociaux, avoir des projets, faire du sport, être drôle, être intéressant. Et surtout, il ne faudrait pas trop montrer ses difficultés. Sur les réseaux sociaux, cette pression peut être encore plus forte. On voit principalement les vacances, les sorties, les réussites, les anniversaires, les beaux moments, mais on ne voit pas forcément les nuits où quelqu'un pleure, les moments de solitude ou les journées où cette personne n'a envie de rien faire. Cela peut donner l'impression que tout le monde va bien, sauf nous. Et quand on pense ça, on peut avoir encore plus de mal à parler. Il y a aussi la peur du jugement. On peut se dire, si je raconte ce que je ressens, on va penser que j'exagère, ou d'autres personnes ont des problèmes beaucoup plus graves que moi, ou encore je ne veux pas inquiéter mes parents ou mes amis. Le problème, c'est que comparer sa souffrance à celle des autres ne la fait pas disparaître. On n'a pas besoin d'avoir vécu quelque chose de suffisamment grave ou avoir le droit de dire qu'on ne va pas bien. Et c'est justement là que l'expression « le droit d'aller mal » prend tout son sens. Alors le droit d'aller mal, ça ne veut pas dire rester seul dans sa souffrance. Au contraire, cela signifie pouvoir reconnaître ce que l'on ressent et pouvoir en parler sans avoir honte. Parce qu'un jeune qui dit « je ne vais pas bien » ne demande pas forcément qu'on règle immédiatement tous ses problèmes. Parfois, il demande simplement qu'on l'écoute. Alors peut-être qu'au lieu de demander seulement « ça va », on pourrait parfois ajouter « et vraiment, comment tu vas ?» Cette petite différence peut ouvrir une vraie discussion. Et pour aller plus loin, nous avons justement voulu poser ces questions à une professionnelle. Donc maintenant, je vous dis, c'est l'heure de l'interview. Parlons-en. Dans ta tête et pas seule. Alors, nous accueillons maintenant Diane Brise-Lance, psychologue depuis 2003, et vous travaillez du coup à l'hôpital de Toul, si c'est bien ça.
1: Oui, c'est exact. Bonjour.
0: Bonjour et merci d'être avec nous.
1: Avec plaisir.
0: Alors, aujourd'hui, je vais vous poser plusieurs questions. Pour commencer simplement, quand on parle de souffrance chez les jeunes, de quoi parle-t-on exactement? Est-ce forcément une grande détresse psychologique, ou cela peut-il aussi concerner des choses qui sont plus banales?
1: Alors effectivement, il y a la fameuse crise d'ado sur laquelle on se repose beaucoup. Alors un ado, par définition, il vit plein de bouleversements hormonaux, donc il a des émotions en dents de scie. Donc ça, c'est assez fréquent. On a des ados qui peuvent être super actifs, puis 10 minutes après être posés un peu taciturnes dans leur chambre. Là, on est sur un vécu adolescent avec des variations. Comme tout le monde, on a un mood. Hein, on n'est pas tous, c'est pas linéaire. Sinon, je pense qu'on s'ennuierait un petit peu. Et il y a la vraie détresse, la souffrance qui s'installe, et c'est celle-là qui pose souci, c'est celle-là où les parents doivent s'alerter. Quand les jeunes s'investissent un peu moins dans leurs habitudes, se replient sur eux-mêmes, ont peut-être des rythmes cassés au niveau du sommeil, de l'alimentation, et ne cherchent pas le contact, vont avoir un grand repli, sortent moins. Donc là, oui, on observe les choses qui s'installent, qui sont un peu plus intenses aussi, parce que les émotions du quotidien, elles ne durent pas, et elles sont d'intensité faible, modérée. Par contre, quand il y a une réelle souffrance, on est face à quelqu'un qui est vraiment dans quelque chose d'expressif, une souffrance qui dégouline, qu'on ressent, qui est perceptible.
0: Donc finalement, il est important de ne pas attendre d'être complètement dépassé, pour reconnaître qu'on ne va pas bien.
1: Non, mais souvent il y a des tempéraments qui font que il faut attendre d'être au fond du trou pour réagir, notamment les anxieux qui ont besoin de se prouver beaucoup de choses. Donc tant qu'ils n'ont pas pris le mur en pleine face, ils vont pas se plaindre. Après, oui, il y a des petits signaux d'alerte. Le problème, c'est que le cerveau des ados n'est pas encore tuyauté suffisamment mature pour détecter forcément ces signaux et faire la différence entre la souffrance classique de la transformation adolescente et la vraie souffrance éventuellement dépressive qu'on peut avoir.
0: Pourquoi est-ce que certains jeunes ont autant de difficultés à dire qu'ils souffrent? Est-ce principalement la peur du jugement, ou y a-t-il d'autres raisons?
1: Bah, on est dans une période de vie où on est en recherche de prendre son envol, prendre son autonomie, trouver sa liberté, et avec une grosse angoisse de performance. On doit être bon, on doit prouver des choses parce qu'on est en train de construire notre futur pro. Et du coup, l'ego, il est plutôt mis en avant à ce moment-là. On essaie de gonfler la confiance. Et bah oui, le jugement de l'autre, le regard de l'autre, c'est extrêmement compliqué. Puis il y a aussi protéger ses parents, pas envie d'inquiéter les parents, pas envie de déranger. Et puis surtout ne pas se mettre dans une situation discriminante différente. Si je souffre, je vais être mis de côté, on va pas me calculer, comme vous le disiez tout à l'heure, la plainte elle est pas trop bien perçue. Quand on se plaint, on a un fragile. Voilà. Donc, la souffrance, elle est souvent banalisée, minimisée, et elle est associée à un manque de compétences. Donc, à un âge où on vous demande de prouver vos compétences, c'est très, très contradictoire.
0: Ouais. C'est très compliqué aussi des fois.
1: Et on va demander à quelqu'un qui souffre de poser des limites, d'exprimer des besoins, des émotions. Et ça, c'est déjà extrêmement compliqué pour des adultes. Alors avec un enfant qui a un cerveau encore en construction, qui n'a pas encore toutes les expériences pour faire face, tout le vécu, c'est nouveau. Donc on n'aime pas la nouveauté non plus, on ne sait pas trop comment s'en accommoder. Donc non, c'est pas facile de dire qu'on va pas bien et de savoir jusqu'à quel point on va pas bien. Parce que si je vous dis je vais pas bien, est-ce que c'est temporaire? Est-ce que c'est sur une seule dimension? Est-ce que c'est général? Et là déjà les besoins sont pas les mêmes. Et quand on demande à quelqu'un de se construire pour devenir autonome, c'est pas très fun d'aller demander de l'aide.
0: On entend parfois des jeunes dire « je n'ai pas de raison d'aller mal ». Pourquoi est-ce qu'on a parfois besoin de trouver une raison, une bonne raison, avant de s'autoriser à souffrir ?
1: Alors le cerveau, il est très rationnel, il a besoin d'explications. Il a besoin de culpabiliser, de se prendre la tête, de tricoter le truc dans tous les sens. On est très dans le A plus B égale. Donc si je souffre, c'est qu'il y a forcément une raison. Alors ce qui est compliqué dans la santé mentale, alors c'est effectivement parfois il y a des déclencheurs. Je me suis fait larguer, je suis triste. Bon, ça arrive, hein, c'est les débuts, c'est les premières expériences. Parfois, ça accumule, hein, on peut avoir une vie familiale compliquée, de la précarité, des parents qui divorcent, donc un cumul d'événements difficiles. Et puis parfois, ça s'explique pas, ça peut être un épuisement, ça peut être un mal-être global, et c'est ça le plus dur, c'est je souffre de quelque chose que je ne peux pas palper, pas maîtriser. Donc c'est encore plus compliqué de demander de l'aide et de trouver des solutions, parce que je sais pas par où commencer, vu que je sais pas moi-même l'expliquer.
0: Donc on peut ressentir quelque chose de difficile sans forcément être capable de l'expliquer immédiatement.
1: Tout à fait. Et puis parfois, on travaille justement avec les patients pour que l'explication elle n'est pas forcément essentielle. C'est surtout trouver les ressources et trouver les actions qui peuvent m'aider. Parce que des fois on perd du temps à vouloir expliquer, rationaliser, et pendant ce temps-là, on n'avance pas. Donc sur certaines situations, on travaille plus sur qu'est-ce qui pourrait me faire du bien, comment je peux y accéder, plutôt que pourquoi je vais mal.
0: Les réseaux sociaux sont très présents dans la vie des jeunes. Est-ce qu'ils peuvent accentuer cette impression que les autres ont une vie parfaite et que nous devons nous aussi montrer que tout va bien ?
1: Les réseaux sociaux, c'est vraiment le miroir aux alouettes. Ce qui caractérise déjà les réseaux sociaux, c'est les filtres. Donc, par définition, la majorité des photos sont filtrées. On ne montre que ce qui va bien. Tout ce que je fais, je donne à voir, et donc on a une vision faussée, très aseptisée, très lissée de la réalité. On le voit bien, et ça crée beaucoup de biais cognitifs pour les jeunes qui pensent que on peut pas exister en montrant des failles, des choses qui seraient un petit peu plus compliquées. Et il est prouvé, hein, de toute façon, que les réseaux sociaux, c'est un facteur de risque, ça amplifie les vulnérabilités, donc et ça crée des dépendances aussi. Malheureusement, puisque les gens passent 2 à 5 heures par jour, en tout cas les jeunes, sur les réseaux. Donc on peut vite être embarqué dans ces croyances, dans ce monde virtuel, parce qu'effectivement ça reste du virtuel, même si c'est des gens qui exposent leur vie, ils exposent qu'une partie de leur vie, celle qui vaut des points, celle qui vend du rêve. Mais pas forcément la réalité. Les gens vont pas mettre sur les réseaux aujourd'hui je passe une mauvaise journée. Alors certains le mettent pour justement qu'on vienne leur parler, mais généralement on montre ce qu'on fait pour un petit peu se donner un peu de consistance, quoi.
0: Il y a aussi la question de la famille. Certains jeunes ont peur de parler à leurs parents parce qu'ils ne veulent pas, ne veulent pas les inquiéter, les décevoir ou provoquer une réaction qu'ils ne maîtrisent pas. Comment un parent peut-il réagir lorsqu'un jeune lui dit « je ne vais pas bien » ?
1: Alors effectivement, c'est un âge où la relation avec les parents, elle est pas simple, même s'il y a beaucoup de parents qui arrivent à créer une bonne communication. L'ado, de principe, ne va pas forcément se confier spontanément à ses parents. De toute façon, c'est plus au père, aux gens de son âge. Malheureusement, il se confie aussi beaucoup aux chatbots et à l'intelligence artificielle. Les parents, ils ont un rôle pédagogique, c'est-à-dire d'expliquer ce qu'ils peuvent ressentir en disant, bah voilà, l'adolescence c'est pas facile, c'est possible qu'à certains moments tu te sentes pas bien, c'est possible que voilà, tu aies besoin de discuter, je suis peut-être pas la personne idéale, t'as peut-être pas envie de m'en parler, parce qu'il y a effectivement aussi les expériences intimes hein, qui commencent à l'adolescence, donc c'est peut-être pas aux parents qu'on se confie le plus sur ces sujets-là, mais le parent a ce rôle de pouvoir orienter et accompagner. Donc, je vois que tu vas pas bien. Bah, on peut peut-être aller chez le médecin traitant dans un premier temps. Il y a la maison des ados, il y a les CMP. Le parent, il est souvent justement force de proposition, mais c'est compliqué parce que le parent, il est mis face à son impuissance aussi, c'est-à-dire la culpabilité. Qu'est-ce que j'ai raté? Qu'est-ce que j'ai fait de mal? Parce que c'est ça qui se joue aussi. Mmh. Et c'est pour ça que les ados protègent leurs parents. Mais l'adolescence, c'est pas simple. C'est vraiment trouver la juste place entre être protecteur, contenant, regarder son enfant de loin, mais tout en étant là, et à certains moments être très présent parce qu'il a besoin qu'on soit très présent. Mais c'est très variable. Et il y a des moments où on va être un peu rejeté en tant que parent parce que non, j'ai pas besoin de toi. Mais à d'autres moments, on a envie d'être coucouné comme un plus petit. Donc c'est pour le parent aussi une grosse découverte.
0: Imaginons maintenant qu'un ami nous dise en ce moment ça ne va vraiment pas. Quelle serait selon vous la pire réaction possible et quelle serait au contraire une bonne manière de lui répondre ?
1: Classiquement, on évite les ça va aller déjà. voilà, c'est bouge-toi, ça va aller, c'est à peu près tout ce qu'il faut éviter. C'est surtout écouter et puis s'assurer qu'on a bien compris le besoin de l'autre. Donc de ce que tu me dis, tu vas pas bien à quel point ? Parce que, comme je vous disais tout à l'heure, le « je vais pas bien », il est à la fois universel et puis en même temps très très subjectif. Donc, on lui demande, est-ce que tu aurais besoin de discuter ? Est-ce que tu as besoin de faire quelque chose de précis ? Est-ce qu'il te manque quelque chose ? Et est-ce que tu veux que je t'aide, que je t'accompagne quelque part ? Mais parfois, le simple fait de dire, d'être écouté dans sa souffrance peut être suffisant. Parfois, c'est une recherche d'un soutien supplémentaire parce qu'on sent qu'on perd le contrôle. Et donc là, il convient d'en parler à un adulte, c'est-à-dire le copain, il rentre chez lui, il en parle à ses parents et ils prennent contact avec éventuellement les parents de l'ado concerné. Soit vraiment accompagner le jeune, sachant qu'il y a des espaces quand même qui existent. Hein, on n'est pas démunis. Le truc, c'est qu'il faut informer les ados des endroits ressources. C'est surtout ça.
0: Et comme dernière question, est-ce que demander de l'aide à un psychologue signifie forcément qu'on va très mal ?
1: Non, on peut venir dans des moments de crise existentielle sur un doute, par exemple les ados, c'est je sais pas ce que je vais faire, avec les joies de la recherche d'orientation professionnelle. Ça peut être suite effectivement à une rupture où on a un peu perdu. Le psychologue, il est là pour accueillir les besoins. Alors ça peut être la souffrance, la grosse détresse, mais il peut être aussi là pour inviter la personne à trouver des solutions par elle-même. On n'est pas là pour conseiller, mais on est là en tout cas pour aider la personne à aller vers les bonnes questions, parce que quand on va pas bien, c'est surtout tout ce qu'on fait mal ou tout ce qu'on pense faire mal qui ressort. Parce que généralement, quand on n'est pas bien, l'estime de soi, la confiance en soi, elle est pas trop au rendez-vous. Et du coup, on a une vision, moi je dis toujours aux patients, vous avez les lunettes mais pas les bons verres. Donc ils n'ont pas la capacité de voir avec la juste vision, la juste lecture ce qu'ils vivent et à quels endroits ils vont mal et à quels endroits aussi il y a des forces et des potentiels, parce qu'un ado il est plein de potentiels. Ça demande qu'à s'exprimer. Donc non, le psycho peut percevoir des gens déjà seulement pour des bilans, pour faire le point sur où ils en sont. Et ça peut être une consultation, des gens qui vont venir parce qu'ils sont un peu perdus, ils ont besoin d'être rassurés. Et puis d'autres qui sont effectivement, qui viennent pour un parcours un peu plus long parce qu'on va les, entre guillemets, porter à bout de bras pendant un moment parce que la détresse prend beaucoup de place et que le cerveau n'arrive pas à lire correctement les choses et ils ont besoin d'un traducteur, si on peut dire ça.
0: Merci beaucoup pour cette réponse et merci d'avoir pris le temps de nous accompagner sur ce sujet. Ce qu'on peut retenir, c'est notamment que parler de sa souffrance, ce n'est pas une faiblesse et qu'on n'a pas besoin d'attendre que la situation devienne insupportable pour demander de l'aide.
1: Ça c'est les fondamentaux et puis surtout travailler nos compétences psychosociales, ce qui fait de plus en plus défaut actuellement. Travailler les émotions, connaître ses émotions, travailler l'empathie, travailler la place de soi, la place de l'autre. Si on est à peu près au clair sur ce qu'on vaut, sur ce qu'on est, ça va déjà beaucoup mieux. Pour la connaissance de soi, c'est la base. Après, les relations, ça, c'est assez simple. Mmh. Si on, nous, on est déjà au clair. Donc, c'est un accompagnement par les parents. Et puis et aller vers les bonnes choses, parce qu'effectivement un chatbot, ça va pas vous aider des masses, ça va plutôt vous enfermer dans des convictions et des croyances. Et le propre de la vie, c'est de faire face à ses vulnérabilités. Donc oui, on sera vulnérable, oui, on maîtrisera pas tout, mais par contre la seule chose peut-être dont on peut être sûr, c'est nos compétences. Donc autant les travailler.
0: C'est vrai. Eh ben merci. Maintenant, on place à un petit jeu maintenant, un petit jeu pour adoucir un peu tout ça.
1: Parfait.
0: Bienvenue dans le game. Allez, on joue.

0: Le jeu s'appelle La Bonne Réaction. Le principe est très simple. Je vais vous donner plusieurs situations que l'on peut rencontrer dans la vie quotidienne. Et à chaque fois, vous aurez trois réactions possibles. Votre objectif, trouver celle qui vous semble la plus adaptée. Et surtout, il n'y a pas besoin d'être du coup psychologue pour participer. Vous pouvez jouer avec nous depuis chez vous. Donc, première situation. Votre ami vous dit « En ce moment, je suis vraiment fatiguée mentalement. » Que répondez-vous ? A. Tout le monde est fatigué, t'inquiète. B. Tu veux m'en parler, je peux t'écouter. C. Il faut simplement penser à autre chose.
1: Bon, le bon sens, effectivement, on n'a pas besoin d'être psychologue. Alors, les réponses A et C traduisent peut-être une difficulté à prendre en compte la souffrance de l'autre. C'est un peu de la fuite. Ou peut-être on est carrément indifférent, mais effectivement, c'est t'as besoin d'en parler. Si la personne exprime quelque chose, c'est qu'il y a un besoin dessous. Hein. C'est pas juste pour entendre des généralités et faire minimiser, parce qu'il y a toujours pire. Hein. Quand on écoute les gens, il y a toujours pire, mais en même temps, il n'y a pas un concours de celui qui va mal.
0: Deuxième situation, une amie refuse plusieurs sorties depuis quelques semaines et sont beaucoup plus silencieuses que d'habitude. Que faites-vous ? A. Vous la laissez complètement tranquille. B. Vous vous moquez gentiment d'elle pour lui changer les idées. C. Vous lui envoyez un message pour prendre de ses nouvelles.
1: Alors on peut faire un combo, c'est-à-dire que parfois effectivement le repli sur soi c'est un besoin de prendre du temps et de s'isoler, de se retrouver. Donc on peut respecter ce besoin, mais on va combiner avec le message où on prend des nouvelles et on s'assure quand même que la personne va bien et surtout on ne coupe pas le lien. C'est-à-dire qu'on va solliciter les invitations même si on se prend des vents régulièrement parce que justement le risque c'est qu'il y ait vraiment une coupure et une rupture du lien social.
0: Quelqu'un vous dit « Mes problèmes sont ridicules comparés à ceux des autres ». Vous répondez « C'est vrai, il y a pire ». B. « Tu as quand même le droit de te sentir mal ». C. « Tu réfléchis trop ».
1: Bah évidemment, on a le droit de se sentir mal. On a tous nos vulnérabilités. Et s'il y a bien un moment où on ne doit pas s'occuper de comparer avec les autres, d'ailleurs, bon, en général, on ne doit pas trop le faire, mais c'est quand on souffre, parce que vous trouverez toujours quelqu'un qui a une vie plus compliquée. Mais ce qui compte, c'est où vous en êtes, vous, à ce moment-là, et ce que vous pouvez mettre en place. Donc, l'autre, bah, s'il peut vous aider, c'est parfait, mais ce qui vit, c'est pas votre problème à ce moment-là.
0: En tout cas. La souffrance, on peut dire que la souffrance n'est pas une compétition, quoi.
1: Du tout. Et il n'y a pas de. Moi, j'ai des patients adultes, hein, qui arrivent, qui me disent, écoutez, je suis gênée d'être là, j'ai une belle maison, j'ai un travail, mes enfants sont en bonne santé, je pars en vacances. Bah oui, mais en fait, la souffrance, elle choisit pas, Alors, bah, tant mieux, c'est que vous avez des atouts et que vous pouvez vous appuyer. Enfin, vous n'êtes pas dans une précarité. Vous n'êtes pas isolé socialement, mais personne n'a le totem d'immunité face à la souffrance.
0: Votre ami vous confie quelque chose de très personnel. Que faites-vous ? Vous racontez immédiatement son problème à votre groupe d'amis. Vous gardez la confidence pour vous tout en cherchant de l'aide auprès d'un adulte ou d'un professionnel si vous pensez qu'il est en danger. Ou c'est vous ignorez complètement ce qu'il vous dit.
1: Bon bah évidemment la B où on prend en compte ce que la personne nous dit, on évite effectivement les gossips parce que ça vient plutôt mettre le bordel plutôt qu'autre chose. Et la confiance est rompue après, donc oui, on écoute et puis on s'assure déjà effectivement qu'il n'y a pas un danger imminent et on aide la personne à trouver des solutions, on lui en propose aussi.
0: On peut dire qu'il est important de respecter la confiance d'un proche, mais on ne doit pas rester seul face à une situation grave.
1: Voilà. Quand il y a quelque chose où on a le sentiment que ça nous dépasse ou que ça peut prendre des proportions graves, tout comme un professionnel de santé, peut rompre le secret quand il estime ou signaler quelque chose quand il estime que c'est grave. On rend service à l'autre, même s'il peut être en colère parce qu'on sollicite une personne extérieure. C'est un acte de bienveillance et il y a tellement d'isolement et d'individualisme. Je crois qu'on ne peut pas reprocher à quelqu'un de s'occuper de son proche.
0: Vous êtes vous-même dans une mauvaise période. Vous ne savez pas comment en parler. Que pouvez-vous faire ? A. Faire comme si tout allait bien. B. Attendre que quelqu'un devine. C. Commencer par dire simplement « En ce moment, je ne vais pas très bien ».
1: Alors évidemment c'est le C, hein, oser dire ses limites, ses besoins, parce que déjà l'autre, il ne peut pas toujours deviner. L'autre, il est peut-être aussi dans ses préoccupations, donc il n'est pas médium. Et si on nous donne pas l'autorisation, si on nous dit pas là, c'est une période compliquée, l'autre va peut-être pas oser prendre la parole sur ce sujet. Donc c'est une grande capacité que d'oser se confier à l'autre et de dire là aujourd'hui c'est compliqué pour moi. Alors ça peut juste être un constat. Bah, comme des fois, on arrive au boulot, dit, écoutez, j'ai passé une mauvaise nuit, je vais peut-être pas être super top aujourd'hui. Voilà, on pose les choses. Soit c'est un appel à l'aide, et là, bah, en tout cas, c'est à l'autre de s'enquérir de nos besoins, de savoir un petit peu ce qu'on en attend.
0: Selon vous, laquelle de ces phrases peut réellement aider quelqu'un qui souffre ? A, sois fort. B, tu as tout pour être heureux. C, je suis là si tu veux en parler.
1: Ah bah c'est le Saint Graal, savoir qu'on peut être écouté, parlé, entendu, parce que parfois on a juste besoin d'être entendu, pas forcément d'avoir des conseils ou des propositions. Connaître la disponibilité des autres, savoir qu'on n'est pas tout seul, c'est l'essentiel. Les petits conseils bateaux, je pense qu'à part enfoncer les gens, c'est tout ce que ça fait. Donc juste dire à l'autre de quoi t'as besoin, est-ce que tu veux qu'on discute, comment tu vas en fait, voilà.
0: Et maintenant, une question pour vous. Est-ce que vous trouvez facile de dire « je ne vais pas bien » ?
1: Alors moi, j'ai cette capacité. Je suis une grande anxieuse, donc j'ai la chance de somatiser. Donc j'ai souvent ou de l'eczéma ou des choses comme ça qui viennent me dire qu'il y a des choses à écouter. La fatigue aussi m'aide beaucoup pour décrypter que là, j'en fais trop. Je trouve que c'est... Si on doit dans la vie réussir quelque chose, c'est réussir à être authentique et à dire où on en est. Donc, dire quand ça va pas bien, je trouve que c'est aussi prendre soin des autres. Voilà, moi je le vois comme ça et je pense que c'est le Saint Graal, savoir nos limites, savoir nos besoins et puis communiquer à l'autre que bah soit c'est une journée sans, soit on va pas bien du tout. Et c'est déjà prendre soin de soi.
0: Qu'est-ce que vous voulez dire, pardon? Peut-être que pour certains c'est très facile, pour d'autres c'est beaucoup plus compliqué, et c'est justement pour cela que le sujet de notre émission est important, parce qu'on peut être entouré d'amis et se sentir seul, on peut sourire et être triste, on peut réussir à l'école et être épuisé, on peut avoir une vie qui semble parfaite et pourtant traverser une période très difficile. Alors peut-être que le véritable objectif n'est pas de réussir à toujours aller bien, mais plutôt de savoir que lorsqu'on va mal, on a le droit d'en parler. Et maintenant il est temps de conclure notre émission. Notre émission touche maintenant à sa fin. Pendant cette émission, nous avons essayé de répondre à une question. Pourquoi les jeunes cachent-ils leur souffrance ? La réponse n'est évidemment pas unique. La peur d'être jugé, la volonté de paraître fort, la pression sociale, les réseaux sociaux, la difficulté à mettre des mots sur ses émotions ou encore la peur d'inquiéter son entourage peuvent expliquer pourquoi certaines personnes gardent leurs difficultés pour elles. Mais il y a une chose importante à retenir, nous n'avons pas besoin d'aller parfaitement bien tout le temps. Alors une mauvaise période ne signifie pas être faible, être triste ne signifie pas échouer, demander de l'aide ne signifie pas être incapable de se débrouiller seul, et surtout on n'a pas besoin d'attendre d'aller très mal pour parler. Si vous vous reconnaissez dans ce que nous avons raconté aujourd'hui, essayez de ne pas rester seul avec ce que vous ressentez. Vous pouvez commencer petit, un message à un ami, une discussion avec un parent, un professeur, un adulte en qui vous avez confiance ou un professionnel de santé. Et si quelqu'un de votre entourage vous dit qu'il ne va pas bien, ne cherchez pas forcément la phrase parfaite, vous pouvez simplement dire je t'écoute ou je suis là. Parfois, savoir qu'une personne est présente peut faire une différence. Alors la prochaine fois que quelqu'un vous demandera ça va, peut-être qu'on pourra prendre quelques secondes de plus pour répondre honnêtement, parce qu'au fond, avoir le droit d'aller mal, c'est aussi avoir le droit de demander de l'aide pour aller mieux. Merci à notre psychologue et d'avoir été avec nous. J'espère que cette émission vous a plu.
1: Oui, excellent, parfait.
0: Merci de nous avoir écoutés et surtout, prenez soin de vous et des personnes qui vous entourent. À bientôt pour une nouvelle émission. 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

Bonjour à toutes, bonjour à tous, ravi de vous retrouver pour cette cinquième saison d'Impression Jazz sur Radio Déclic. Et bah oui, comme on dit, le temps passe vite, bien trop vite, mais c'est avant tout parce que la musique est belle dans notre drôle de monde et que tout cela défie la grande vitesse. Mais ce qui est charmant en cette période de rentrée pour bon nombre d'entre vous, c'est qu'il y a comme de la synchronicité dans l'air, puisque c'est aujourd'hui le 100e rendez-vous de cette émission consacrée au jazz, un mot que je mets au pluriel, parce que sa diversité est essentielle. Et qu'en cette année 2026, nous fêtons, vous le savez sans doute, le centenaire de la naissance de deux géants de l'histoire du jazz, je dirais même les deux géants, Miles Davis et John Coltrane. Le chiffre 100 est donc à l'honneur aujourd'hui. Et plutôt que de tenter l'impossible ici en retraçant les parcours de ces deux immenses musiciens, tout aussi riches qu'ils furent singuliers et très différents, ne serait-ce que de par leur durée, eh bien, j'ai choisi de vous donner à écouter un peu seulement, de la musique qu'ils ont enregistrée ensemble. Voilà pourquoi j'ai intitulé cette émission Miles and John. Bon, ce qui est aussi un clin d'œil au saxophoniste Julien Ndiaye qui a publié un disque hommage cette année, disque que je n'avais pas manqué de vous présenter. En sachant également que les hommages à Miles Davis et John Coltrane sont très nombreux un peu partout, comment pourrait-il d'ailleurs en être autrement? Ces deux musiciens ont à eux seuls eu une influence telle qu'ils ont modifié le cours de la musique de jazz. Alors pour évoquer la collaboration entre Miles Davis et John Coltrane, j'ai opté pour une sélection de musique que je vous présenterai dans l'ordre chronologique des enregistrements. Et ce qu'il y a de formidable lorsqu'on se penche sur le travail en commun de ces deux musiciens, c'est qu'on se rend compte que tout cela tient en un laps de temps très court, avec un très petit nombre de sessions en studio. Tout cela pour un résultat d'une fécondité sans équivalent dans le monde du jazz, et dont l'apogée est l'album Kind of Blue, qu'on peut considérer comme le disque phare de toute l'histoire du jazz et qui est par ailleurs celui qui s'est le plus vendu, entre 6 et 7 millions d'exemplaires auprès de très nombreux publics. Kind of Blue, c'est le disque que tout amoureux du jazz se doit de posséder dans sa discothèque. Comme dirait l'autre, s'il n'y en avait qu'un, ce serait celui-là. Alors, je vous donne quelques repères pour que vous compreniez bien le phénomène Miles Davis et John Coltrane. Leur collaboration commence au mois d'octobre 1955 et prend fin après une tournée européenne au mois de mars 1960, soit 4 ans et demi, c'est très court, avec un furtif retour en studio en mars 1961. Au total, Miles Davis et John Coltrane se sont retrouvés pendant une dizaine de journées de sessions studio pour 9 albums enregistrés, d'abord pour le label Prestige, puis chez Columbia. Et tout cela a commencé sous les auspices du Miles Davis Quintet et un album intitulé Miles, The New Miles Davis Quintet, publié au mois d'avril 1956. Miles Davis est à la trompette, John Coltrane au saxophone ténor, Red Garland au piano, Paul Chambers à la contrebasse et Philly Joe Jones à la batterie. Nous sommes le 16 novembre 1955, c'est le début de l'aventure que je vous propose de découvrir sans plus attendre avec Spousin, un standard de la fin des années 20.

quintet de Miles Davis enregistré le 16 novembre 1955 avec au saxophone John Coltrane, qui n'a pas encore pris son grand envol, il faudra attendre encore un peu, mais qui affirme déjà sa forte personnalité. Miles Davis ayant contribué beaucoup à cet essor qui conduira le saxophoniste à devenir celui qu'on sait et dont la carrière sera fulgurante, stoppée net en 1967 alors qu'il n'avait que 40 ans. Alors Miles Davis, quelques mots tout de même sur ce géant. Il est né le 26 mai 1926 à Alton dans l'Illinois et il est l'une des figures les plus déterminantes de l'histoire du jazz. Trompettiste au son feutré, minimaliste, il impose très vite une manière de jouer qui rompt avec la virtuosité de ses contemporains. À la fin des années 1940, il participe à l'aventure du Birth of the Cool, qui ouvre la voie au jazz cool et qui va installer son nom parmi les musiciens innovateurs. Dans les années 1950, Miles Davis traverse des périodes difficiles, mais il revient avec une force créatrice exceptionnelle. Il forme son premier grand quintet, celui que nous venons d'écouter avec John Coltrane, Red Garland, Paul Chambers et Philly Joe Jones. Et en 1959, il enregistre Kind of Blue, album emblématique que j'ai évoqué il y a quelques instants et sur lequel nous reviendrons. Sa musique gagne en espace, en respiration, en profondeur et Miles Davis devient une référence mondiale, un artiste qui changera la trajectoire du jazz presque à chaque décennie. Puis vient la rencontre avec Gil Evans qui donne naissance à des albums orchestraux devenus mythiques, Miles Ahead, Porgy and Bess, Sketches of Spain. Et dans les années 1960, il s'entoure d'une nouvelle génération de musiciens, Herbie Hancock, Wayne Shorter, Ron Carter, Tony Williams, et il invente un langage plus abstrait, plus libre, qui annonce déjà les mutations à venir. À la fin de la décennie, il va électrifier sa musique, s'inspirer du rock, du funk, et signer Bitches Brew, qui est la pierre angulaire du jazz fusion. Et Miles Davis ne cessera plus d'explorer sonorité électrique, groove urbain, collaboration inattendue. Et après une pause dans les années 70, il revient dans les années 80 avec une énergie intacte, curieux de tout, toujours en mouvement. Souvenons-nous par exemple de l'album Tutu en 1986. Et lorsqu'il disparaît en 1991, il laisse derrière lui une œuvre immense, traversée par l'audace, la modernité et le refus absolu de se répéter. Miles Davis n'a pas seulement marqué le jazz, il a changé la manière d'écouter, de jouer et de penser la musique. Allez, retour à son quintet, le même que celui que nous avons écouté pour commencer cette émission. Cette fois, nous sommes le 11 mai 1956. C'est une session dont les enregistrements figureront sur trois albums. Relaxing with the Miles Davis Quintet, Working with the Miles Davis Quintet et Steaming with the Miles Davis Quintet. La composition a pour titre Woody and You et elle fut écrite par Dizzy Gillespie en 1942 en hommage au chef d'orchestre Woody Herman, suite de l'histoire commune de Miles Davis et John Coltrane.

Miles Davis en quintette et John Coltrane au saxophone, deux musiciens dont nous fêtons cette année le centenaire de la naissance et que nous célébrons aujourd'hui avec le 100e numéro d'Impression Jazz sur Radio Déclic. Alors je vous ai fait en quelques mots un portrait de Miles Davis. Qu'en est-il de John Coltrane ? Alors le saxophoniste est né le 23 septembre 1926 en Caroline du Nord. C'était un enfant réservé qui a découvert très tôt la musique comme un refuge. Après la guerre, il s'est installé à Philadelphie où il a étudié le saxophone en se forgeant une discipline de travail presque ascétique. Ses premières années professionnelles l'ont mené auprès d'Eddie Vinson puis de Dizzy Gillespie avec lequel il apprendra la rigueur du bebop. En 1955, vous le savez, Miles Davis l'engage dans son quintette. C'est un tournant, car Coltrane va y développer un style fulgurant, dense, parfois torrentiel, qu'on surnommera ultérieurement les Sheets of Sound. Et à la fin des années 1950, Coltrane va surmonter ses addictions aux drogues et entamer une période de création intense. Il enregistre Giant Steps, album révolutionnaire par sa virtuosité harmonique. Puis vient My Favorite Things, où il adopte le saxophone soprano et explore les modes avec une liberté nouvelle. Sa musique s'ouvre, respire, cherche une forme d'élévation. Fin 1961, il forme ce qu'on appellera son quartet classique, avec McCoy Tyner au piano, Jimmy Garrison à la contrebasse et Elvin Jones à la batterie. Ensemble, ils vont créer une musique à la fois puissante, méditative et incandescente. En 1964, Coltrane enregistre Love Supreme, une suite spirituelle devenue l'un des sommets de l'histoire du jazz. C'est d'ailleurs un disque qui dépasse les frontières du genre et touche à l'universel. Et ces dernières années seront marquées par une quête toujours plus radicale. Coltrane explore l'improvisation, les textures sonores, la dimension mystique de la musique jusqu'au déchirement et au cri. Il avance vite, trop vite peut-être, et lorsqu'il disparaît en 1967 à seulement 40 ans, il laisse une œuvre déjà immense, traversée par la recherche, la ferveur et une exigence absolue. John Coltrane n'a pas seulement transformé le jazz, il a montré que la musique pouvait être un chemin, une prière, une manière d'élever l'esprit. Alors, avançons maintenant d'un mois pour retrouver le quintet de Miles Davis le 5 juin 1956. Le trompettiste enregistre l'album Round About Midnight, titre d'une composition majeure de Thelonious Monk pour le label Columbia. Voici un thème que John Coltrane aura l'occasion de réenregistrer à plusieurs reprises sous son propre nom, Bye Bye Blackbird.

Avançons de quelques mois pour nous retrouver au mois de février 1958. Miles Davis a signé sur le label Columbia et enregistre dans une formation élargie du fait de la présence de Cannonball Adderley au saxophone alto. C'est donc un sextet, les autres musiciens étant les mêmes, qui se présente en studio pour enregistrer l'album Milestones. Je cite Miles Davis. Pour ce sextet, j'avais l'idée d'ajouter la voix blues de Cannonball Adderley. Je sentais que son alto, enraciné dans le blues, se frottant à la manière tout en harmonie et accord de Train, à son approche plus libre, créerait un nouveau type de feeling. Je voulais entrer en studio avec mon groupe. Nous avons enregistré Billy Boy, Straight No Chaser, Milestones, Two Bass Hit, Sid the Head et Dr. Jekyll. Pour le disque Milestones chez Columbia. J'ai même dû jouer du piano sur Sid the Head, Red Garland s'étant mis en colère et étant parti quand j'avais essayé de lui faire une remarque. Mais j'adorais la façon dont l'orchestre sonnait. Il avait quelque chose de spécial. Train et Cannonball jouaient vraiment comme des dingues et on s'était maintenant habitués l'un à l'autre. Ça a été mon premier disque écrit dans une forme modale. On écoute la composition signée Miles Davis qui a donné son titre au disque Milestones.

Nous continuons notre avancée dans le temps pour nous retrouver le 2 mars 1959. Ce jour-là, Miles Davis et ses musiciens vont enregistrer ce qui deviendra un disque phénomène. Kind of Blue, disque majeur, parce qu'il a changé la manière de faire du jazz. Avant lui, le jazz reposait souvent sur des suites d'accords complexes. Ici, Miles Davis privilégie le jazz modal avec moins d'accords, plus d'espace, plus de liberté pour improviser et au bout du compte, une musique à la fois sophistiquée et accessible. Chaque musicien de la formation réuni sur l'album apporte une voix unique, mais tout semble couler naturellement dans une atmosphère intemporelle, élégante, mélancolique, presque suspendue. Enfin, comme je le soulignais en début d'émission, c'est l'un des rares albums de jazz qui a touché un immense public sans perdre son exigence artistique. Plus de 60 ans après, il est une porte d'entrée vers le jazz et une référence absolue pour des générations de musiciens. Et après le départ de Brett Garland, le pianiste, ce disque est aussi celui de l'entrée en scène d'un nouveau pianiste, lui-même figure de légende du jazz aujourd'hui, Bill Evans. Miles Davis l'avait choisi pour son approche harmonique unique, nourrie de Debussy et Ravel, et pour sa compréhension profonde du jeu modal inspiré des théories de George Russell. Bill Evans apporte une façon de poser des accords suspendus, ouverts, qui donne au disque sa lumière diffuse et son atmosphère presque immobile. Sur So What, Blue and Green ou Flamenco Sketches, son toucher feutré et son sens de l'espace façonnent la couleur de l'album.

l'album, il ne se contente pas de jouer, il co-conçoit le cadre musical et il rédige lui-même les notes de pochette qui en exposent la philosophie, des structures simples, ouvertes, propices à une improvisation pure. Sam Bill Evans, Kind of Blue, n'aurait sans doute pas eu cette cohérence esthétique, cette douceur suspendue qui en fait un sommet du jazz moderne. Voici l'un des titres emblématiques de ce disque, So What.

Kind of Blue marque la fin de la collaboration en studio de Miles Davis et John Coltrane. À une petite exception près, nous y reviendrons pour terminer l'émission, car il faut se rappeler que cette époque est aussi celle du grand envol du saxophoniste qui a non seulement déjà enregistré l'album Blue Train en 1957 chez Blue Note, mais aussi un disque fondateur, cette fois pour le compte de Columbia, Giant Steps, enregistré lui au printemps 1959, c'est-à-dire en même temps ou presque Kind of Blue. Mais les deux musiciens ne cesseront pas pour autant leur collaboration, en particulier sur scène. En témoigne cette ultime tournée européenne au printemps 1960 qui nous permet de comprendre à quel point John Coltrane avait franchi un cap majeur et devenu une sorte d'extraterrestre au point de dérouter une partie du public de l'Olympia le 21 mars 1960. Je vous propose d'écouter son chorus sur All of You et sa folle progression jusqu'au déchirement et le recours à des harmoniques et à leurs dissonances qui vont susciter, certes, les sifflements d'une partie du public, mais aussi, il faut bien le souligner, l'enthousiasme de la grande majorité des personnes présentes dans la salle à la fin du solo. C'est un moment de musique devenu lui aussi légendaire.

Le mystique et déjà mythique John Coltrane au sein de la formation de Miles Davis à l'Olympia le 21 mars 1960. Alors il est presque temps de conclure, vous aurez eu un survol de l'aventure commune de Miles Davis et John Coltrane avec Someday My Prince Will Come, un disque sur lequel on trouve en particulier deux compositions enregistrées le 20 mars 1961. À cette époque, le saxophoniste en titre chez Miles Davis est Hank Mobley, mais John Coltrane vient en quelque sorte saluer ses anciens partenaires et enluminer la musique du trompettiste une fois encore. Pour vous en convaincre, voici la composition titre du disque. Vous entendrez d'abord le chorus de Miles Davis, suivi de celui de Hank Mobley, et puis celui du pianiste Wynton Kelly, avant que John Coltrane n'entre en piste, et passez-moi l'expression, ne mette tout le monde d'accord. Someday my prince will come.

Et voilà, c'était mon hommage à l'aventure de Miles Davis et John Coltrane entre les années 1955 et 1960 avec cet ultime retour en studio au mois de mars 1961 que vous entendez derrière moi. Deux géants donc dont on fête cette année le 100e anniversaire de la naissance et que le 100e numéro d'Impression Jazz aujourd'hui se devait de célébrer comme il le mérite. Et si vous souhaitez explorer de manière plus approfondie la discographie, eh bien, je vous recommande trois coffrets qui sont peut-être assez difficiles à trouver dans le commerce, mais qu'on peut écouter au besoin sur les plateformes de streaming, sauf Spotify, hein, bien sûr. Il y a d'abord The Miles Davis Quintet, The Legendary Prestige Quintet Sessions, qui est l'intégrale des enregistrements de Miles Davis avec John Coltrane sur le label Prestige. Même chose, mais cette fois pour ce qui concerne le label Columbia, avec un beau coffret de 6 CD, The Complete Columbia Sessions 1955-1961, deux intégrales que vous pourrez compléter avec le coffret Miles Davis and John Coltrane, The Final Tour, toujours chez Columbia, cette fois en concert, lorsque Miles Davis et ses musiciens s'étaient produits en Europe, à Paris, Copenhague et Stockholm, au mois de mars 1960. Merci à Franck qui assurait la technique et la réalisation de cette émission spéciale que vous pouvez dès à présent retrouver à la page d'Impression Jazz sur le site de Radio Déclic. Et quant à moi, je vous retrouve très vite pour un numéro 101 en prise directe avec l'actualité du jazz, sans oublier bien sûr Nancy Jazz Pulsation dont l'édition 2026 se profile à l'horizon. Portez-vous bien, faites le plein de musique, de toutes les musiques. À bientôt, au revoir.

0: 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Bonjour à toutes et à tous, ça c'est le MLShow sur Radio Déclic, l'émission de radio de la mission locale, des jeunes de la mission locale. Moi c'est Charles, j'espère que vous avez passé un bel été. Je suis entouré de plein de beaux mondes, donc c'est très cool. On a une petite émission qui va se lancer. On fait un petit tour de table. J'ai avec moi Ibra. Salut Ibra.
1: Bonjour.
0: Tu vas bien Ibra?
1: Ça va.
0: Ça va? Donc ça y est, t'es un taulier de l'émission là. Ça fait un an que tu viens quasiment là.
1: Et c'est ça.
0: Ouais. Hein. Passer un bel été.
1: Oui.
0: On peut dire à tout le monde, l'Espagne, au calme. C'est ça. Et, Talia, bonjour.
2: Salut.
0: Tu vas bien?
2: Ça va et toi?
0: Ça va. Bien dans le micro juste. Ouais, impec. Alors toi aussi, bel été. Hein.
2: Ouais, très bel été.
0: Tu étais parti où du coup?
2: Aux Philippines.
0: Putain, c'est pas mal ça. Hein.
2: Ouais, c'est super beau.
0: T'as les origines, c'est ça, hein,
2: ouais.
0: C'est la famille. C'était bien?
2: Super bien.
0: T'as profité? T'es reposé, là, on va sur une émission, on y va.
2: On est comme jamais.
0: Trop bien. Chloé, bonjour.
3: Hello.
0: Tu vas bien?
3: Ça va et toi?
0: Ça va, impeccable. Donc ça fait un petit moment, là, que tu viens aussi, là.
3: Je crois que c'est la cinquième fois.
0: Cinquième? C'est cool, quand on revient, ça veut dire que c'est cool, c'est que c'est bien. T'as passé un bel été?
3: Bah ouais, ça va.
0: Ouais, ça va?
3: Ça va.
0: Bon, super. Juan, t'es caché derrière la lampe. Ça, c'est pas cool, la lampe, je viens de m'en rendre compte.
4: Bon, je vais pas faire ça.
0: Tu vas bien? Je t'ai pas parlé du tout d'avant l'émission, donc du coup, je viens de me rendre compte que t'es...
4: Ça va et toi?
0: Ça va impeccable. T'as passé un bel été, toi?
4: Incroyable.
0: Incroyable? Ok. Ça a zoné. Non, t'es parti, toi?
4: On est parti dans les Vosges ensemble, ouais.
0: Je suis pas parti, c'est pas moi. Hein.
4: Non, avec
0: Maël, vous êtes parti dans les Vosges, ouais?
4: Dans les Vosges.
0: Ok. Bah Maël, bonjour.
5: Salut.
0: Tu vas bien?
5: Et toi?
0: Ça va. T'avais fait la dernière en juillet, non déjà?
5: Peut-être.
0: Ouais, t'étais revenu en juillet. Hein.
5: Peut-être.
0: Parce que IRTS, formation, éducation spécialisée.
5: Oui,
0: donc du coup, des vacances dans les Vosges un petit peu.
5: Très sympa.
0: Ouais,
5: c'était ouais,
0: cool.
5: Ouais.
0: Trop bien. Ah, bon bah écoute, on va faire une petite émission, c'est cool. Brian, bonjour.
6: Bonjour.
0: Tu vas bien?
6: Oui, toi?
0: Ça va, t'as passé un bel été?
6: Je sais pas, non.
0: C'est pas? C'est vrai?
6: Il fait chaud.
0: Ok. Bon, on va en parler. Tiens,
6: après. Je pars en vacances, il fait chaud, je crève dans ma chambre.
0: Je sais pas si c'est bien du coup.
6: Je sais pas. Il y a mieux comme espérance.
0: Ouais, je le comprends. Elmira, bonjour.
7: Bonjour.
0: Tu vas bien?
7: Oui, très bien.
0: T'as profité un petit peu des vacances?
7: Ça a été. Oui.
0: Ça a été. T'es allé à Paris, toi, je me souviens.
7: Oui.
0: On a discuté un petit peu.
7: Oui, à Paris.
0: Paris avec des amis et tout.
7: Oui.
0: C'était bien, t'as profité?
7: Oui, trop bien.
0: Trop bien.
7: Canicule, c'est horrible.
0: C'est horrible, en effet. On va en parler un petit peu, on va faire un petit tour un petit peu des sujets, mais on va en parler un peu de cette canicule, on va parler un peu de tout ce qui s'est passé l'été, donc on va voir. Bon, Mathieu, salut Mathieu.
8: Salut.
0: Tu vas bien?
8: Impeccable, et toi?
0: Ça va. Est-ce que t'as profité de l'été ou Radio Déclic t'as exploité?
8: Non, ça va, j'ai eu 2 semaines de vacances, c'était bien.
0: C'était bien, ça va. Donc Mathieu, il y a un service civique qui se termine bientôt, à la fin du mois, là, t'as fini le service civique avec Radio Déclic, là. Hein. Okay. Et vous entendez sa voix, puisqu'il a son émission de radio qui marche du feu de Dieu. J'arriverai jamais à prononcer le nom, tu peux m'aider?
8: C'est Mangacha, les amis.
0: Mangacha, une émission spéciale sur les mangas, sur l'univers manga, sur l'univers du animé. Et tu le fais en plus dans les locaux de Kodama. Donc de... Écoutez, allez écouter, il y a 3 émissions déjà, un podcast? 4 émissions?
8: Ouais, c'est ça, et puis si vous voulez, bah, venez, en tant qu'invité aussi, ça peut être cool. C'est à 13h le direct, et vous pouvez venir un peu avant, on se prépare, et on se marre.
0: C'est cet après-midi la prochaine, hein?
8: Ouais.
0: Cet après-midi à 13h, donc déjà en direct à 13h vous avez l'émission, et vous jeunes gens qui êtes autour de la table, si vous voulez y participer, il est toujours preneur de monde, qui aime cet univers-là, ou qui n'aime pas, même à faire découvrir, on est d'accord, hein. Ouais. Salut Franck.
9: Salut.
0: Ah, est-ce qu'il fonctionne?
9: Ah.
10: C'est le problème de la dernière minute. Bonjour.
9: Tu vas bien?
10: Oui, ça va, toujours très bien.
9: Toujours très bien, les vacances furent bonnes?
10: Oui, voilà, on a pu bouger un peu. 2 semaines de vacances, 1 semaine en Bretagne, ça fait plaisir.
0: T'as pas été gâté par la météo, tu m'avais dit?
10: Non, c'est vrai que la Bretagne...
0: Non, il n'y a pas de breton autour de la table. Si, il y a un breton, ouais, c'est ça.
10: Bah, je sais qu'ils ont eu chaud, il y a eu des périodes en été où ils ont eu chaud, bah, pas fin août.
0: C'est peut-être pas la meilleure des périodes, mais merci de nous accueillir dans les locaux. Aurélien, salut.
11: Salut. Ça va?
0: Bah, ça va bien, et toi? T'as profité de des vacances? T'es parti un petit peu, toi?
11: Ouais, j'ai même profité pour déconnecter de Radio Déclic, c'était pas mal.
0: C'était pas mal. Après les 40 ans, ça fait du bien.
11: Après les 40 ans, qu'on était ravis, qu'on était un peu particuliers.
0: Donc particulière avec la canicule aussi.
11: Exactement. Voilà, puis j'ai pas mal bougé en road trip, en camionnette.
0: Trop bien.
11: Baignade, BMX.
0: T'as profité et tu t'es reposé.
11: Exactement.
0: Super. Eh bien, écoutez, chers auditeurs et vous, jeunes gens autour de la table, on va faire une petite émission. Alors, nous, on est détente. Hein. On a pain au chocolat, brioche, croissant, café, thé. On est au calme, tranquille. On va profiter de ce moment-là. On a plusieurs sujets. On va parler du coup, alors, et le sujet que vous avez ramené vraiment, ou incompréhension, le téléphone au collège et au lycée, la interdiction, c'est la nouveauté et les changements du 1er septembre, donc toutes ces nouveautés du 1er septembre. On va faire une petite coupure musicale, on va parler de l'actu de l'été, on va parler des climats, toutes ces catastrophes naturelles qui sont passées en France, mais aussi dans le monde entier. Les 1 km 2 de rochers, je vous le redirai encore une fois. l'actu un peu politique qui a fait un peu jaser là en ce moment avec il faut sanctionner les ports du voile sur l'espace public, la coupe de cheveux de Haaland qui a fait l'actu de l'été, Messi qui prend sa retraite internationale, puis après une petite coupure musique, on finit sur un petit jeu et on se dira au revoir et on aura passé une heure et demie tous ensemble, donc j'espère que le planning vous plaît, et on a un petit jeu en interne. On a un petit jeu en interne, nous on doit réussir à vous glisser des mots, et moi je peux vous annoncer que j'ai gagné mon pari, j'ai déjà réussi à glisser mon mot, donc je vais retirer un nouveau petit papier parce que j'ai déjà glissé mon mot. J'avais le mot brioche à dire, donc voilà, j'ai gagné. J'ai déjà un point. On est parti sur le premier sujet, du coup téléphone interdit au lycée, c'est la nouveauté du 1er septembre. Est-ce que vous comprenez cette décision? Est-ce que vous arrivez à entendre ça? Est-ce que c'est une aberration? Et on a déjà eu une petite conversation en off, donc j'aimerais bien qu'on la remette sur la table parce que je la trouve hyper intéressante. Mais qu'est-ce que vous en pensez? Le téléphone interdit au lycée, bien, pas bien? Pour contre?
1: Pas bien.
0: Pas bien.
1: Non. Pas bien, nul. Non, mais parce que à l'ère du numérique, interdire le téléphone, je trouve ça complètement fou en fait.
0: Ouais, mais ça peut perturber le côté...
1: Éduquer avec le téléphone, au lieu d'interdire.
0: J'aimais bien ta phrase, là, justement. Arrêtons d'interdire, éduquons.
1: Éduquons avec les nouvelles technologies.
0: Ouais, mais, alors moi, j'entends. Hein, j'entends ton point de vue, je suis complètement d'accord. Je trouve que c'était un sujet qu'on a déjà parlé avec l'IA aussi, peut-être. Éduquons avec l'IA, enfin... Éduquons la pratique de l'IA, plutôt que de l'interdire, ou plutôt que de le critiquer. Peut-être réfléchissons à l'utilisation. Mais du coup, vous, alors toi, tu as ce côté-là. Non, c'est complètement une aberration. Il faut, voilà.
1: Une aberration, peut-être pas, mais est-ce que c'est vraiment nécessaire.
0: Voilà, dommage de passer.
1: C'est dommage
0: d'en arriver à. Alors, pardon, j'ai retiré un mot. C'était encore brioche, donc je vais le retirer. Hein. parce que si je leur dis, vous allez vous. Il est fou celui-là. Oui, je comprends ton point de vue. Mais les autres, vous en pensez quoi, vous, du coup, de ce sujet d'interdire? Vas-y.
5: Interdire comme c'est maintenant, c'est un peu une aberration. Parce que ouais. De ce que j'ai vu dans certains lycées, voire collèges, c'était même interdit pendant la récré. Ce qui peut que ça gêne les gens quand ils doivent appeler leurs parents ou quoi. Mais de ce que j'ai vu, il y a des dérogations du coup qui existent.
0: Ok.
5: Si c'est une personne handicapée ou qu'il y a des troubles de santé.
0: Ok. Donc tu as le droit de l'avoir si tu réponds à certains critères du coup.
5: Ouais, mais c'est très vague.
0: Ok.
5: Et par contre, la loi, elle concerne pas que les téléphones, du coup.
0: Vas-y, bah explique-nous, vas-y.
5: Ils disent, tous les téléphones cellulaires sont concernés, que ce soit leur modèle, leur marque ou leur ancienneté. Mais il y a aussi les montres connectées, les tablettes et les écouteurs Bluetooth et casques sans fil qui sont interdits.
0: Ok.
5: Donc voilà.
0: Eh ben, donc du coup, tout ce qui est connecté, t'as réussi à placer ton mot.
5: C'était écouteurs. Non, c'est faux. C'est déplacé par contre, du coup.
0: T'as réussi à placer ton mot. Ok. Oh, tu nous le diras après. Mais du coup, ok. Donc tout ce qui est connecté, en fait, tout ce qui pourrait. Alors, est-ce que cette loi, elle est pas faite pour essayer de focus sur l'école et éviter la montre connectée pour distraction? Ou est-ce que c'est pour éviter les distractions ou est-ce que c'est pour éviter la et tout type de tricherie?
5: Non, mais c'est l'urgence, comment on fait? On a un proche qui a un problème et qu'on peut pas le savoir, du coup.
0: Alors.
6: Oui, mais...
0: Je vais faire mon vieux con.
12: Mais comment on faisait avant.
0: comment on faisait avant. Et je l'ai vécu, moi, le avant. Tu vois, je vous l'ai dit en off. Moi, j'ai eu un téléphone au collège, parce qu'en plus, j'étais en ville. Enfin, j'étais au collège en ville et je vivais à la campagne. J'avais un téléphone pour si je ratais le train ou tout ça. Mais j'avais pas le droit d'utiliser mon téléphone avant. Je devais l'allumer ou ça. Et si mes parents y a un problème, j'ai appris le décès de mon grand-père, c'est le surveillant qui est venu me voir en me disant faut qu'on te voie, tes parents ont appelé, faut que tu rentres, ton grand-père est décédé, tu vois. Ils ont appelé l'école, ils vont dire il y a un problème, machin truc, et l'école font l'intermédiaire, le collège, le lycée font l'intermédiaire. Donc tu vois, pas besoin forcément du téléphone. Après tricher, on avait des techniques, il y avait la calculatrice, il y avait les trucs, on a inventé plein de trucs. Donc si c'est la triche, il y a toujours des excuses, on vous donnera, vous, nous les vieux, on vous donnera des vieilles astuces.
12: Moi je voulais demander si dans tes recherches effectivement il y avait des justifications qu'elle est avec ouais. Pourquoi tout ça
0: Pourquoi la montre connectée interdite par exemple
12: on peut parce pas... que là dans le débat on se dit bon bah c'est sûrement pour pas l'utiliser mais il y a peut-être des sources
5: Bah de ce qu'ils disent c'est que ça, en fait ça englobe tous les équipements terminaux de communication électronique.
0: Donc c'est les ondes peut-être qui dérangent.
5: Je sais pas, ou peut-être le fait qu'on puisse appeler avec la montre, ou qu'on puisse envoyer un message.
0: Ouais. Ouais.
12: Ah mais s'il y a les histoires d'écouteurs sans fil, c'est là que ça me perturbe. C'est quand t'as parlé des écouteurs sans fil. Alors c'est parce qu'il y a des triches constatées où les gens arrivent à écouter des radios ouais.
0: Déclics pendant
12: l'émission ouais, peut-être.
0: Puis, vu qu'on est très philosophique en cours de philo, ils nous pompent nos idées.
5: Moi, je vais demander, on va voir.
0: Vas-y, regarde. Les autres, votre point de vue sur ce sujet-là
2: Moi, je trouve que ça sert à rien parce que maintenant, au lycée, t'as des PC. T'as juste à installer Snap ou TikTok. C'est
0: bon. Parce que toutes les applications se mettent sur le. Dès que t'as un ordi, ça marche. Donc du coup, ça sert à. Donc pour toi, ouais, c'est le téléphone ne sert à rien. Tout ce que l'on peut faire sur le téléphone, ça peut se faire sur le PC du lycée. Ok.
6: Moi, j'ai une question, c'est. T'as un videur à l'entrée de chaque porte de classe.
0: Ah, il s'appelle.
6: Pareil, si t'as des lunettes connectées Google là.
0: Ah, les métal, les
6: ouais,
0: Google.
6: Est-ce qu'il les voit est-ce que c'est détectable?
0: Eh ben, écoute, bonne question. On va appeler le ministre de l'Éducation nationale tout de suite pour savoir. je n'ai pas du tout l'info de savoir si la lunette méta, parce qu'en effet, c'est pas des lunettes de vue. Après, les méta, c'est pas des lunettes de vue. Si tu peux mettre des verres de vue dedans.
12: Je sais pas, mais ça permet de filmer. Et je pense que déjà filmer, prendre des photos, ça doit déjà être interdit dans l'établissement.
0: Ouais, certainement aussi. Ouais. Ah, ok.
12: Et Meta, t'as les infos en plus avec Meta, c'est ça? Qui arrive dans la lunette?
5: Bah, c'est comme un mini téléphone en fait.
0: Ah, tu peux appeler avec des lunettes?
5: Je sais pas, mais on peut avoir accès à Google, tout ça, je crois.
0: Arrête avec des lunettes Meta, tu peux avoir des.
12: Pour, okay. Mais... tu peux aussi pour cliquer, il faut cligner des yeux, je pense.
5: J'ai regardé du coup pourquoi.
0: Vas-y.
5: Donc, il y a plein de paragraphes sur ça, mais en gros, c'est pour l'isolement social.
0: Ok.
5: C'est les gens à se parler.
0: Ok.
5: C'est pour la triche, du coup.
0: Ok.
5: Les écouteurs pour la triche. Ou utiliser son téléphone de manière cachée, en fait. Écouter de la musique, des vocaux.
0: Ouais, ok, oui. Ça, on le faisait déjà, ça, déjà, à une époque.
6: C'est interdit, les écouteurs.
0: Ouais, les écouteurs étaient déjà interdits, moi, à mon époque. Putain, je passe pour un vieux.
6: C'est pour ça que j'avais les cheveux longs. Avec les fils, tu cachais le fil comme ça.
0: T'as toujours le bonnet sur les oreilles pour qu'il.
6: Non,
0: il y avait le truc qui passait dans le truc qui passait dans le bras.
10: Dans le suite, ouais, dans la manche.
0: Dans la manche, dans la manche du jeu comme ça, tu tenais la tête. Ah, on avait toutes ces techniques là. Hein. Voilà.
10: Moi, je me demandais aussi si c'était pas interdit pour freiner. Ça va pas l'empêcher forcément, mais freiner le côté harcèlement aussi.
0: Le côté harcèlement peut-être. Après, le harcèlement il est souvent aussi
10: il est en dehors
0: de l'école, l'utilisation. Mais moi, je vous avoue que ça m'a pas forcément choqué parce que j'ai vécu une génération où le téléphone, on n'avait pas le téléphone pendant les cours. Enfin voilà, c'était pas. Mais maintenant, je crois que je le vis moi aujourd'hui. Ah, je vis mal, j'ai le téléphone toujours sur le coin de la table, à côté de moi, ou machin. Donc, je sais pas où est la limite de l'éducation, de la distraction du téléphone, tu vois, c'est assez dur à juger aussi. Donc, peut-être que de taper fort tout de suite en se disant on interdit et on l'introduit petit à petit. Je crois qu'il y a un incendie, non?
10: Non, tout va bien. Non, pas d'incendie, parle-moi. C'est plus tard qu'on parle d'incendie. Sujet sensible.
0: Donc du coup, est-ce qu'on tape fort tout de suite pour l'introduire progressivement? Et ça, je ne sais pas. Je vous avoue que vous m'avez dit, venez, on parle de ça. J'ai vu que ça faisait partie des choses qui changeaient au 1er septembre, qu'il y a une loi qui est passée et tout ça. Mais voilà. Ibra, toi, t'en penses quoi, toi, de cette situation d'interdire le téléphone au lycée? Et carrément, et on a vu des images, hein, c'est soit on le met dans un... Il y a des lycées qui ont investi dans des poches, dans des sacoches à...
13: avec un badge, là.
0: Ouais, c'est ça. Ou alors, c'est des casiers où tu arrives et te dire, quand t'arrives en classe, tu le mets. Mais toi, t'en penses quoi, toi?
14: C'est un peu abusé.
0: Abusé, carrément?
14: Bah, je pense.
0: Hein. Donc, c'est ton point de vue, mais...
14: Parce que moi, j'aurais trouvé une solution pour le garder.
0: Ah oui.
10: Mais Maël, tout à l'heure, il nous parlait d'éduquer. Est-ce que finalement, ils mettent pas en place l'interdiction parce que, bah, justement, éduquer, ce serait peut-être trop compliqué, ou ceux qui devraient éduquer seraient dépassés un peu par tout ça?
0: Qu'est-ce que t'en penses, toi, Maël?
1: Je sais pas. Enfin, après, bon, c'est pas pareil, mais moi qui suis alertès, on se sert de nos téléphones pour travailler.
0: Oui.
1: Et c'est un outil de travail qui nous sert peut-être pas tout. Les jours, mais au moins toutes les semaines. Oui, mais c'est possible, tu vois. Oui, non, mais c'est possible.
6: Pas au collège,
1: mais...
10: J'allais dire, ça n'a pas été interdit à l'IRTS, si.
1: Non,
10: non, quand même.
0: Non, les écoles supérieures, non.
10: Oui,
0: c'est le lycée, hein, c'est ça. Hein.
13: Collège aussi.
0: Collège aussi.
13: Collège-lycée.
0: Ok, collège-lycée.
1: Mais ce que je vous dis par là, c'est que c'est possible.
0: C'est possible
1: d'éduquer possible. Avec.
0: Oui, oui, mais après, tu peux. Tout s'apprend, en vrai.
14: Bien sûr. Collège, c'était l'an passé, hein, il me semble.
0: C'était déjà l'an passé, le collège?
14: C'était déjà l'an passé, c'était un peu dans le même contexte, c'était la veille de la rentrée, enfin ça a été annoncé.
0: Okay. Et comment ils l'ont mis en place du coup au collège, tu sais?
14: Je pense qu'ils l'ont mis comme là, les lycées doivent le mettre en place à l'arrache, dans les délais, comment on fait, voilà. Et effectivement, selon les établissements, ils ont plusieurs façons de gérer.
0: Ouais,
14: il y en avait qui avaient déjà la pochette, il y en a qui...
0: les casiers, les machins, la boîte.
14: Ouais. C'est dans le sac.
0: Ok.
14: Dans le sac. Mais voilà. Bon, après
0: oui, c'était chopé avec une sanction, quoi. En fait, en gros, c'était ça, quoi.
14: Bah, je vois au collège de mon fils, il y a tous ces détails dans le règlement, un avertissement. Je crois que t'as le droit à trois fois, quoi. En gros, et trois fois. Après, on te le confisque. Voilà.
1: On te le confisque la journée et au bout de la cinquième ou sixième fois, je sais plus. C'est bureau du proviseur et c'est les parents qui doivent venir le
0: récupérer
1: en fin de journée.
6: Mais je comprends pas, c'est interdiction quand? Parce que moi, ça a toujours été interdit, l'école,
0: le téléphone
6: ou au lycée. Ouais,
0: c'était un règlement intérieur, certainement. Et comme il y a eu beaucoup, tu vois, je me dis, tu me dis ça, moi je viens avec deux téléphones, j'en donne un et puis je garde le deuxième qui fonctionne, tu vois. Donc,
14: tu vois. Ou même pire, hein, ils l'ont souligné, il y a la limite qu'il y a des enfants qui ont le droit de pas avoir de téléphone, donc tu peux pas forcer quelqu'un.
0: Oui, après,
14: obligatoire.
0: Ouais, après je me dis maintenant peut-être aussi que c'est tellement commun d'avoir le téléphone que pour tout le monde, je sais pas, hein, vous en pensez quoi vous?
13: Mais justement, je crois que le fait que ça soit l'année dernière aussi, c'était pas en fait, c'était une loi par l'école. Là, c'est une loi globale en fait.
0: OK, donc c'était l'éducation, là c'était l'année dernière, c'était l'éducation nationale, là c'est une loi,
13: là, c'est une loi complète,
0: c'est le ministère de l'éducation qui le met en place.
13: Ils utilisent vraiment par le fait de l'isolement social en fait. Okay. Ils disent l'objectif du dispositif national de portable en pause est de pousser les élèves à se parler, jouer et interagir directement durant les récréations plutôt que de rester isolés dans leur bulle avec leur musique.
6: Comme ça, ils peuvent se faire harceler facilement.
13: Oui, aussi.
0: Ouais, après, c'est. Donc, du coup, ça serait plus pour lever la tête et regarder. Ah, il a un nouveau mot, le fumier.
13: J'en ai là, je suis à la quatrième, là.
0: Ah ouais? Ok.
6: Ah, c'est bon, je joue plus.
0: Donc, ok, donc du coup, il faut.
13: Je suis mort. Je suis mort.
0: Motoculteur.
13: On est presque.
6: Éolienne.
0: Donc, du coup, l'objectif, c'est de lever un peu la tête de son téléphone et de regarder un peu le monde. C'est ce qu'ils communiquent, en fait, là-dessus. Ils disent on va essayer de faire aux enfants lever la tête et regarder le monde qui est autour de nous, quoi. Ok. Bah, je trouve pas. Alors, vous trouvez que le téléphone a isolé un petit peu? Vous a isolé?
6: Non, bah.
14: J'ai juste pas compris le rapport avec le motoculteur, en fait.
0: Pardon. C'est on rigolait sur les mots qu'il pouvait y avoir dans la préparation, excuse-moi.
14: Ah, ça tombe bien, c'était mon mot.
0: Ah, ok. Bravo. Bien joué. Donc vous trouvez que ça a isolé du coup vous le téléphone l'arrivée, parce que vous êtes arrivé au collège, lycée, vous aviez tous un téléphone, enfin peut-être pas au collège mais au lycée vous aviez tous un téléphone. Ça vous a isolé, vous trouvez, ou...
7: Non.
6: J'étais, comme je disais, c'était déjà interdit, le téléphone, ou que ce soit c'était là où rigoureux. Moi j'étais.
0: Ouais.
6: Dernière année, j'ai redoublé, j'avais pas mon téléphone, et c'est pas pour autant que personne ait eu me parler quand j'ai redoublé, quoi. J'étais quand même solo dans mon coin.
0: Ouais.
6: Ça n'a rien changé.
0: Ouais.
6: Je pense que c'est juste des excuses du ministère.
0: Qui veulent... Mais excuses pourquoi? Je pense pas qu'ils sortent une loi pour... Alors, je sais pas, pour faire...
6: Non, mais tu sais, c'est les excuses, en mode, c'est comme les jeux vidéo, ça rend violent.
0: Ouais.
14: Il y a une entrée en réflexion, en tout cas. Mais il y a ce paradoxe, par contre, d'avoir tous les emplois du temps, les notes, etc., dans des applications.
0: Oui, oui, oui, tout est mobile maintenant.
14: En même temps, et puis là, dire, bon, bah, on coupe le robinet. Et les gens, ils se disent, bah, comment je fais pour avoir mon emploi du temps, mon machin, mes notes, quoi. Mmh. Et j'ai placé mon dernier mot. Voilà. C'est la même.
0: Ouais, non, je sais pas si ça isole. Vous l'avez vécu comment, votre arrivée au lycée avec un téléphone? Ça allait, ça vous a peut-être aidé à travailler, ça vous a permis de tricher, de valider des trucs, de machin.
7: Non, mais ça change rien.
0: Ouais.
7: Moi, j'ai fait le collège sans téléphone.
0: Ouais.
7: Et la distraction, on avait, puisqu'on se passait des mots en classe.
0: Ouais, oui, t'arrivais toujours.
7: Tout seul, bah, tu vas au CDI, tu prends un livre, puis tu restes dans la cour avec. Enfin, tu restes seul dans ton coin, donc l'isolement. Mmh.
0: Mais est-ce que tu crois que la société, elle a pas évolué un peu dans le numérique, et du coup, est-ce que vous avez des petits frères, petites sœurs, cousins, cousines, des petits, machin? Est-ce que vous les voyez aller à la bibliothèque prendre un livre, ou plus lire le livre sur la tablette, tu vois?
7: Bah ouais. Enfin, moi, ma petite sœur, elle a 12 ans, je crois. Et bah, elle va tout le temps au CDI.
0: Ok.
7: Et puis elle passe son téléphone au collège et tout, donc.
0: Ok, donc tu vois que ça change pas forcément, du coup. Ok. Moi, j'étais plus dans l'idée, Je me trompe un peu peut-être, hein, mes enfants ils sont un peu petits encore, mais d'aller à la bibliothèque, machin, heureusement que ça se fait encore, que machin, mais est-ce que avec l'accès au numérique, où maintenant tu télécharges une appli, tu la payes, si en plus tu la prends un truc payante, tu peux avoir tous les livres du monde entier qui ont été référencés, numérisés et tout ça. T'as les téléphones maintenant, t'as les tablettes de livres, t'as les livres en tablette, les choses comme ça, donc non, ça a pas... Ok. Donc pour vous de changer, de l'interdire le téléphone, en fait ça c'est un peu inutile parce que ça n'a change pas grand chose le téléphone au final.
15: Du moins c'est brut, quoi.
0: C'est là le côté radical, brut. Le radical, ouais. De on arrête
15: c'est
0: tout.
15: Trop radical d'un coup comme ça.
0: Ouais.
7: Mais le truc qui aurait été bien, c'était de interdire les réseaux sociaux à ceux qui ont moins de 15 ou 16 ans, je sais plus.
0: Et bah ça fait pas partie des choses du 1er septembre, ça.
15: Ça a été annulé, ça, je crois.
0: Ça a été annulé, l'âge ?
15: C'est une atteinte à la liberté.
16: Oui, ça a été annulé, ouais. Mais il va le repasser avec une autre loi.
0: Avec une... Ok. Parce que... Alors, on a fait, en fait, le tour. Alors, on parlait un petit peu, là, du téléphone. Mais il y a eu plein d'autres changements au 1er septembre. Vous avez un peu toutes les choses qui ont changé, hein, au 1er... C'est qui a fait la liste ?
6: C'est moi.
0: Il y a Ibra et Brian ?
6: Ouais.
0: Ok. Vous aviez quoi comme autre info, là, qui a changé au 1er septembre ?
6: Les arrêts maladie.
0: Ouais.
6: Les arrêts maladie, où maintenant, c'est une prescription de 31 jours au maximum pour la... Puis après, on peut refaire encore, ouais. Derrière.
0: C'est une durée maximum de 31 jours.
6: Ouais. Ouais.
0: Et je crois que tu peux avoir plus long, c'est selon certaines maladies, selon certains trucs.
6: Ouais, tu peux renouveler ton arrêt maladie.
0: Ouais, mais il me semble...
14: Trois fois.
0: Ouais, il me semble que
14: c'est
0: pour...
14: un mois max, et trois fois. Et après, il faut que le médecin justifie. Alors, ouais. Je ne sais pas comment, mais justifie plus, quoi.
0: Et j'avais vu aussi pour... Il y avait des maladies genre cancer et choses comme ça, où tu avais justement, tout, sur le premier arrêt maladie, il pouvait déjà plus long et toutes ces choses-là. Parce que tu vois, une personne pauvre, il a déjà un cancer. Et en plus, il doit tous les mois aller voir son médecin pour lui faire son arrêt maladie. Pense à te soigner, pense à ta santé, et après... On pensera à la démarche administrative. Il y avait quoi d'autre au 1er septembre, du coup ?
14: Accès facilité à la retraite progressive à partir de 60 ans.
0: Ok, la réforme des retraites revue un petit peu, du coup. Ok, selon certains métiers ?
14: Ouais.
0: Ok, selon certains critères. Ok, il y a donc le truc des retraites qui a changé un petit peu. Vous en avez d'autres ou pas ?
6: Ouais, il y a le PFAS, hein, principe du pollueur-payeur. Où toute entreprise, tout industriel, où les usines rejettent des polluants éternels dans l'eau,
0: ouais.
6: Doivent s'acquitter d'une redevance de 100 euros par 100 grammes
0: qui rejettent
6: dans l'eau. Ouais.
0: Donc ceux qui polluent, ils payent.
6: Ouais.
0: Okay. Ça, c'est cool, ça.
17: repas à 1 euro au Crous pour tous les étudiants.
0: Oh, c'est bon ça. Ça, c'est une chose, tu vois, elle est bonne celle-là. Le repas à 1 balle, c'est pas mal.
16: Ça, c'est bien ça. Ça, c'est bien.
0: Donc, t'es au Crous toi?
16: Non, plutôt juste pour.
0: Non, ok.
16: Tu es content pour les autres?
0: Il a fait des sacs comme,
16: content pour
0: comme victoire de Ligue des Champions.
6: Et il n'est pas concerné.
16: J'ai des copains qui y sont.
18: Voilà, il est heureux pour ses collègues.
0: C'est bien, tu penses aux autres, c'est très bien.
18: Mais ouais. C'est vrai que quand on parle de précarité étudiante, entendre des choses comme ça.
0: Un bal le repas, c'est cool quoi.
6: Surtout qu'ils veulent aussi enlever plein de droits là, pour les étudiants maintenant.
0: Ah ouais,
6: ouais.
0: Ils parlent de. T'as vu des trucs?
6: Ouais, j'ai eu ça, j'en prends souvenir en parlant de ça, la précarité. Mais je sais plus c'est quoi, mais je crois qu'ils vont enlever des primes, etc. Je sais plus trop.
0: Ok, je crois qu'ils vont baisser la prime rentrée, je crois.
18: J'ai plus en tête, mais oui, je vois ce que tu veux dire. Et.
0: On fera une prochaine émission là-dessus.
18: Grave, ça demande des recherches.
0: Ça demande des recherches, on fera une émission là-dessus. Vous aviez d'autres trucs au 1er septembre? En tout cas, le repas à 1 balle, ça c'est cool, ça. Ça.
17: Chômage, nouvelle règle d'indemnité.
0: Indemnisation, ouais, exact.
17: Dans certains cas.
0: Ouais, alors ça, vous l'avez vu? Parce que vous, demandeurs d'emploi, en plus, vous allez très certainement avoir affaire à ces choses-là. Si vous êtes en emploi, vous négociez une rupture conventionnelle avec l'employeur, c'est-à-dire que vous voulez arrêter, l'employeur est OK, c'est pas une démission, c'est pas un licenciement. La période d'indemnité de chômage, la durée, en fait, diminue. Vous aviez une durée maximum sur une rupture conventionnelle de 18 mois, elle est passée à 15 mois. Pour les moins de 55 ans. Donc ça vous impacte pendant quelques années, normalement. Mais donc du coup, avant, il y avait une durée... Et même avant, c'était même 24, parce qu'au départ, c'était les 2 ans de chômage, ils l'avaient déjà réduit à 18. Et là encore, ça a été changé, ça passe de 18 à 15 mois.
18: Petite question pour vous. Alors, je ne sais pas si vous avez déjà vécu des périodes de chômage ou quoi. Est-ce que ça vous paraît... Est-ce que vous comprenez ces réductions des droits chômage? Est-ce que ça vous paraît justifié? Est-ce que pour vous ça va aider à le réemploi, enfin à rentrer dans le monde du travail? Est-ce que allez-y, faites pas juste un signe de tête et expliquez-moi, dites-moi.
0: Allez-y.
16: Bah, non, parce que ils réduisent de plus en plus en fait justement. Donc normalement peut-être on va finir par avoir peut-être 12 mois de chômage, voire encore moins. Et du coup ça réduit vraiment le temps pour trouver un travail. Surtout pour ceux qui veulent peut-être faire une reconversion ou s'engager dans un autre métier, c'est encore plus dur.
0: Ouais, ça peut mettre en difficulté en effet, ouais.
18: Je suis assez d'accord avec toi, mais c'est vrai que eux, quand ils le mettent en place, ils le justifient en disant c'est pour éviter tous ceux qui profitent du système, qui vivent sur leur chômage, qui etc. etc. Pour toi, non, ça va être juste plus dur du coup de retrouver un taf, ça va peut-être mettre plus la pression.
16: Bah, ça met plus la pression, ouais. Et puis même si, comme je dis, on veut faire une réorientation, ça me prend encore plus de temps, enfin, de trouver, de faire une formation, tout ça, enfin voilà. Mmh. Ça fait galérer tout le monde, en fait.
0: Oui, ça peut mettre, en effet, ça peut mettre une petite pression. Mais... Après, moi, mon point de vue personnel de Charles, je pense pas que ça. C'est plus le côté, mais ça m'aide pas. Enfin, je trouve pas que ça va impacter grand chose, moi perso. Hein. Parce qu'au final, si... Oui, sauf si tu as envie de te dire...

0: parce qu'en plus j'ai vu un reportage sur YouTube à ce sujet où il y a pas mal de personnes qui sont mises en avant sur à la fois sur les réseaux sociaux et du coup c'est repris par des grands médias, etc. De personnes qui, tu disais, profitent du chômage pour aller faire un road trip, disent oui, moi je touche tant au chômage, je vis ma meilleure vie, mettez-vous tous au chômage, c'est trop bien, machin. Sauf que voilà, faut bien faire la part des choses, c'est des personnes qui sont mises en avant, mais ça reste une partie, et que généralement le chômage c'est pas ta meilleure vie,
1: c'est pas le meilleur moment, c'est pas
0: là où tu gagnes le mieux ta vie, enfin, voilà.
1: Mais ouais, je suis assez d'accord, moi je trouve pas que ça a changé grand chose, en tout cas c'est mon point de vue. Vous aviez vu d'autres choses là, sur le 1er?
2: C'est tout.
1: Sur le 1er septembre?
3: Ouais.
1: T'en as un autre, ouais.
3: Facturation électronique pour toutes les entreprises. Maintenant, il n'y aura plus de facture papier.
1: Tout est par numérique maintenant.
3: Ouais. Les entreprises.
1: Donc, du coup, un lycéen qui a une facture, qui reçoit sa facture pendant les cours, il ne peut pas le savoir, il ne peut pas la payer. S'il n'a pas son téléphone.
3: Il n'a pas d'entreprise.
1: Il a peut-être une facture, il a peut-être créé son entreprise. Oh. Moi, j'ai vu, comment il s'appelle, là, Oussama. Vous voyez Oussama qui a créé son entreprise à 12 ans, qui a fait son premier million à...
4: Oussama Amar ?
1: C'est Amar ?
2: Bah, je sais pas,
1: YouTube. Sur YouTube ?
4: Non, c'est pas lui.
1: Non. Je sais pas. Non, vous voyez pas, tu vois c'est qui Oussama ?
5: Non.
1: Non, il fait des vidéos YouTube où il raconte des trucs, vous savez, mon jeu du Oussama, où faut raconter...
4: Ah, c'est lui.
1: Oui, un peu fort.
4: Oui, oui.
1: Ouais.
4: Oui, oui.
2: Ah, c'est lui.
1: Ouais.
2: Ah.
1: Il raconte qu'il a fait son premier million à 16 ans, que
6: il allait chez les Yakuza,
4: voilà, il carte et tout.
1: Il a gagné au poker contre le baron de Bogota, du cartel de Bogota. Il a toutes ces choses, vous savez pas.
6: Le mec, il avait un mec qui est allé. Quand tu lui mets son avion, il l'a mis pour lui.
1: Voilà. Vous voyez. Bah, du coup, il a fait son premier million à 16 ans, donc il y avait une boîte, du coup.
6: Oui, mais il a vraiment fait ce million en saison.
1: Non, mais...
5: C'est un menteur.
1: Oui, oui, ça. Moi, je pense que c'est un menteur. C'est mon point de vue personnel. Je pense que c'est.
6: Encore le million, peut-être, mais l'avion qui dit non, tu démarres, s'il te plaît.
1: Ouais, voilà. Ça, voilà. Son frère, il a appris le portugais dans un restaurant japonais. Vous avez pas vu?
4: C'est génial, quand même.
1: Et extraordinaire. Du coup, on a inventé un jeu avec des copains. On se raconte nos semaines ou nos jours, nos machins, à la façon Oussama. On raconte un truc. Ouais, je suis allé sur une île déserte. Il y avait l'eau, elle était turquoise. Je suis allé à la piscine avec mes enfants, tu vois. Voilà. C'est un jeu. Voilà, c'est ça. Donc, le numérique, la facture numérique pour les entreprises. OK, plus de papier. Ça, c'est bien aussi. En vrai, côté écologique, c'est très bien. Vous avez vu aussi la surtaxe sur la Shein, Temu, là, comment ils appellent ça déjà?
2: Ah, c'est abusé.
1: La fashion.
2: Fast fashion,
1: voilà, sur la fast fashion. Ça, c'est. Alors, perso, c'est bien. Même si.
2: Oh, pas trop. Après, quand tu payes les frais de livraison, ça fait cher.
1: Ah, ça m'embête, moi, qu'il y ait un bateau qui détruise la banquise, parce que maintenant, en plus, les Chinois, ils passent par le pôle Nord, là, qui détruise la banquise, qui pollue, machin truc, pour me ramener un t-shirt qui va me faire 2 semaines, parce qu'une fois qu'il sera lavé 2 fois, il sera acheté. Ça m'embête un petit peu, tu vois. En plus, maintenant, quand je vais le commander, le t-shirt, il va me coûter 48 euros maintenant.
2: Ah, bah oui, il y a.
1: Donc ça c'est le truc qui est un peu, donc ça moi je trouve ça bien, mais c'est vraiment encore Charles qui parle. Il y avait d'autres choses au 1er septembre.
3: Ouais. Les véhicules électriques.
1: On
3: en avait parlé tout à l'heure.
1: Ouais. Donc sur les véhicules électriques, c'est une aide, une prime.
3: Ouais, une aide pour accompagner l'électrification des mobilités, donc ouais, c'est des aides avec des primes, certificats d'économie où ils sont éligibles pour avoir cette prime et des aides pour acheter ou faire une location de véhicules électriques.
1: Ouais. Donc en gros, si toi qui as le permis Thalia depuis peu, tu veux t'acheter une voiture électrique, t'as des primes. T'as l'État qui peut t'aider pour t'aider à payer une voiture électrique.
2: Pour l'achat et la location.
7: C'est très bien ma voiture.
1: Ou la location, ouais.
6: Il y a des aides pour ça.
1: Ouais, il y a des aides pour ça. C'est cool en vrai. Tu vois, alors.
3: C'est mieux un V8 américain.
1: Et sur le Dodge, il est là-dessus. Mais...
6: Elle est combien l'aide pour savoir?
1: Je l'ai vue tout à l'heure, je crois qu'elle va jusqu'à 6 000 et quelques euros pour l'achat du véhicule neuf.
6: Tiens.
1: Après le vide.

0: On va avoir Juan en Citroën Ami bientôt.
1: Donc après, l'achat d'un véhicule électrique coûte déjà cher de base. Hein. C'est sur les véhicules neufs, je crois que c'est jusqu'à 6000 euros.
2: C'était que la neuf.
1: Ouais, c'était sur. Alors c'était la prime de 6000 euros, c'est sur un véhicule neuf, je crois. Et d'occasion, elle est un peu moins chère. Mais en gros, bah, l'État, il t'aide à payer, à financer.
3: Et comment on sait si on est éligible ?
1: Et ben, chers auditeurs, si vous avez la réponse, vous pouvez appeler le 0. non, j'ai pas. J'ai cliqué tout vite, je l'ai vu cette prime jusqu'à 6000 et quelques euros pour du neuf. Et je crois qu'il y a de l'occasion, mais elle est moins chère, la prime.
0: Ouais, c'est de l'occasion.
1: C'est sur l'occasion ?
0: Ouais. Moi, sur ce que j'ai, ça parle pas de neuf. Ça parle
1: c'est sur le véhicule d'occasion, ok. Alors sur du neuf, c'est au niveau du leasing peut-être, alors qu'il y a une prime. Pour de la location.
0: Je sais pas. Voilà.
1: Mais donc du coup, il y a une prime qui peut t'aider à financer un véhicule qui coûte déjà un peu cher, et ça peut t'amortir déjà quelques mois. Après, l'entretien véhicule neuf, c'est électrique, c'est déjà cher. Voilà. Mais après, c'est vous de voir. Toi qui as le permis maintenant, tu peux et qui va aller à l'IRTS.
3: Tu as le permis maintenant. Ouais.
1: Tu vas pouvoir aller à l'IRTS et oui, donc, bon, du coup en véhicule électrique.
3: Si je suis éligible. Non, j'ai remboursé. Puis on verra.
1: Après, tu vas voir Peugeot au bout de la rue là-bas et tu vas demander est-ce que je suis éligible. Et ils vont te répondre. Hein. Ils vont te poser les questions qu'il faut.
2: Ça.
1: C'est ça. T'en avais d'autres des actus du 1er septembre ?
0: Ouais, ma prime rénov. Donc, pour les maisons individuelles, les aides à la rénovation d'ampleur de ma prime rénov sont désormais conditionnées à l'installation de systèmes de chauffage et de production d'eau chaude sanitaire décarbonée.
1: Ok. Erwan, t'as combien de points ? Il a combien de points, Mathieu, là ? Cinquième, là ? Ah, vache ! Il arrive à glisser des mots comme ça ?
3: Oui, là, j'avais brouette.
1: Brouette ? Et t'as réussi à le dire, brouette, là ? T'as dit brouette, là ?
3: J'ai dit, j'irai à l'IRTS en brouette. Ah, j'ai changé de voiture.
1: Je vais le prendre. Parce que sinon, tu prends une trottinette électrique ou je sais pas, tu vois. Tu t'embêtes pas, tu vois. C'est... Donc, je sais pas. Après, ça fait un peu loin, peut-être en trottinette, ça fait un peu loin, quoi. Donc,
2: Un peu, quand même.
1: Ouais. Ensuite, vous avez d'autres actus au 1er septembre ? Tu me donneras un mot, s'il te plaît ? Il y avait d'autres actus ou pas au 1er septembre ? Changement ? Non, on est bon ?
0: Moi, j'en ai pas d'autres.
1: Ok. Bon, déjà, celle qui nous a vraiment surpris, c'est vraiment le changement au lycée, avec le téléphone. Mais en effet, ils ont changé plein de choses au 1er septembre, qui font du bien quand même. Il y a un côté écologique quand même. Ben, on peut le papier, les choses comme ça, c'est pas mal. On a fait le tour déjà sur le premier sujet. On va faire une petite coupure musique. Tu m'en donneras un autre parce que j'ai réussi à glisser. Et deux fois trottinette, j'ai réussi à dire. Donc, ça me vaut deux points quand même. Hein et on se fait une petite musique, on se fait une petite coupure musique si ça vous va, et on se retrouve sur le deuxième sujet, c'est toute l'actu de l'été, et là on va parler de la canicule, toutes les catastrophes naturelles, toutes ces choses là. On se revoit dans 3 minutes 52 exactement.

0: On est de retour sur le ML Show. On est de retour sur le ML Show, du coup. C'était Naman avec Joy, la musique. Du coup, on a fait un petit point pour ceux qui arrivent sur les nouveautés et les changements de 1er septembre, avec justement le téléphone interdit au lycée. Et du coup, on nous a un peu questionné là-dessus. On va enchaîner du coup là sur l'actu, les actus de l'été, tout ce qui a fait un petit peu couler de l'encre, fait chauffer les méta internet, toutes les gigas, toutes les données internet. Ça vous a lancé des actus, vous, un petit peu sur l'été. On a eu la canicule, on a eu là dernièrement, on a eu des débats un peu politiques qui nous questionnent. On a eu du sportif qui a changé. Donc on va faire un petit tour, et si ça vous va, on essaye un petit peu de se dire qu'est-ce que vous avez vu, est-ce que ça vous inquiète, est-ce que ça vous parle, est-ce que ça vous fait rire, est-ce que ça vous va de sous toutes ces actus. Donc laquelle déjà actu de l'été qui s'est passée dans l'été vous a marqué un petit peu? Alors j'ai noté climat, mais avec toutes les catastrophes naturelles, j'ai noté 2-3 trucs là-bas sur le tableau. Tricheur. Il s'est retourné pour voir de quoi on parlait. Ibra, quelle actu toi tu retiens un peu de l'été là, un peu l'été, qu'est-ce qui t'a retenu toi?
1: Les incendies à Bordeaux.
0: Ouais, ok, ouais.
1: Et en Espagne.
0: Ah oui, en plus, ouais, t'y étais, t'en as eu un petit peu toi?
1: Non. C'était loin de moi.
0: C'était loin de toi. Ouais. Bon, ok. Talia, est-ce que t'as un truc sur l'été, une actu de l'été qui t'a marqué? Bien dans le micro.
2: Au Népal.
0: Ouais. Donc t'as la liste de toutes les catastrophes qui s'est passée?
2: Bah il y a le Népal, le Venezuela, les tremblements de terre au Venezuela, la tornade dans l'Aude.
0: Ouais.
2: Et les feux en France.
0: Ok. Toi, celle qui t'a marqué un petit peu, t'en as ou pas?
2: C'est le Népal.
0: Toi, c'est le Népal.
2: J'ai vu des vidéos sur TikTok, ça m'a choqué.
0: Ouais, c'est fou. 1,2 km. Je vais réussir à le dire. Je vais vous le reglisser. Je vais vous le reglisser encore après. Chloé, est-ce qu'il y a une actu un peu de toi qui t'a marqué sur l'été?
3: Bah, Marine Le Pen et le prix du voile.
0: Donc là, sur la fin de l'été, là, le voile, là. La sanction sur le voile.
3: C'est ça.
0: On va en parler après.
4: Le voile.
0: Paf.
4: J'ai des choses à dire dessus.
0: Ok, ça marche.
4: C'était son mot.
0: L'autre, il va tout sortir, genre voile, éolienne, clé à laine, pistolet, électricité, hippopotame, machin, n'importe quoi.
4: Le voile et la tornade.
0: La voile et la tornade.
4: On va pas faire un saut en parachute. Hein,
0: il ouvre le gobelet pour reprendre un mot.
4: Je disais, il fallait pas faire un saut en parachute. Hein. Non.
0: Il a glissé un mot. Je voulais te dire contre Kems, tu vois. J'ai pas eu le courage. Est-ce que juste c'était soit en parachute ou c'était parachute?
4: C'était parachute.
0: Pourquoi la blague? Je te jure, je voulais te dire contre nous là. Hein. C'était vraiment à. Brian, quelle est l'actu à toi un petit peu? Il est génial ce jeu. Faut qu'on refasse ce jeu là. Il est très bien. Il y en a plus. Faut que t'inventes des mots pendant l'émission. Je veux pas perdre contre Juan.
5: Alors, on disait, Brian, est-ce que tu peux dire ton Graal de l'été?
6: Ton Graal de l'été.
0: Contre Games. Ça va plus.
6: Bah, du coup, déjà, la plupart des grandes choses les plus importantes ont déjà été dites. Sinon, on peut revenir sur le 23 juillet, Tour de France. Il y a des gens qui se sont amusés à saboter.
0: Kems.
6: Non, je veux dire, dans le Tour de France, le 23 juillet, il y a plein de gens dans une ville qui sont amusés à foutre des clous et de l'huile pour gâcher la.
0: Mais non.
6: Le tour, si.
0: C'est. Je sais pas si c'est premier degré ou pas maintenant.
6: C'est passé degré. Sur France 3.
0: Ok. Donc des gens qui ont voulu boycotter le Tour de France.
6: Boycotter, non, mais juste le, bah, c'est le gâcher, ouais. Crever les pneus des cyclistes, quoi.
0: Ouais, c'est pas très sportif déjà.
5: Même si on est contre, ouais. C'est particulièrement violent en tout
0: bah,
5: cas.
0: Bah ouais, c'est. Enfin, se mettre en danger, les gars, ils roulent à 50-70 km/h.
6: Surtout qu'il y a la foule autour.
0: Ouais, ça...
6: si, déjà, s'il y en a un qui tombe, il y a tout le reste qui suit. Et puis,
0: Ah ouais, non, c'est, ouais, c'est pas très. Mm. Ok. Ah, tu vois, je l'avais même pas cette actu-là. Ouais.
6: Bon, en même temps, c'est la plus importante.
0: C'est un peu la plus importante, c'est vrai.
6: Ah, mais ça a déjà été dit.
4: C'est pas de crever les pneus.
0: Bah non, puis mettre de l'huile, crever les pneus, mettre des clous, enfin tu vois, c'est faut. Ouais, je sais pas. Fou. Elmira, est-ce que tu as une actu, toi, qui t'a marqué cet été?
7: Ouais, on a déjà dit à canicule, mais si vous vous souvenez, il y a.
0: Non, non, t'inquiète pas, vas-y, c'est très très bien, c'est très bien.
7: Pardon. il y a quelques nuits.
0: Oui.
7: Il y a beaucoup de vent et très forte pluie.
0: Ah, les tempêtes qu'il y a eu. Ouais.
7: Ça, c'est vraiment choqué.
0: Ça, ça t'a marqué, ouais.
7: Ouais.
0: Ok. Ouais. Ah oui, ouais, les tempêtes un petit peu, ok. Ouais. Mathieu, il y a un truc qui t'a. Dans l'été, est-ce qu'il y a une actu? Parce que t'es pas que là pour écrire des mots sur un bout de papier pour nous faire jouer à un jeu quand même. Ouais, la tornade, ça t'a un peu.
8: Bah en fait ouais c'était les tornades à la base, je me suis dit putain mince excusez-moi je me suis dit bah à la base c'est qu'aux États-Unis mais quand ça commence à venir chez nous c'est là qu'on se rend compte que ça craint quoi.
0: Ouais là, ouais c'est vrai la tornade ouais elle a fait quelques dégâts en plus hein. Vous avez listé hein, déjà les films, on va en reparler un petit peu, on va parler individuellement de ce que vous avez sélectionné si vous avez fait des petits clics. Franck, toi il y a des trucs qui clonent un peu
9: Ouais moi je crois que c'est surtout les incendies hein.
0: Les incendies, ouais.
9: C'est surtout les incendies et en plus j'ai une petite anecdote en vacances. Les incendies étaient principalement en Aquitaine, près de Bordeaux.
0: Ouais, le sud, etc. Ouais, il y a le Var aussi un petit peu, ouais.
9: Nous, on était dans un camping en Bretagne. Il y a presque un incendie qui est parti de notre emplacement de camping. Donc, je t'avoue que
0: c'était interdit les barbecues, non?
9: Ouais.
0: T'as pas respecté l'interdiction?
9: C'était à gaz, je pensais que c'était bon. Une toute petite planche à gaz.
0: Ouais.
9: Et dans le récupérateur de graisse, faut mettre de l'eau.
0: Ouais.
9: Voilà, j'ai oublié de mettre de l'eau.
0: Ah.
9: Et les merguez, c'est extrêmement inflammable. Et du coup, ça, c'est un peu parti. Alors sachez que si ça vous arrive, soit vous allez vous dépêcher d'aller chercher un extincteur à l'accueil du camping, ou alors torchon mouillé.
0: Torchon humide, ouais, tout à fait.
9: Torchon humide, ça marche très bien, c'est ce que j'ai fait, et au moins ça a arrêté l'incendie. Mais je peux te dire qu'après, je faisais pas le malin. Hein.
0: et du coup, plus de plancha à la fin.
9: Ah non, non, non, c'est bon. Okay. On a terminé à la poêle.
5: Le torchon va bien?
0: Le torchon.
9: Ah, alors, les torchons étaient à mes parents, et ils puaient le gaz, donc ils ont été à la poubelle direct. Et j'ai racheté deux torchons à mes parents de Bretagne, et voilà, ils sont ravis.
0: Un beau souvenir avec une galette bretonne. Et...
9: Ouais, voilà. Okay. Mais sur le coup, après tous les problèmes qu'il y a eu dans l'année au niveau des incendies, tu te dis, avec le recul, tu te dis, merde, s'il se passe un truc et que ça part de toi, t'es pas fier, quoi.
0: T'es pas fier. Non, c'est clair. C'est comme, ils mettaient là, sur la route, je sais pas ceux qui sont partis un petit peu, si vous avez vu cigarette par la fenêtre, risque d'incendie. Mmh. Parce que quand... t'en as qui tu passes le truc et tu vois le gars qui jette sa cigarette juste après, tu te dis c'est chaud, tu vas dire wow, il est cinglé le gars. Mais bon. Donc du coup, on a les incendies, on a le Népal, on a la tornade, on a le voile. On va faire un petit tour un peu là-dessus. Alors, je vais la donner quand même, Chloé, parce que ton info était vraiment, ça a fait le tour. Hein. Erling Haaland, il s'est coupé les cheveux, vous avez vu?
4: Mais non.
8: Ça lui va pas.
0: Alors, je sais pas qui m'a dit, on dirait une balle de tennis. J'ai trouvé ça très. Ah, c'était Mathieu.
2: Faut juste regarder une deuxième fois, mais en vrai, ça.
8: J'ai regardé 5 fois déjà.
0: Ah,
2: tu trouves les mauvaises photos pour regarder sur Pinterest, pas sur Google.
0: Ah, voilà, va sur Pinterest, il y a des bonnes. Mais donc, Erling Haaland, joueur de foot norvégien, attaquant de Manchester City, qui est connu, donc c'est un Norvégien, donc un peu caricaturé viking, plus un grand dadé très costaud. Et il avait la coupe de cheveux à la viking un petit peu, donc le tour de un petit dégradé sur le côté et les cheveux longs au-dessus. Et il était, c'était sa marque de fabrique un petit peu, on le reconnaissait à ça. Et cet été, il s'est tondu la tête complet. Il a ses quelques cheveux, mais comme il est blond norvégien, vraiment blond, Ça fait un peu particulier, en effet, plus d'avoir vu pendant, ça fait 6-8 ans qu'il joue au foot. On l'a toujours vu les cheveux longs, là, de le voir comme ça, c'était assez drôle. Il y a une vidéo très drôle qui a tourné où il a appelé son ancien coach en disant « tu aimes ?» et il a dit « efface mon numéro, tu
6: bloques-moi,
0: bloque-moi, là, bloque le numéro. » C'était très drôle. Donc Erling Haaland s'est coupé les cheveux, c'est une actu de l'été tout à fait, parce qu'il a fait des millions de vues en plus avec sa vidéo, là, c'est un truc de ouf. Comment ?
6: Depuis la Coupe du Monde, il est ultra connu. Là.
0: Ouais, ouais, ouais. Alors, dans le monde du foot, il est connu quand même beaucoup. Mais c'est vrai que. Ouais, ça a un peu. Hein, mais ouais, moi, ça m'a impressionné, les millions de vues qu'il y a eu sur la vidéo où il s'est coupé les cheveux, quoi. Enfin, c'est pas. Je me coupe les cheveux, mais pas autant. alors, incendie. Qu'est-ce qui vous a marqué un peu dans les incendies déjà ? Est-ce que déjà vous avez la crainte un petit peu, enfin la crainte, on est plutôt dans une région, mais encore en Belgique, ça a beaucoup, beaucoup cramé quand même. Logiquement, on est dans une région où ça ne devrait pas trop prendre d'incendie. Mais est-ce que, vu les réchauffements climatiques, ça peut se venir ? Vous avez une crainte un petit peu que tous les étés, on soit un peu là-dessus, sur ces vigilances, sur ces trucs ? Ouais, c'est. Vous me faites oui, mais on est à la radio, vous savez.
6: On n'est pas préparé surtout.
0: Tu penses ? Ouais, tu.
6: On n'est pas assez préparé pour.
0: Vas-y, pourquoi tu.
6: Ah, parce qu'on l'a vu là, avec les pompiers qui étaient débordés, par exemple, on n'était pas assez préparé.
0: Ouais.
6: Puis même avec les canicules, on n'avait pas de clim dans les hôpitaux, des choses comme ça, on n'est pas préparé pour tout ça.
0: Pour ce réchauffement climatique, ouais. On n'est pas prêt. Vas-y, vas-y. Alors. Casse pas la table, mais vas-y.
4: Bah, pas préparé, je sais pas, ça fait quand même des années qu'on nous dit que ça sera de pire en pire, quoi.
0: Et...
4: Les météorologues nous préviennent depuis combien de temps ?
0: Ça fait quelques années, tout à fait. Ça fait quelques années.
1: Quelques dizaines d'années.
0: Ça fait quelques années qu'on parle de réchauffement. Et j'ai vu un truc justement suite à la clavicule. Suite à la canicule.
6: Contre-canicule.
0: Comment ?
6: J'ai dit contre-canicule.
0: Même pas. J'aurais pu. J'aurais dû essayer. Suite à la canicule, j'ai vu une vidéo où c'est prévision météo, c'était fait en 2007 ou 2008, prévision météo de l'été 2027 ou 2028, et ils annonçaient des températures à 40-42 degrés dans la région aux alentours de Paris, en région parisienne et tout ça. Et cet été, on était à 39 et quelques, 40 degrés à un moment donné. Ouais. Donc, c'était il y a 20 ans, ouais, c'est ça. Donc, il y a 20 ans, ils avaient déjà anticipé, ils se sont dit, ils sont pas très, très loin de la vérité, au final, en effet. Est-ce que, tu vois, Juan disait, dans les hôpitaux, ils ont eu chaud, la clim, machin. On en a déjà parlé à la dernière émission, parce que la dernière émission, on avait parlé de la canicule. Je vous avais dit, moi, la clim, c'est pas forcément au niveau écologique, essayer de trouver d'autres solutions. Peut-être planter des arbres devant des vitres, ça peut aussi peut-être être bien. Mais en effet, dans une salle d'opération, si le chirurgien fait un malaise parce qu'il fait chaud à mourir, en effet, voilà, peut-être revoir le système.
6: Après, je suis d'accord, du coup, pour les arbres, etc., avec les clims, c'est pas forcément mieux. Mais je dis, dans les endroits à risque, du coup, comme
0: c'est pour ça, ouais, c'est pour ça. Ouais.
4: Dans les EHPAD, ils ont pas voulu non plus en mettre.
0: Ouais, mais tu vois,
4: maintenant c'est France Autonomie, c'est plus EHPAD. C'est un peu que je vous glisse comme ça.
0: Mais donc du coup, en effet, la canicule et du coup, tous les risques d'incendie, réchauffement, malaise, les décès qu'il peut y avoir suite à la canicule, c'est quelque chose où on peut vivre avec. Ça vous inquiète, ça vous travaille, ça vous questionne. Est-ce que ça change un petit peu votre façon de voir le truc, de consommer, de
10: Là, déjà, c'est bizarre parce que si ça fait 20 ans qu'ils sont au courant, ils ont préféré mettre en place des clims et les mettre en vente plutôt que planter des arbres.
0: Écoute,
10: ça expose les clims.
0: Comment ?
10: Ça expose les clims. J'ai vu quand je suis remontée dans le nord, chez ma famille, du coup, il y a une clim qui avait explosé.
0: Qui a explosé ?
10: Mais oui, en plus, genre, c'était dans un genre d'appartement et tout, ils n'avaient pas d'extincteur. Et du coup, ils ont dû attendre les pompiers tout le long.
0: Ouais,
10: ça explose. Alors
0: qu'un arbre, ça explose pas. Hein.
10: Non.
6: Jusqu'à preuve du contraire.
10: Mais ouais, non. En plus,
1: c'est un défaut électrique.
0: Ouais, c'est peut-être un défaut du moteur.
1: Il y a sûrement eu des stocks qui ont été faits à l'arrache.
10: À côté des maisons.
0: La certification de la clim ne devait pas être bonne, je sais pas, tout dans ce sud-là, tu vois, c'est pas.
10: Tu sens en passant à côté des maisons quand ils ont la clim, t'as une bouffée de chaleur d'un coup.
0: Ouais, je sais pas. Pardon, je reproche un mot. Oh non, il est visible.
1: Moi, je voulais juste rajouter là sur le sujet. On parle un peu moins, mais il y a l'accès à l'eau aussi.
0: Oui.
1: Et c'est sûrement un des défis on est en train de rentrer dedans parce qu'en fait il y a eu sécheresse sur sécheresse. Moi, je suis pas, quand je suis passé dans le Jura,
0: c'est sec.
1: Tout ce qui est cascade et tout ça, il n'y a plus rien qui sort, quoi. Voilà. Et l'autre chose, c'est sur le plan alimentaire aussi, ça pose des questions. Moi, quand cet été, j'étais étonné, tous les champs étaient carbonisés, quoi.
0: Ouais, c'est sec, quoi.
1: Donc, impropre à être récolté, du coup, quoi.
0: Est-ce qu'il y en a parmi vous qui vivent hors, dans des petites campagnes, dans un petit village, un petit truc? Il y en a? T'as eu des restrictions d'eau, des choses comme ça?
2: Non, je crois pas.
0: Peut-être que t'étais aux Philippines en train de te...
2: Oui, c'est possible.
0: Il y a peut-être eu une petite restriction à ce moment-là. Mais à la ville de Toul, vous avez eu des restrictions d'eau?
11: Non.
0: Non.
10: Bah, dans le nord, ça s'est fait. Enfin, je sais qu'on n'avait plus le droit de remplir nos piscines ni rien.
9: Oui, ouais. Là, il y a le truc où tu peux pas laver ta voiture quand même. On l'a eu en Meurthe-et-Moselle.
0: Ouais, il y a eu un arrêté préfectoral pour l'utilisation des pour laver
9: et arroser son jardin à certaines heures ou des trucs comme ça, je crois.
0: Ouais. Alors moi, dans ma petite campagne meusienne, j'ai eu l'utilisation de l'eau pour alimentation et hygiène stricte. Parce que château d'eau, on est sur une source et la source était sèche. Et donc du coup, on arrivait à la fin du château d'eau et du coup, on était sur une utilisation alimentaire et hygiénique. Merci d'arrêter de planter, d'arroser, de machin. C'était vraiment avec une alerte maximum, quoi. Donc en effet, ouais, l'utilisation de l'eau. Ça vous fait un peu sur la consommation, sur l'avenir ou?
11: Ça fait un peu peur, oui.
0: Ça fait un peu peur, ouais.
11: Mais je voulais dire aussi, alors je sais pas si c'est vraiment vrai, mais j'avais vu ça passer. Comme quoi, je crois qu'il y avait deux crocodiles qui sont nés en France, alors qu'ils devraient pas naître ici.
0: Je l'ai vu.
11: Ouais, qui sont nés en France alors que c'est pas leur habitat, mais à cause du réchauffement climatique.
0: Des crocodiles du Nil qui sont nés dans un refuge.
11: Ouais.
0: J'ai vu. Sans aide artificielle. Sans aide, ouais. Tellement il a fait chaud.
1: Un truc TikTok, ça. Un truc comme ça, quoi.
0: Non, tu peux pas besoin. Non, juste tu te connectes sur ton ordinateur, tu mets internet, info, actu de l'été, et ça marche, hein, franchement, c'est tu. Mais ouais, dans une réserve.
11: Les
0: tu me un autre mot, s'il te plaît. Je me fie de toi, je te laisse plus parler, toi.
11: L'écosystème, c'est.
1: Ah ouais, il y a plein de sujets et c'est vrai que en tout cas quand vous faisiez le tour, c'est le peut-être aussi le global au point de vue environnemental là, qui peut être très perturbant, c'est et les tornades et les canicules et la sécheresse et le Népal qui était très impressionnant et voilà, on quand on entend tout ça, ben on sent qu'il y a un monde qui bouge, quoi.
0: Ouais, c'est clair. Népal, justement, t'as vu les vidéos? Alors c'était toi, Népal. T'as vu les vidéos et tout? Vous avez vu ces vidéos là de la vague qui arrive au Népal dans la frontière? C'est un truc. Alors, 1,2 km de cailloux.
4: C'est pas vrai.
10: 200 000 mètres carrés. 1,2 km.
0: Voilà, un morceau de 1200 mètres s'est détaché d'une montagne. Donc la montagne devait être très très grande, hein, pour qu'il y ait un morceau d'un kilomètre deux quand même. Hein. 1,2 km, je vais vous le tanner, hein. Qui s'est effondré, du coup est arrivé dans un moment où il y avait de l'eau et du coup ça a créé une vague de boue, de roches et de machin. Mais ça s'est déplacé, ils ont j'ai vu des trucs en 8 minutes, ça a fait plus de 80 km en 8 minutes, ça a une vitesse. Maintenant il y a les images de satellites de avant après. Si vous, c'est impressionnant le nombre de personnes. Qui avait les chiffres du nombre de, vous avez cliqué tout à l'heure les chiffres du nombre de personnes. Ouais, disparus et tout. Ouais.
10: 955 morts et 4471 disparus.
0: Ouais, et dans les
10: disparus, il y en a 4 Français.
0: Il y a 4 Français dans les disparus. Alors en vrai, quand vous regardez les images, ceux qui sont disparus, je suis désolé, c'est horrible.
10: Je pense que le nombre des disparus va pas trop descendre parce qu'ils sont déjà en train d'enterrer des gens sans les avoir
0: reconnus. Ouais. Ouais. C'est une, waouh, c'est impressionnant. Donc, et ça, je pense, dû au réchauffement, très certainement, en tout cas, comme tu disais Aurélien, dans le monde qui bouge à l'actuel, quoi. Donc, impressionnant. Donc, ouais, Népal, je te suis, moi aussi, je pense que si j'avais choisi, ça aurait été les images là du Népal. Mais dernièrement, j'ai vu 2-3 trucs et on va en parler. Et vous en avez parlé. Du coup, sanctionner les personnes qui portent le voile sur la place publique. Et là, vous vouliez en parler, donc du coup, regardez, il nous reste 28 minutes d'émission, moins un jeu. Allez, on a encore 15 minutes pour ce sujet-là. Du coup, qu'est-ce que c'est déjà cette pourquoi, alors c'est quoi cette histoire de sanctionner les personnes qui portent un voile sur la place publique qui, voilà, qu'est-ce que c'est?
11: C'est une loi portée par le RN du coup.
0: Ok, c'est un projet.
11: Un projet de loi porté par le RN du coup.
0: Bien dans le micro juste. Hein.
11: Oui, du coup, qui veut vraiment mettre une amende aux personnes qui portent le voile du coup.
0: Ok.
11: Dans des lieux publics et c'est injuste.
0: Et c'est injuste.
11: Bah, d'accord. Ça touche à la religion, ça touche à la laïcité, tout ça, donc forcément. Puis ça s'attaque à une minorité aussi.
0: Ouais. Oui, alors, ils ne s'attaquent pas à une minorité, ils ont dit. Hein. Alors, j'essaye de me faire avocat du diable, mais vas-y, dis ce que t'as à dire.
11: Oui, mais le problème, c'est que vas-y. Déjà, c'est déjà très problématique, déjà ça. Ouais. Mais après, ils peuvent s'attaquer à d'autres vêtements, d'autres styles qui jugent inappropriés.
0: Oui, oui, tout à fait.
11: Ils vont s'attaquer à ce qu'ils qualifient comme racaille, ils vont s'attaquer aux sacoches, ils vont s'attaquer.
0: Oui, tu mets le survêt, c'est interdit. Ça. Et du coup, alors, le projet, c'est de. Le projet, c'est de. Parce que ça tu l'as dit, moi, tu m'as dit le voile. Donc, vas-y. Le projet, c'est quoi, du coup? C'est de sanctionner les personnes, donc les femmes.
12: C'est ça, qui portent le voile.
0: Qui portent le voile. Comment?
12: Bah, ils vont mettre une amende.
0: Ils vont mettre une amende.
4: Au même titre que la ceinture de sécurité.
0: Au même titre que la ceinture de sécurité en voiture.
12: Donc, porter le voile, c'est aussi dangereux que ne pas mettre ceinture de sécurité en voiture.
4: Ça pose la question quand même. Là.
1: La même classe d'amende, c'est ça,
0: c'est ça. Ok. Donc, c'est-à-dire, ça serait une amende de 90 euros pour la personne.
4: Pareil, je sais pas, j'avais vu 135.
0: 135 ça me paraît. Ah, 135. 135 balles pour une verre. Ok.
1: Est-ce qu'ils enlèvent des points aussi?
0: Ouais, c'est ça. T'as les points de citoyenneté.
9: On comparait à la ceinture de sécurité, 135 balles dans les villes, c'est aussi quelqu'un qui laisse faire, qui laisse la crotte de son chien par terre hein, et qui la ramasse pas. Hein. C'est 135 aussi.
0: Donc c'est de l'incivilité, quoi. C'est la même chose.
9: Ouais, voilà.
0: Ok. Pardon, je comprends pas le mot qu'il m'a écrit.
1: Ah si, c'est bon.
0: Non, pardon. Okay. Ah non, le sujet d'avant, il était bien. Pour ça.
4: Mais pas. Du coup, comment tu différencies une bonne sœur avec une femme qui porte le voile? Comment
0: alors, tu fais? Bah en fait, c'est
4: parce que moi demain, enfin, je me mets un tapis sur la tête, je prends une amende du coup?
0: Eh ben oui, oui, puisque tu n'as pas le droit de. Je sais. Alors bon.
9: Du coup, dans leur réflexion, si c'est les dames qui portent le voile, la bonne sœur qui porte le voile, il la sanctionne aussi alors.
4: Dans l'idée, du coup, oui.
9: Mais c'est quoi du coup?
0: Parce que tu peux
9: est-ce
0: pas.
9: Est-ce qu'ils ont précisé les femmes musulmanes qui portent le voile?
0: Alors tu peux pas. Alors j'espère qu'ils l'ont pas fait parce que là on est sur de la
9: Ce serait étonnant.
0: On serait
9: sur du racisme. Voilà, ce serait étonnant, dis donc, venant du RN quand même, non?
4: Même l'histoire de tu sors avec une serviette sur la tête, t'as les cheveux mouillés, comment tu fais là? Enfin, tu vois?
0: Ouais, ouais, mais j'ai vu ce qui a fait débat aussi.
4: Ça me tourne le pin un peu quand
0: parce
4: même.
0: Parce que c'est les femmes qui sont ciblées. Alors, en plus. C'est vraiment les femmes qui sont ciblées parce que, alors, ils ont porté un peu le débat en disant c'est pour protéger la femme qui est obligée de porter le voile. Mais alors ça c'est leur excuse tout à fait hein. Mais du coup comment tu fais avec une femme qui a un foulard sur la tête parce qu'elle a un cancer et qu'elle ne veut pas montrer qu'elle a le crâne rasé parce que propre ça attaque sa féminité, ses cheveux et tout ça. Du coup comment tu dis elle a le voile qui est sanctionnable et elle a un voile parce que ça touche à sa féminité parce qu'elle a.
12: Ça, du coup c'est la police qui choisit je crois.
0: Du coup c'est toi qui choisis.
12: Toi ton faciès ça passe, t'auras pas d'amende. Toi,
0: ok.
12: Ça passe, toi.
0: Alors si c'est une femme d'origine maghrébine mais qui n'est pas de confession musulmane mais du coup sur elle porte quand même et en plus elle a pas de chance, elle a un cancer, elle vient de chance pour elle, elle a fini son cancer mais du coup elle a encore les cheveux rasés mais du coup elle se met un voile parce que par rapport à sa féminité elle veut avoir ses cheveux longs et du coup ça la dérange donc elle se cache derrière ça. Elle porte sur elle des traits d'une origine mais du coup le policier va dire Madame, je sais pas si vous allez à la mosquée ou si vous êtes malade, donc du coup je vous mets pas l'amende ou je vous mets l'amende. C'est ça, le truc, c'est ça en fait.
12: Ouais, je crois.
11: Ils ont dit c'est aux forces d'ordre.
12: Aller au commissariat pour dire que l'amende elle est pas valable du coup.
1: Ouais, tu peux le faire un peu surtout. Un droit d'aller contester, etc. Mais t'as toute la procédure.
0: Ouais, c'est une charge.
1: L'obligation du moment et enfin mentalement.
0: Oui, c'est. J'ai déjà pris une contravention, j'ai voulu la contester. Quand on m'a dit tout le schéma à faire, j'ai dit tenez 50 euros. Je vais pas faire tout ça. Donc,
5: j'avais le portable au volant.
0: Mais je ne l'avais pas, justement.
12: C'est qu'ils peuvent pas vérifier.
0: En fait. Comment, ouais, c'est ça, comment donc ce projet.
12: Je pense qu'ils vont devoir se balader avec des cartes sur le front.
0: Ouais. Ou alors on va devoir avoir sur la pièce d'identité de référencer notre religion.
12: Je pense, ouais. Voilà.
0: Ah, c'est fou, hein. De proposer ça, en fait, c'est vraiment du racisme légèrement dissimulé, quoi.
13: C'est pas ce que font les talibans, mettre une amende
0: aux femmes.
13: Ouais, voilées.
0: Aux femmes non voilées, non?
13: Non voilées, je crois. Non voilées, je sais plus.
0: Non voilées. Ouais, ils sont plus dans. Malheureusement, ils sont.
13: J'avais vu un truc par rapport
0: dans l'extrême du imposé, tu vois.
13: Ouais.
0: Mais si, il y a moyen que. Quand en Afghanistan, quand les talibans ont repris l'État, les femmes n'avaient plus le droit d'aller travailler si elles n'étaient pas voilées, si elles étaient pas
9: à vérifier peut-être.
0: En Iran aussi, ouais, ok.
9: À vérifier. Oui, bah oui, il doit y avoir des trucs en Iran parce qu'il y a énormément de femmes qui se rebellent contre ça justement.
11: Je sais plus dans quel pays, mais je sais qu'il y a un pays où maintenant il y a l'État autorise les femmes à sortir voilées maintenant. Mais je sais plus c'est quel pays.
0: L'État autorise.
11: Ouais. Avant, c'était pas autorisé, mais il y a un pays où ça commence à être autorisé, mais je sais plus c'est lequel, par contre. Mais j'ai vu l'info passer.
0: Ah, c'est fou, hein.
9: Et pour revenir à ce projet de loi porté par le Rassemblement National, est-ce que c'est un projet, est-ce que vous avez vu si c'est un projet de loi qu'ils veulent déposer à l'Assemblée dès maintenant, ou est-ce que c'est ils attendent 2027 et voir s'ils sont élus?
12: En fait, elle attend de plus avoir son bracelet déjà.
9: Elle, alors, elle qui
11: déjà
9: donne, mais des noms.
12: Un bracelet que de porter le voile.
0: D'accord, donc on peut porter un bracelet, mais le voile c'est chaud.
12: Si vous êtes en train de chercher, après tu te présentes aux élections.
5: C'est ce que j'étais en train de chercher. Les répliques ont sorti des commentaires là ce matin. Il y avait là-dessus la personne avait commenté effectivement qu'elle était plus choquée de voir quelqu'un se présenter au présidentiel
0: avec un bracelet
5: avec
0: à la cheville,
5: un bracelet que de porter qu'une dame qui porte
0: un clou aussi visiblement. T'as raison, c'est ton point de vue. Tu as raison.
11: Ils ont proposé. Pas l'Assemblée, ils ont dit juste dès que Marine serait élue, ils dissoient l'Assemblée nationale et ils font un référendum sur l'immigration.
0: Okay.
11: C'est ce qui a été dit, c'est eux qui veulent faire. Dès qu'elle est élue, c'est comme ça.
0: Ok.
9: À quel moment c'est autorisé c'est dans la Constitution? À quel moment ça peut passer un truc comme ça? Bon, ça me. Ouais.
5: Il y a quand même, on a parlé de l'été juste avant, et quand même, et ça fait longtemps, des montées de propos plus que douteux, en tout cas, voire fascistes, des fois même, qui traînent dans l'espace public et médiatique, sans que ce soit plus repris que ça par la loi, en tout cas.
0: On avait déjà fait une émission un petit peu sur ça, sur c'était avec là où c'était un peu facile maintenant avec les réseaux d'aller sur du racisme, ces choses-là, vous saviez, on avait été un peu sur ça. Et après où c'était une porte ouverte pour aller là aussi, ça fait une histoire aussi parce que sur les réseaux aussi ça tombe beaucoup, donc parce qu'au final perso je regarde pas BFM ou toutes ces choses-là, donc du coup je serais jamais tombé si j'étais pas allé sur les réseaux sociaux pour voir justement ces infos-là. Donc, mais ouais, en effet, ça fait un peu un tollé sur les réseaux cette histoire de tous les. Ouais, ça fait un peu un tollé cette histoire de parce que comment on justifie ça devient du délit de faciès au final, et en plus on y met toute la responsabilité aux forces de l'ordre en disant ça sera à vous de juger si cette personne doit être sanctionnable ou pas. Donc alors. De ce que j'ai cru voir, c'était un peu aux dernières nouvelles, il y a quelqu'un qui a dit ça, puis il y en a un autre qui a dit ça, puis il y en a un autre qui a redit autre chose, et il y en a un autre, et du coup, ils se sont rendus compte un petit peu du tollé, ils essayent de rattraper un petit peu cette saucisse, un petit peu.
11: Ça a été dit, donc, maintenant.
0: Et vu que ça a été dit, c'est sur les réseaux, ça tourne, c'est lancé, en tout cas. Enfin, la machine est lancée. Ok. Vous aviez une autre actu? Ou vous vouliez encore dire quelque chose sur le voile ou pas? Sur cette sanction sur le voile, de sanctionner le voile? Non. Ok. On se fait une dernière petite coupure musique et puis on terminera par un petit jeu histoire de s'amuser un peu. Alors musique, je vous ai choisi Dubbing et Broussailles, ça s'appelle Cosmopolite, donc c'est pas mal le vivre ensemble. C'est une petite dédicace au sujet.

0: Et on est de retour sur Radio Déclic. Du coup, c'est le ML Show. On a abordé plusieurs sujets. On a parlé du téléphone et de l'interdiction au lycée, tous ces changements du 1er septembre, des actus de l'été avec toutes les catastrophes climatiques qu'il y a pu avoir, toutes les catastrophes naturelles, le voile, la coupe de cheveux d'Erling Haaland. Du coup, une petite musique là, qui rappelle un peu le vivre ensemble. Et du coup, on enchaîne avec un petit jeu. Mais alors, on va faire un petit jeu pour clôturer l'émission. Mais pendant notre émission, on avait un petit jeu. Il fallait, Mathieu nous a préparé des petits mots à chaque fois. On devait glisser dans les sujets. Il y en a des fois qui ont été trouvés. Hein, mais on a validé les points, mais on a contre-KMC quand même. Il y en a deux, trois. Mais du coup, Mathieu, peux-tu nous faire un petit... Alors, est-ce qu'on a le temps de tout vite? Quel mot vous aviez à placer? Et Ibra, quel mot t'avais à placer?
1: Ostéopathe,
0: mais pas réussi à placer. Talia, t'avais...
2: Plaque tectonique.
0: Ah, c'est dommage, au niveau des catastrophes naturelles, t'aurais pu réussir à le dire, mais pas réussi. Qu'est-ce que tu avais à placer?
3: Extincteur.
0: Et t'as réussi à le placer. Et t'en avais un deuxième après?
3: Turbine.
0: Ok. T'en avais combien, toi? Toi, t'as 6 points fumés, t'as gagné.
4: Mais en plus, j'avais encore une astuce pour le dernier, du coup. Mais vu qu'on l'arrête là, mais en fait, je voulais dire comme... Enfin, du coup, en dernier mot, j'avais peinture.
0: Ouais.
4: Je voulais prendre Léonard de Vinci en personnalité. Pour caler, il fait de la peinture et il finit. Et oui, j'ai eu illustration, claquette, sac banane, brouette, et paragraphe, illustration.
0: Et voilà. Ouais, pas mal. Donc 6 points. Hein. Ok.
5: Ouais, c'est bon. Donc c'est Juan qui gagne.
0: Juan gagne le concours.
5: Ouais. Oui.
3: C'est à moi. C'est...
0: Maël, t'avais quoi à placer, toi?
5: Maël, il avait parachute, pneus et tapis. Il a placé les trois.
6: Ouais. Et là, j'avais commode.
5: Il avait commode.
6: D'enfer.
0: Commode.
5: Pas facile, mais.
0: C'est pas commode, Alain.
5: Mais il a eu 3 points.
0: Ok.
5: Brian a placé aussi 3 mots. Donc, il avait, lui, il avait lunettes, éoliennes et clous.
0: Les lunettes méta, je fais le lien, d'accord.
5: Ouais, voilà.
7: C'est ça. Mon dernier, c'était trottoir.
5: Ouais.
7: J'allais le placer en parlant des vieux sur la canicule. Et t'as dit, alors les Philippines.
0: Pardon. Elmira, du coup, elle avait le.
2: Le mot, le sac banane.
0: Sac banane.
2: Mais je n'utilise pas et je donne.
0: Tu l'as donné, c'est Juan. Et du coup, Juan, il a pris un point avec ça.
5: Ouais.
0: Aurélien, tu as eu
5: 4 points. Il avait trouvé, du coup, il a réussi à placer motoculteur.
8: Je lui ai demandé s'il restait des pains au chocolat dans le.
0: Non, il compte plus.
5: Il compte plus, ça y est, c'est mort. Hein, c'est bon, c'est fini. Bah, il a calé quand même 4 mots, donc motoculteur, robinet, Graal et filtre.
0: Bah, Graal, il a été kemsé quand même. Hein. Franchement.
5: Moi, je dis qu'il est passé quand même.
0: Moi, j'ai eu 5 points.
5: D'ailleurs,
0: je perds. Je suis deuxième, je perds de Juan. À cause du sac banane.
5: T'as placé brioche, trottinette, clé à laine, certification, ordinateur.
0: Ouais.
5: Vraiment.
0: Et j'avais le dernier, là, j'avais radiateur.
5: Et là, c'est facile un peu plus compliqué à placer, en effet.
0: Ouais. Et du coup, on est le grand gagnant, c'est Juan.
5: Oui, en effet, c'est Juan. Bien,
0: bravo.
5: Bien joué à toi.
0: Bravo, bravo. Et bah, je vous dis, on refera ce jeu de prochaine émission.
5: J'ai des nouveaux mots en plus que j'ai fait à la va-vite.
0: T'as 2 semaines pour préparer parce qu'on se revoit. On est de retour dans 2 semaines, mesdames et messieurs, donc n'hésitez pas.
5: Voilà.
0: Merci Mathieu. Bonne émission. Donc bah, tu te sauves pour ton émission.
5: Et oui,
0: à 13h en direct. Et depuis la boutique Kodama, si besoin, pour ceux qui veulent aller sur place. Jeunes gens à bon entendeur. Et
8: la boutique ?
0: Non, elle n'est pas ouverte. Alors, dites-moi si vous voulez y aller.
9: Alors,
0: dites-moi si vous voulez y aller, je préviendrai Mathieu que vous arrivez pour participer à son émission.
9: Le message est seulement pour les personnes autour de la table.
0: Le message
9: auditeurs.
0: Est seulement pour les jeunes qui sont autour de la table de la mission locale. Tout
9: la
0: à fait.
9: Boutique n'est pas ouverte.
0: La boutique n'est pas ouverte.
9: Après, on parle de seinen, hein, donc s'il y en a qui sont pros du seinen, manga de type seinen et qui veulent venir discuter, ils seront les bienvenus.
0: Salut Mathieu, bon, allez, bonne émission.
9: À tout à l'heure, rendez-vous 13h Mathieu.
0: À 13h, 13h sur les ondes. Bim. Ragar à mort.
4: 45 ans là, le gars.
0: Non, arrête ton char. Oh. Allez, il nous reste 8 minutes d'émission, mais dans 8 minutes, on rend l'antenne. Donc, du coup, on a 6 minutes pour faire un petit jeu. On a fait un petit jeu, un petit devine qui je suis. On a une personnalité. Vous avez 3 indices à nous donner. On trouve la personne au premier indice, on prend 3 points. On trouve la première. Au deuxième indice, 2 points. Au dernier indice, 1 point. Et si on ne trouve pas, bah vous nous donnez. Ça marche ? Qui a une personnalité ? 1, 2, 3, 4, j'en ai une, j'ai une cinquième. Ça devrait se faire.
4: Il a raté la peinture.
0: Chloé, vas-y, tu veux commencer, ça te va ?
2: Ouais, ça me va.
0: Allez, vas-y, on t'écoute.
2: C'est une actrice américaine.
0: C'est trop vaste. Oh. Julie Roberts ?
2: Non.
4: Emma Watson ?
2: Non.
4: Margot Robbie ?
2: Non. Angelina Jolie ? Non.
0: Bah, s'ils prennent pas, bon, vas-y, deuxième indice. Donc, on peut plus avoir 3 points.
2: Elle est décédée en 2009, à 32 ans.
0: Oh. Oh. En 2009, à 32 ans.
8: Amy Winehouse ?
2: Non.
0: Mais non, c'est pas une actrice. Mais qu'est-ce qu'il raconte, celui-là ? Non, mais. Oui, elle fait partie du personnage. Ouais. D'un set, ça. Alors, une actrice décédée en 2009. Non, j'aurais pas.
4: J'aurais pas non plus.
0: Comment ?
4: Ah oui, mais.
0: Oui, bah écoute, ça va. Pas. Actrice américaine morte en 2009 à 32 ans.
2: Ouais.
0: J'ai même pas de proposition à te faire du coup.
2: Elle a joué dans Le Meilleur et pour le Rire.
4: J'aurais pas.
0: Je crois que j'ai même pas j'ai même pas le sim, je crois.
7: Ouais, elle a 3 followers quand même.
0: Ouais, t'en as un autre au pire.
2: Popopo.
0: Non, elle est brune.
2: Elle est blonde.
0: Elle est blonde.
2: Elle a joué aussi dans Downtown Girl, dans Girl Interrupted, dans Clueless aussi, je crois, dans Rencontre à Manhattan.
4: Mais c'est fou, je n'ai aucun de ces films-là. Vraiment. C'est
0: vide. Je suis comme toi.
4: Tu vois le même description.
0: Alors, bah, écoute. Du coup, c'était qui cette personne ?
2: Brittany Murphy.
0: Brittany Murphy.
4: J'ai entendu parler de chatrice.
0: Alors, tu sais quoi, je la cliquerai après parce que je vois même pas qui c'est.
2: Mais je pensais qu'elle était grave connue.
0: Bah écoute, oui, si tu la connais, pour toi c'est une personnalité connue et tout ça, il n'y a pas de problème, ok. On va pas te juger là-dessus. Hein. On te jugera sur autre chose. Ok, Brittany Murphy, t'as la photo ? Ah si ! Mais si, si, si. Mais si, elle est connue à mort.
2: Mais oui, de fou.
0: Elle a joué dans 8 Mile, c'était la femme de Eminem dans 8 Mile. Mm.
2: Oh, je la connais.
0: C'est bon, ok. J'ai. Ok. Juan, tu as une personnalité ?
4: Léonard
0: de Vinci.
4: Non, du coup, je changeais du coup. Acteur, du coup.
0: Sois un peu plus vaste quand
4: acteur
0: même.
4: Acteur américain, vas-y.
8: Robert Downey Jr.
4: Non.
0: Robert De Niro.
4: Non.
9: George Clooney.
2: Robert Williams.
4: Non, non.
7: Ryan Gosling.
4: Non.
0: Robert Pattinson. On va faire tous les Roberts.
4: Je donne le deuxième du coup.
0: Bah ouais.
4: Il a joué le premier rôle dans un film très récemment.
7: Tom Holland.
4: Non.
8: Matt Damon.
9: Brad Pitt.
0: Arrête.
4: Matt Damon.
0: Oh.
9: Odyssée, on en pense quoi alors ?
4: Incroyable. Très très bien.
0: Je suis pas allé le voir.
9: J'ai bien aimé aussi. Okay.
0: Je pourrais peut-être le voir.
4: On était bon ensemble.
0: Ok, Matt Damon.
4: Ouais.
0: Chapeau. 2 points pour Monsieur Maël. Bien joué.
8: Yes.
3: Je suis un acteur français.
9: Omar Sy. C'est bon.
0: Ils ont.
9: Ah mince.
4: Aliné.
3: Non.
0: Jean Reno.
3: Non.
0: Ah,
3: Jean Dujardin.
4: Non plus.
9: Puis Omar Maï.
4: Jean Dardieu.
3: Non, bah, non, non.
9: Christian Clavier.
0: Attends. Non, viens, on fait plusieurs propositions quand même.
9: Oh bah, non, on en a déjà fait.
3: Non plus.
0: Pierre Niney ?
3: Toujours pas.
0: François Civil. Omar Sy ?
3: Non plus.
0: Fred Testo ?
3: Non.
0: Jamel Debbouze ?
3: Non.
9: Acteur.
0: Non, bah, j'ai pas. Vas-y, enchaîne, il est 57.
3: J'ai eu un grand succès dans les années 2000, suite à une série.
4: À Kev Adams ?
3: Non.
0: Suite à une série.
3: Ouais.
0: Entre
3: 2005 et 2000.
0: Qui est-ce que j'en dis ?
3: 9, non.
9: Je connais pas les acteurs de Plus belle la vie.
0: Une série d'entre 2005 et ?
3: je sais pas, 2008, 9, 7, par là.
0: Laurent Ournac.
9: Eh bien, eh oui, mais oui. Non, mais c'est encore maintenant,
0: c'était
9: Laurent.
0: C'était fier d'être un fortin, t'as dans tes mains.
3: Non, c'est pas Laurent.
9: Vas-y, troisième.
0: Vas-y, troisième.
3: Je suis le roi Arthur.
0: Ah, ah, Kaamelott, Astier.
3: C'est ça.
0: Ok, bien joué. Bien joué, bien joué. Ryan, vas-y.
9: Allez, le dernier.
7: Tiens aussi. DJ américain. Populaire vers 2013-2015.
0: Ok, donc récent.
9: Vas-y, Elmira.
0: Vas-y.
2: Peut-être Alan Walker. Parce qu'en russe, c'est Alan Walker. Walker. Attends, je montrerai.
0: Non, c'est des Français, ça que j'ai.
5: Ouais, pardon,
0: j'ai que des Français en tête.
9: Ok, deuxième.
0: Vas-y, deuxième.
7: Il a des lunettes et les cheveux longs. Je détaille.
9: Bob Sinclair. Bob Sinclair.
0: Bob Sinclair. Non. David Guetta. Non, je sais pas.
2: Tu fais comme moi.
0: Non, on essaye de faire l'accent anglais, mais on est nul.
9: Ok, troisième.
0: Troisième.
7: Son morceau le plus populaire, c'était Bangarang.
9: J'ai pas.
0: Vous savez ou pas? Oui.
9: Oui, mais t'as 10 secondes.
0: T'as 10 secondes parce que je veux faire le mien tout vite.
9: Wow. Non,
0: mais
9: je vais le jouer. Bah, abandon.
0: C'est qui?
7: Skrillex.
8: Ah, Skrillex.
0: Ah, j'arrive pas.
9: Ah, bah oui. Ok.
8: Exact.
0: Homme politique des années 90.
5: Chirac.
9: Jospin.
0: Non.
8: Ne
0: non.
9: Sarko.
0: Non.
9: Il était dans les 90 aussi.
0: Prix Nobel de la paix 1993.
9: Oh. Français ou pas?
0: Non, j'ai rien dit.
9: Il a rien dit, bah oui. Je sais pas.
0: A passé 27 ans en prison.
9: Mandela.
0: Ah oui, moi. Bravo. Et ben c'est le temps pour moi, j'ai 10 secondes pour vous dire merci beaucoup à vous les auditeurs. Merci à vous autour de la table. On se retrouve dans 2 semaines pour le prochain ML Show, puisque là on a rattrapé celui du mois d'août que l'on n'a pas fait. Merci à vous jeunes gens, merci aux auditeurs de nous avoir écoutés. Et puis bah du coup on se revoit dans 2 semaines et on est en réécoute ce dimanche, ce jeudi et ce dimanche et ce lundi.
9: J'ai plus en tête.
7: Panique.

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d'une aventure qui m'est arrivée pendant le confinement. C'était une journée comme les autres et je m'ennuyais tout particulièrement. Et du coup, sur le coup de 15h dans l'après-midi, pour tromper l'ennui, je décide de me cuisiner des pâtes au pesto industriel de la Migros. Du coup, bon, j'ouvre la porte de mon frigo. Et là, je me rends compte que c'est un pot de pesto neuf qui m'attend. Du coup, je le prends, je l'ouvre. Ce bruit, le son du capuchon du pot de pesto qui s'ouvre pour la première fois, j'ai ressenti une joie, un épanouissement total, un accomplissement personnel. Et c'est avec ce sentiment de joie pure que j'ai composé la chanson suivante, qui s'appelle « Pesto ».

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